chant traditionnel de Noël, le chant traditionnel tout court du folklore, extrait du folklore de tous les jours. Voilà ce que nous entendons avec le chœur d'enfants ukrainien d'Odessa. C'est un chœur prestigieux. Sachez que son répertoire est non seulement composé du folklore ou des musiques traditionnelles d'Odessa, mais également à l'intention de leur public étranger. Ces petits-enfants et jeunes adolescents d'ailleurs interprètent plusieurs chansons dans la langue du pays visité. Le chœur a déjà enregistré 3 compact discs avec des chants folkloriques, des chants divers, classiques, modernes, chants de Noël. Il a déjà participé à de nombreuses émissions télévisées. Vous allez l'entendre chanter « Mon Odessa »,« Une joie nouvelle » et enfin « Le joueur de pipeau » et « Une étoile dans le ciel ».

Dernière partie avec le chœur des enfants d'Odessa. Je vous disais tout à l'heure que ces enfants ukrainiens ont de 10 à 18 ans. Ce sont des garçons et filles. Ils sont 80 enfants qui travaillent d'ailleurs plusieurs heures par semaine. Chaque jour de la semaine, des répétitions sont programmées au siège de la chorale. Et pour chacune des tournées, ça n'est pas nécessairement les 80 enfants qui se déplacent, mais une sélection de 36 enfants. Ils sont tout aussi bien choristes qu'instrumentistes. Alors nous allons entendre pour cette dernière partie, eh bien, toujours ce mélange de chants folkloriques et de chants de Noël traditionnels. Bonsoir à toi, décembre en Ukraine, douce nuit, et enfin, pourquoi n'es-tu pas venu ?

Ils sont 80, des enfants âgés de 10 à 18 ans, à vous proposer ce troisième CD Noël en Ukraine, avec non seulement des Noëls ukrainiens, mais également des chants folkloriques. C'est le chœur d'enfants ukrainiens d'Odessa qui termine ce coin classique.

fin de ce coin classique consacré au cœur d'enfants ukrainiens d'Odessa. C'est un des trois compacts disques que l'on peut trouver en France et c'est un Noël en Ukraine. Mais vous avez peut-être entendu d'autres œuvres folkloriques que je vous présentais tout à l'heure. Alors sachez que ce sont beaucoup de radios qui aujourd'hui font la promotion de ces voix tout à fait exceptionnelles de ces 80 enfants. Alors ils ne se déplacent pas tous à la fois. Il y a aussi les études, il y a la vie familiale puisqu'ils sont âgés de 10 à 18 ans. Donc chaque fois, eh bien, c'est à peu près 35-36 enfants qui se déplacent et ils sont tout aussi bien choristes qu'instrumentistes. Aujourd'hui, voilà quelques informations, quelques dédicaces qui ont été faites pour ces enfants. Merveilleux, ce cœur exceptionnel peut chanter dans le monde, un des meilleurs cœurs que nous ayons entendus depuis bien longtemps. C'était un journaliste de la BBC. Mais ils ont été également reçus par des radios comme France Musique, RTL, La Voix du Liban, etc. Et voilà, c'était donc la fin de notre coin classique. À bientôt. Et c'était le coin classique.

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1: Amis auditeurs, bonjour. La parabole que nous étudions actuellement en compagnie de Christophe Selmar, c'est la parabole des talents. Vous pouvez la suivre dans votre Bible, dans l'Évangile de Matthieu, au chapitre 25 et à partir du verset 14. Et nous accueillons sans autre Christophe Selmar qui va conclure sur cette parabole et nous dire ce que cela peut impliquer dans notre vie aujourd'hui. Christophe, bonjour.
2: Bonjour Dany, et aussi un grand bonjour à chacun de nos amis auditeurs.
1: La parabole des talents n'implique pas forcément des compétences, des capacités comme on le voit aujourd'hui. Historiquement, les talents étaient tout autre chose.
2: Oui, le talent est une mesure de poids. Alors bien sûr, quand le maître remet ses biens à ses serviteurs, à trois de ses serviteurs, il leur remet une somme d'argent assez conséquente, puisque le talent est une mesure de poids qui équivaut à peu près à 40 kilos. Donc un reçoit 5 fois 40 kilos, 200 kilos d'argent. Le second reçoit 2 talents, donc 80 kilos d'argent. Et puis un troisième reçoit un seul talent, donc quand même une somme conséquente avec 40 kilos d'argent.
1: Donc une disparité au départ dans la distribution de ces talents, mais le texte dit bien que c'était en fonction de la connaissance que le maître avait de ses serviteurs.
2: Oui, et
1: donc une justice en quelque sorte.
2: Il ne veut pas les confronter à une tâche qui les dépasserait, qui les découragerait. Le texte dit qu'il remet cet argent à chacun selon ses capacités, avec cet arrière-souci de formation de son personnel. Ce maître voudrait, comme dit le texte, confier de plus grandes responsabilités à ses serviteurs, et la confiance qu'il leur fait, qu'il leur accorde, a pour but de les stimuler à investir, à réfléchir, à agir avec méthode, se fixer des objectifs à moyen, à court terme, à long terme, car c'est ainsi qu'on gère une entreprise. On voit que c'est un homme qui a de grands biens, qu'il a des employés, et je crois qu'il y a une relation très forte avec ces hommes. Il veut en faire plus que des ouvriers, il veut en faire des associés. Et c'est là le grand plan que Dieu a pour chacun d'entre nous, car ce maître présente Dieu, cette somme d'argent, tout son trésor, c'est finalement ce que Dieu a de plus cher, à savoir son caractère, sa connaissance, l'évangile qu'il nous donne, son fils qu'il a envoyé parmi nous afin de nous sauver. Et c'est tout ce trésor incalculable, incommensurable, que le maître confie aux serviteurs que nous sommes, si nous acceptons bien sûr de l'être, pour que nous puissions faire fructifier la cause de Dieu parmi les hommes. Tel est brièvement résumé le message de Jésus à ses disciples, alors qu'ils viennent de lui poser la question quand sera-t-il de la fin du monde? À quel signe la reconnaîtra-t-on? Et quand bien même Jésus donne quelques signes, l'important dans la conclusion de ce sermon sur la fin des temps, d'où est extrait ce message dans cette parabole, c'est que nous ne devons pas nous préoccuper tellement des signes, quand bien même ils sont importants, mais nous préoccuper de notre relation personnelle avec le maître. Est-il un maître que nous aimons, que nous admirons, que nous voulons servir de notre cœur, ou bien alors est-ce un maître dur, sévère, qui nous critique, qui nous condamne? C'est là toute le message aussi au second degré de cette parabole.
1: Et ce message, nous allons découvrir ce qu'il nous dit aujourd'hui pour nous, ici et maintenant, après quelques notes de musique.

Vous nous avez expliqué, Christophe Selmar, tout au long des émissions précédentes sur cette parabole des talents, les différents axes, ce retour du maître qui fait le point, qui demande où ses serviteurs en sont, et vous avez bien sûr fait le parallèle avec le retour de Jésus.

0: Qualifications pour assumer, en fonction de leur succès ou de leur échec, de plus grandes responsabilités. Effectivement, le maître dira aux bons serviteurs, ceux qui, dans leur élan enthousiaste d'avoir mérité une si grande confiance, reviennent heureux, joyeux, comme des enfants qui ont réussi. Et le maître leur dit, c'est bon, bien et fidèle. C'est bien, bon et fidèle serviteur. Tu as été fidèle en peu de choses, je te confierai beaucoup. Voilà la récompense extraordinaire qui est donnée, c'est que par notre consécration, par notre service volontaire et admiratif face au trésor de l'évangile que Dieu nous a donné, c'est cela, le talent d'argent qui est confié. Il y a donc cette joie. Par contre, le troisième, lui, échoue par refus de la chance de se former, de la joie d'avoir des responsabilités pour glorifier Dieu et glorifier aussi l'évangile, la bonne nouvelle. Alors, je crois que le troisième serviteur a oublié qu'on est chrétien non pas pour le servir servir Dieu dans la crainte, dans l'intéressement ou dans le devoir, mais pour glorifier son nom, pour le porter par la louange et c'est le troisième commandement qui est là au cœur de ce message. Le commandement dit, tu ne porteras pas le nom de l'Éternel ton Dieu en vain. Le troisième serviteur s'est dit serviteur du maître, mais il n'a pas porté le nom de son maître, parce que pour ce serviteur dit paresseux et méchant, le maître est un homme dur. Donc, il sert.
1: Il n'y a pas un engagement de sa part.
0: Il n'y a pas un engagement, une spontanéité, une joie. Il a eu peur de l'échec. Et puis il s'est dit, je refuse le test qu'il me propose, parce que le maître, nous l'avons vu, avait d'autres solutions. Il aurait pu déposer son argent à la banque ou confier la gestion pendant son voyage aux membres de la famille. Dieu aurait pu aussi solliciter d'autres personnes pour prêcher l'évangile, les anges par exemple. Pourquoi Dieu a-t-il voulu que son plus grand trésor, l'évangile, soit finalement remis entre les mains des hommes faibles, fragiles que nous sommes? Parce qu'il veut justement que nous nous préparions à de plus grandes responsabilités et qu'au travers de cet engagement, nous puissions former notre caractère. Et c'est cela l'échec du troisième serviteur. Il n'a pas compris l'opportunité de formation, de créativité, de responsabilité. Et il se disqualifie lui-même d'une vie meilleure, car je ne crois pas qu'une éternité pourrait se passer à ne rien faire.
1: On peut imaginer une éternité active.
0: Oui, la Bible dit que le royaume des cieux aura lieu sur terre. Dans ce fameux sermon sur la montagne, il est dit « Heureux les pauvres en esprit, car ils irriteront la terre ». La Bible parle d'une nouvelle terre, de nouveaux cieux, donc il y aura une régénération de notre planète Terre. Nous resterons toujours, bien que nos corps ne seront pas de la même composition actuelle.
1: On parle seront plus périssables.
0: De corps. On parle de corps spirituel, de corps incorruptible, mais la Bible donne un message toujours concret, positif. Il n'y aura pas dans le cosmos des personnes qui flotteront dans les sphères éternelles. Non, la Bible est concrète. Donc, notre vie sur cette terre, l'acceptation de nos responsabilités, la bonne gestion de notre vie, de nos dons, de nos capacités, est une préparation à la vie dans une autre terre, dans un autre monde, où l'on parle de royaume des cieux, mais le royaume des cieux, l'apôtre Paul le définit comme étant la justice, la paix, la joie. Ce n'est pas un royaume éthéré quelque part dans le cosmos. Le royaume des cieux est un état du Saint-Esprit dans notre cœur. Or, cet homme, le mauvais serviteur, a une relation de méfiance. Il conçoit le maître comme étant dur, il en a eu peur, à partir de ce moment-là, il y a un blocage de sa spontanéité, de sa créativité. Il prend son

0: talent et il va le cacher. Combien de personnes cachent aussi l'évangile? Ils en ont honte même. L'apôtre Paul dira « Je n'ai point honte de l'évangile, c'est une puissance pour le salut de quiconque croit ». Bien sûr, la folie de la croix est là aussi. Ça peut être un scandale pour les uns, ça peut être un blasphème pour d'autres, ça peut être quelque chose que l'on rejette, mais c'est ce que Dieu a de plus cher. Et il le confie à ses serviteurs qui sont les croyants. Qu'est-ce qu'on va faire de cette espérance, de cette bonne nouvelle? Parce que si c'est une bonne nouvelle, elle doit remplir mon cœur, elle doit remplir mon esprit. Je dois en parler. Et c'est cela, faire fructifier le talent, c'est amener d'autres personnes à connaître la beauté de l'évangile et sa puissance.
1: Alors effectivement, Christophe Selmar, en vous écoutant et en vous regardant, moi qui ai le privilège de pouvoir le faire, on voit que cette motivation est là, cette créativité aussi, puisque vous avez choisi de partager au travers des missions de radio. Mais qu'est-ce qu'il nous manque finalement, parfois, pour que cette motivation, cet engagement, cette créativité soit présent?
0: Il faut comprendre la réalité de ce mot « évangile ». C'est un mot qui veut dire « bonne nouvelle ». La bonne nouvelle, en quoi consiste-t-elle? Elle consiste finalement à accepter que Dieu a fait un miracle extraordinaire. Il est capable de changer notre cœur. De ce cœur égoïste, égocentré, séparé de Dieu, il veut et peut le transformer par son Saint-Esprit en un cœur nouveau, capable d'aimer, d'échanger, de partager. Alors certains diront, est-ce vraiment une bonne nouvelle? Alors on risque, à partir de ce mépris du cadeau, de le cacher. Et j'invite nos auditeurs à apprécier véritablement cette bonne nouvelle d'un cœur qui peut être changé et rendu capable d'aimer. C'est là la seule façon de devenir un bon serviteur et faire fructifier le trésor de l'Évangile.
1: Christophe Selmar, merci infiniment. Je vous dis à bientôt, puisque dès la prochaine émission, nous découvrirons une nouvelle parabole. Il s'agira du riche insensé. C'était Parabole, une rencontre avec Christophe Selmar, professeur de théologie et psychologue. À bientôt.

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1: Bienvenue, amis auditeurs. La psychanalyste Sophie Braun aborde dans son dernier livre un thème qui nous touche probablement tous de près ou de loin. La tentation du repli, c'est-à-dire du repli sur soi. Les burn-out, fatigue chronique, phobie sociale et scolaire, addiction aux jeux vidéo, sont autant de manifestations symptomatiques des maux de notre civilisation que la crise du Covid, avec ses confinements imposés, n'a fait qu'amplifier. En décrivant le cas de certains des patients qu'elle reçoit dans son cabinet, Sophie Braun nous permet de mieux comprendre les origines de ces enfermements physiques, signes visibles d'un enfermement psychique et moral. Car ces cas sont aujourd'hui de plus en plus nombreux, au point qu'au Japon ou en Italie, on donne un nom spécifique à ces personnes qui n'arrivent plus à sortir de leur chambre à coucher. Totalement isolées du monde extérieur, incapables d'entrer en relation avec les autres, elles souffrent autant qu'elles font souffrir leur entourage. En s'appuyant sur les travaux de Freud, de Jung et de Winnicott, Sophie Braun donne des éléments d'explication à ce phénomène qui s'amplifie. Le matérialisme à outrance, les injonctions contradictoires auxquelles nous sommes soumis, l'enfermement dans la culpabilité ou le désir de toute puissance qui paradoxalement paralyse. La haine de soi qui prend la forme de haine de l'autre, la peur du monde extérieur qui est vue comme toxique. Si la liberté a du bon, nous sommes souvent bien mal armés pour affronter une ouverture quasi illimitée des frontières du possible. Pour les plus fragiles, c'est tout le socle de la personnalité qui s'effondre. Ils ne peuvent plus survivre que dans l'isolement et dans la fuite du monde réel. Mais l'auteur ne fait pas que décrire, et c'est tout l'intérêt de ce livre. Elle donne aussi des clés pour sortir d'une passivité et d'une victimisation mortifère. Bien sûr, selon les cas, un accompagnement personnalisé sera nécessaire. Mais ce livre montre qu'il est possible de retrouver un élan vital, de se réconcilier avec soi-même et avec les autres, même si cela peut s'avérer long et difficile. Sophie Braun fait ici une analyse approfondie, dans un langage tout à fait abordable pour qui n'est pas versé dans la psychanalyse. Laissons-lui le dernier mot. J'aimerais que ce livre soit une aide pour mobiliser en soi une position active, qu'il redonne espoir et courage à ceux qui sont tentés de s'isoler du monde. Je crois que nous pouvons tous, à un moment ou à un autre, nous sentir concernés. La tentation du repli, de Sophie Braun, est parue aux éditions du Mot Conduit, pour 19 euros.
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2: Alors, la petite carte d'exercice que je vous propose aujourd'hui, c'est interdiction de se dénigrer. Et vous allez imaginer que vous vous administrez un solide coup de marteau sur la tête toutes les 10 minutes. Avez-vous pensé au mal de bloc que vous ressentiriez en fin de journée? L'auto-dénigrement se compare parfaitement à ce type de traitement, mais franchement. Il vous arrive suffisamment de situations fâcheuses sans qu'il soit nécessaire de vous compliquer davantage la vie avec des remarques blessantes. Évitez de vous traiter de toutes sortes de noms, de vous blâmer sans raison, de vous juger sévèrement, de vous répéter des critiques dévalorisantes. Prenez vos erreurs, vos faux pas, avec un grain de sel et reconnaissez que personne n'est parfait. Bon entraînement.
3: C'était une pensée de Dany Beaulieu, extrait du jeu Psychodéfi.

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1: Bonjour à toutes et à tous et bienvenue dans ce moment d'information locale sur Radio Intervalle. En ce mercredi, nous allons retrouver l'agenda en pays d'Uzès avec Florence de l'Office de Tourisme. Et on commence tout de suite avec les sorties nature du CPIE. C'est Hélène Clavreuil qui nous les présente.
2: Mercredi 23 septembre, dans le cadre de la semaine du développement durable, venez jouer et comprendre le changement climatique et ses conséquences sur l'air, l'eau, la nature et notre vie avec le CPIE du Gard. C'est au centre de ressources du CPIE du Gard. Toujours mercredi 23 septembre, nous partons cette fois-ci à Nîmes, au bois des Espaces. Devenez un héros de la forêt en suivant un parcours interactif pour comprendre comment les incendies naissent et se propagent. Vous découvrirez comment vous pouvez agir pour les prévenir avec l'association Les Petits Débrouillards, antenne du Gard. Mercredi 23 septembre, cette fois-ci nous partons à Roquemort. Culturaire et l'atelier mobile roulant en vélo mettent en disposition des matériels et des personnes compétentes pour aider à réparer des vélos, puis vous partirez ensuite faire une balade à vélo. Jeudi 24 septembre, cette fois-ci à Saint-Gervasy. Sans eux, adieu fruits et fleurs, partez à la rencontre lors d'une balade ludique et enrichissante. En compagnie d'un apiculteur passionné, percez les secrets des abeilles domestiques et de leurs cousins sauvages avec le centre ornithologique du Gard. Samedi 26 septembre, cette fois-ci à Aiguemorte, partez à vélo explorer le Vistre et ses marais aux côtés de deux compagnons ludiques, experts des oiseaux et des libellules. Guidés par une animatrice, découvrez la faune et les paysages camarguais avec le centre ornithologique du Gard. Vous pouvez prendre votre propre vélo. Toujours samedi 26 septembre, mais cette fois-ci à Saint-Sébastien-des-Grefeuilles, le temps d'une balade, partez à la découverte et à l'exploration d'un village cévenol et de son patrimoine, tant culturel, historique que naturel, avec pas à pas. Cette animation, cette sortie est proposée dans le cadre d'un après-midi pour agir ensemble. Et c'est la commune et le CPE du Gard qui vous invitent à un après-midi convivial et utile pour découvrir des astuces et des solutions concrètes autour du jardinage et pour agir ensemble en faveur des pollinisateurs sauvages. Venez découvrir comment obtenir des plantes plus résistantes sans y passer des heures, des légumes plus productifs sans dépenser plus, ou encore comment économiser l'eau sans vous priver. Toujours samedi 26 septembre, cette fois-ci à Saint-Victor-de-Macap, à l'automne, les premières fleurs prolongent la saison et racontent l'histoire du vivant. Lors d'une immersion contemplative, les secrets et des anecdotes sur les plantes emblématiques de la saison, comme la colchique, seront révélés avec les mutines indigènes. Toujours samedi 26 septembre, cette fois-ci nous partons à Générac. Une belle occasion pour redécouvrir les jardins pour tous, d'échanger autour du jardinage, de la biodiversité et des savoir-faire naturels. Il s'agit encore d'un moment convivial ouvert à tous pour profiter de l'automne au jardin. La Natmobile, le musée itinérant du programme Life Terra Musiva, sera présent avec le syndicat mixte des Gorges du Gardon et le CPI du Gard.
1: Et pour retrouver tous ces événements ainsi que les contacts pour s'inscrire aux sorties, cpiegard.fr, vous pouvez vous rendre dans la rubrique « Avoir à faire ». On continue maintenant avec les prochains événements dans la région d'Uzès et il y en a encore beaucoup pour cette fin de mois de septembre. On retrouve tout de suite Florence de l'Office de Tourisme.
3: Bonjour à tous, je suis Florence de l'Office de Tourisme Destination Pays d'Uzès Pont du Gard et je vais vous partager les grands événements à venir. Le 23 septembre, atelier des bases du compostage à Saint-Quentin-la-Poterie. Vous souhaitez réduire vos déchets tout en produisant un engrais naturel pour votre jardin? Le SICTOMU vous propose des ateliers pratiques gratuits pour apprendre les bases du compostage domestique. La Marche nationale pour la vue 2026, organisée par le club La Fenestrelle en coordination avec l'association IRRP, propose trois parcours de 3 km, 7 km et 10 km dans la vallée d'Eure. Une initiative au profit de la recherche médicale. Le 25 septembre, balade, les rapaces de nos garrigues au départ de Collias. Une visite commentée pour découvrir les rapaces de nos garrigues avec le syndicat mixte des Gorges du Gardon. Ces animateurs, bien informés, à défaut d'ailes, utilisent le verbe pour évoluer en altitude. Du 25 au 27 septembre, festival Les Sourcières, première édition au château de Flot. Pour sa première édition, le festival vous propose des espaces pour vous reconnecter à votre nature profonde, explorer de nouvelles voies de guérison, ouvrir des espaces de création joyeuse. Le 26 septembre, spectacle Arnaud de sa mère, tous contraints. Retrouvez Arnaud de sa mère à l'Ombrière avec son nouveau spectacle solo, tous contraints. Après le succès de Deux mariages et un enterrement, son Cyrano de Bergerac et la tournée triomphale du trio, il revient sur scène avec un nouvel opus. Toujours le 26 septembre, Uzès Sound Festival. L'Uzès Sound Festival rejoint cette année la programmation culturelle d'Uzès en tant que nouveau venu. Sa première édition aura lieu aux arènes de Champ-Clément avec une tête d'affiche de Guise du groupe Trio. Le 27 septembre, Dimanche d'Uzès, grand déballage d'automne. Les Dimanches d'Uzès sont des marchés artisanaux, des animations organisées par le comité des fêtes. Venez découvrir ce dimanche le grand déballage d'automne avec de nombreux exposants dans toute la ville. Toujours le 27 septembre, journée des artisans et créateurs à Aramon. Envie de découvrir des créations originales, des savoir-faire et surtout des talents passionnés? Venez à la rencontre des artisans et créateurs pour une journée placée sous le signe de la créativité et du féminin. Toujours le 27 septembre, journée de la poterie, 5e édition. Une fête conviviale qui permettra de mettre en avant le savoir-faire des acteurs locaux autour de la poterie. Un large programme ravira petits et grands. Venez découvrir cet art à Maine. Toujours le 27 septembre, grand vide-grenier à Montfrin. Venez chiner, fouiller, dénicher de belles trouvailles. Entre bonnes affaires, découvertes et bonne humeur, il y en aura pour tous les goûts. Un événement organisé au profit de l'association Happy Hans Day. Retrouvez tous ces événements, ainsi que d'autres expositions, marchés, concerts, ateliers ou festivals, sur le site internet de l'Office de Tourisme, www.uzes-pontdugard.com.
1: Merci à Florence pour cet agenda. Et pour terminer, je reviens dans l'agglo d'Alès avec la rentrée littéraire qui se tiendra à la médiathèque Alphonse Daudet ce jeudi 24 septembre. L'invitée sera Hélène Honora, autrice de Tous aux bains citoyens. C'est en entrée gratuite à partir de 18h30 pour découvrir les meilleurs ouvrages de cette rentrée 2026. Et c'est la fin de ce moment d'information locale sur Radio Intervalle. Merci de l'avoir suivi et restez bien sur notre antenne pour retrouver toute l'actualité près de chez vous.
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1: Que l'on soit auteur, comédien ou tragédien, le monde du théâtre est un monde à part. Et il faut avoir la passion chevillée au corps pour résister aux misères de ce métier si particulier. Du grand Molière au plus petit acteur de la plus obscure troupe de province, sur toutes et tous pèsera longtemps la condamnation de l'Église qui les excommunie impitoyablement, le mépris des grands et le spectre d'une vieillesse misérable. Louis XIV va créer la Comédie française, accordant du même coup sa protection à quelques heureux élus, ainsi qu'une pension, et plus tard une retraite pour ceux qui ne resteront pas sur les planches jusqu'à la fin, comme le célèbre Baron, qui, à 70 ans passés, joue toujours le Cid, et lance fièrement « Je suis jeune, il est vrai, mais aux âmes bien nées », jusqu'au jour où ses articulations le trahissent. Il reste coincé à genoux devant Chimène, et il faudra venir l'aider à se relever. Qu'importe, le public l'adore et il jouera presque jusqu'à sa mort à 80 ans. Oui, les pauvres comédiens ont bien besoin de la vénération du public pour supporter les tracasseries du pouvoir. À la Révolution, l'Assemblée ordonne que soient supprimés de tous les textes des pièces les mots « comte »,« duc »,« prince », »,« roi ». On atteint le comble du ridicule le jour où le comédien Mollé, qui joue sur scène une partie d'échecs, au moment où il va dire « échec au roi », entend stupéfait le souffleur lui lancer « non, non, mort au tyran !»
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0: des animaux et des hommes.
1: Dominique Foubert, bonjour.
2: Bonjour.
1: J'ai le plaisir de vous retrouver. On a diffusé il y a quelque temps de cela toute une série d'émissions que nous avons eu l'occasion de faire ensemble sur le castor. Et à cette occasion, en préparant ces émissions, j'ai appris que vous n'êtes pas simplement un spécialiste du castor. Remarquez, je devrais dire que je pense que tous les gardes-moniteurs sont de toute façon des généralistes.
2: Tout à fait. On ne doit pas envisager toujours la nature à partir d'un seul individu, d'une seule espèce. Quand même, la diversité est là, il faut la respecter, il faut essayer de la comprendre.
1: Alors donc, des gardes-moniteurs, vous êtes nombreux à avoir tout d'abord votre zone particulière, et peut-être avec les années que ça a changé d'ailleurs, vous êtes promené d'un côté ou d'autre, et puis je pense qu'on a quand même ces passions spécifiques, non, ces observations spécifiques.
2: Moi, j'ai pas trop changé, j'ai commencé sur la partie la plus haute du parc, enfin presque, parce que bon, c'est le Mont Aigoual n'est pas la partie la plus haute, puisque c'est le Mont Lozère, mais enfin à quelques dizaines de mètres près, et puis je suis descendu dans les vallées Cévenoles, et bon, c'est là que j'ai le plus traîné mes chaussures de marche et mes bottes des fois, et des fois même les waders, c'est-à-dire donc ces grandes cuissardes qui vous ceinturent le ventre pour aller un peu plus loin dans le milieu aquatique.
1: Pas pour pêcher, mais pour regarder, remarquez. Pêcher
2: pour
1: les
2: regarder,
1: informations.
2: Alors, pour regarder même, je dirais, il va falloir qu'on en parle des fois, mais il est bon de mettre les yeux sous l'eau aussi. Et moi, je recommande tout de suite là, aux gens qui écoutent, ça va d'abord les rafraîchir, et puis de ne pas hésiter à prendre un masque et de mettre la tête sous l'eau, même sans nager s'ils ne veulent pas, mais pour regarder ce qui se passe dans l'eau, dans nos rivières des alentours d'Alès, là, il y a toujours plein de choses à voir. Donc on va essayer ensemble de signifier un petit peu ces choses au fur et à mesure de notre descente, puisque nous avons choisi de descendre aujourd'hui la rivière, donc voilà.
1: Et on part du point le plus haut, donc cette série d'émissions sera consacrée à la rivière, l'observation de la rivière. Alors vous disiez que vous aviez commencé par le massif du Mont Aigoual. Le massif du Mont Aigoual, il y a là les grands animaux. L'année dernière, pendant l'été, à 6h moins le quart du matin, je me retrouvais au lac de Pise en espérant voir des animaux. Je crois que c'était déjà trop tard en été, il faut se lever encore bien plus tôt que ça. Donc je n'ai rien observé d'autre qu'un héron qui s'est apparemment familiarisé avec les lieux. Et j'espérais voir des cerfs et autres biches, mais rien à l'horizon. Donc ça signifie quand même qu'il faut savoir quoi regarder, où regarder, quand regarder et comment regarder. Alors on va apprendre tout cela avec vous, peut-être pas avec ces six grands animaux. J'ai quand même vu un vautour, j'ai été très étonnée, mais j'ai appris ensuite par Jean Séon que les vautours, pas très loin du lac de Pise, c'était tout à fait vraisemblable puisqu'on en trouve dans les gorges de la Dourbie, qui viennent par là en tout cas. Mais avec vous, on va justement, en descendant les rivières, on va apprendre à regarder.
2: Oui, donc les points les plus près des sources sont pas toujours les endroits, en tout cas pour les animaux inféodés au bord de l'eau, sont pas toujours les endroits où il y a le plus d'espèces, parce que à ce moment-là, l'eau est froide, elle est aussi très oxygénée, ce qui est une bonne chose pour certains, et puis il n'y a pas beaucoup de végétation. Donc tout ça fait que effectivement, on va avoir certains poissons, certains oiseaux ou certains insectes qui vont aimer ces zones, mais pas d'autres.
1: Alors nous sommes à quelle altitude? Là, quand vous nous parlez du haut de la rivière, un des gardons, n'est-ce pas, de
2: voilà,
1: la région.
2: Voilà, alors là, on laisse complètement l'Aigoual et on va aller sur ce qu'on appelle les vallées Cévenoles, c'est-à-dire toute cette partie haute de la vallée Borgne, de la vallée Française ou de la vallée Longue. Donc tous ces plateaux qui peuvent être un petit peu calcaires, des fois un petit peu schisteux, et où la source part tout d'un coup. Très rapidement, on a de l'eau qui s'ouvre et puis ça descend très vite parce que ces vallées Cévenoles, elles ont en général rapidement une pente assez forte qui creuse pas mal un sillon donc, et qui constitue ces départs de gardons. Or, on peut imaginer n'importe quel gardon, c'est à peu près pareil tout le temps. Et là, on va commencer à être dans des milieux rocheux, souvent. Donc, dans ces milieux rocheux, ils sont assez peu propices à une vie aquatique, piscicole, si on peut dire. Hein, parce que il y a assez peu de choses à manger. Et que mangent donc les poissons? Je vous pose la question.
1: Alors, justement, je ne saurais pas vous répondre.
2: Alors, bon, la plupart des poissons qui vont être dans ces eaux froides, ben, c'est des poissons carnassiers, c'est principalement la truite, hein, truite fario, donc, hein, la truite sauvage. Et cette truite, bon, elle est tout à fait armée pour pouvoir nager, vaincre un petit peu le courant et se déplacer très rapidement dans les courants, entre les pierres, et attraper les petits insectes aquatiques qui sont dans l'eau et qui prouvent bien souvent la propreté de l'eau. par leur diversité. Alors c'est tous ces petits insectes aquatiques qui passent en fait, ce sont les insectes évidemment qui finiront un jour par avoir des ailes, comme tous les insectes, mais qui passent une grande partie de leur vie dans l'eau, et qui se nourrissent dans l'eau, et qui se déplacent dans l'eau, qui se cachent dans l'eau aussi d'ailleurs, sous les pierres, contre les rochers, pour ne pas se faire attraper systématiquement par les poissons. Alors on peut y trouver aussi des verrons. Un petit peu plus bas, on va commencer à trouver quelques verrons dès qu'il y aura un petit peu de sable, dès qu'il y aura des endroits où ils pourront se cacher derrière les plaques de schiste. On va trouver un petit peu plus bas encore les écrevisses. Alors ça aussi, c'est une espèce qui quand même est assez intéressante. Quand je parlais de courants forts, oui, les écrevisses peuvent vivre dans des endroits où les courants sont relativement forts. Elles profitent évidemment quand même aussi des caches.

0: 5 espèces d'écrevisses différentes, et toutes ne vivent pas dans les eaux oxygénées propres des ruisseaux et des zones apicales. Donc, je pense que l'écrevisse que vous avez vue, elle était dans un milieu calme d'abord, dans un milieu riche en tout cas, parce que pour arriver à 17 cm, il faut manger. Et puis, il y a aussi des écrevisses qui sont connues pour aller pour arriver à grandir beaucoup plus vite que d'autres. Donc moi, quand je parlais de l'écrevisse, c'est notre écrevisse, pas nationale, puisque je vous dis qu'il y en avait plusieurs, mais notre écrevisse cévenole, qui est pas que cévenole, hein, qui est dans tous les endroits où encore on a pu lui laisser de l'eau propre, c'est l'écrevisse à pied blanc. C'est une espèce qui, elle, est assez petite, effectivement, qui met, du fait de la froideur de l'eau, du fait peut-être de la difficulté de se nourrir, parce que la plupart des crustacés ou des poissons se nourrissent peu quand les eaux sont froides, donc là, les eaux réchauffent très peu, hein, près des sources. On est toujours dans des eaux qui dépassent guère les 15 degrés. Donc vous imaginez que l'hiver, ça descend quand même assez bas, même voire des fois, ça peut être carrément le gel prononcé. Et à ce moment-là, il peut ne plus y avoir de nourriture. Donc ces écrevisses à pied blanc, on les retrouve sur toutes ces zones qui peuvent être très propres et très oxygénées. Bon, les eaux froides sont en général très oxygénées. L'oxygène se dissout dans l'eau dès que les eaux commencent à atteindre des températures au-dessus de 18-20 degrés. Donc pour les écrevisses à pied blanc, on ne trouve plus d'écrevisses à pied blanc à partir de 20 degrés, ou très rarement.
1: Alors vous parlez d'eau pure, d'eau oxygénée, j'ai remarqué que vous avez employé la même expression pour la truite, les fameuses truites Fario. Ce sont, je pense, j'imagine, aujourd'hui on en parle beaucoup, de bons indicateurs de la pureté de l'eau, ou au contraire, leur absence montre peut-être des signes également de toxicité de l'eau.
0: Oui, tout à fait, la truite et l'écrevisse, encore plus que la truite, sont vraiment des indicateurs très très forts de la pureté de l'eau et de son de sa propreté dans le sens le plus noble du terme, c'est-à-dire de l'eau qu'on peut boire directement au ruisseau, presque.
1: On voit des sourds, on voit des truites et des écrevisses, on pourrait boire l'eau.
0: Ouais, j'irai pas jusqu'à là, parce que bon, effectivement, il peut y avoir des pollutions très ponctuelles dues à un accident quelconque, et il peut y avoir quand même aussi, à ce moment-là, encore des truites et des écrevisses. Mais très souvent, ça va de pair, oui.
1: Alors, autre question également pour ceux de nos auditeurs qui ont déjà eu l'occasion de m'entendre dans certaines séries d'émissions. Certains savent que je ne fais pas que de la radio. Je m'occupe également d'apiculture, j'ai quelques ruches. Et il y a quelques années de cela, un ami nous avait prêté un petit coin dans les Cévennes pour mettre nos ruches le temps du châtaignier. Et on s'est trouvé en pleine nuit, nez à nez, avec des gens sortis d'un buisson qui nous ont interpellés d'une manière assez agressive en nous demandant ce qu'on faisait. Et nous, on a soupçonné, parce qu'on n'a jamais su le fin mot de l'histoire, que c'était des gens qui étaient la nuit en train de pêcher des écrevisses. Est-ce que c'est vraisemblable ?
0: Tout à fait. L'écrevisse a une activité nocturne assez prononcé, disons, même si on la voit des fois sortir le matin jusqu'à ce que le soleil, disons, atteigne le ruisseau, ou le soir, une fois que le soleil effectivement a commencé un petit peu à être un peu moins fort, on les voit à ce moment-là, si on s'est observé, marcher le long des berges sur les fonds pierreux, sablonneux, ça dépend des endroits. Elles ont à ce moment-là une activité pour se nourrir.
1: Et qu'est-ce qu'elles mangent précisément ?
0: Alors, qu'est-ce qu'elles mangent ? Il aurait fallu demander à vos braconniers, parce que je pense que si effectivement des gens se promènent la nuit, peut-être c'est pour observer les écrevisses avec une lampe, mais c'est pas très recommandé quand même, parce que bon, ça fait douter quand même un petit peu de leur activité. Peut-être vous auriez pu, en observant de plus près, voir ce qu'ils avaient dans leur sac, peut-être pour essayer d'attirer ces écrevisses. Ou alors ils les ramassaient à la main, tout simplement, si c'est un endroit où on peut facilement accéder, s'il n'y avait pas trop d'eau. Alors, bon, pour vous répondre tout de suite, qu'est-ce qu'elles mangent ? Elles sont détritivores. Bon, les détritivores, ça veut dire qu'elles peuvent manger aussi bien des animaux en décomposition que des végétaux en décomposition. Et pour la petite histoire, je vais même vous dire que moi, j'ai vu des écrevisses manger des châtaignes pourrissant au fond de l'eau. Donc, vous voyez, une écrevisse cévenole bien adaptée aux Cévennes.
1: Et qui fait office, donc, l'écrevisse, un petit peu de balayeur des rues, en quelque sorte. Hein.
0: C'est un peu ça.
1: Fort heureusement, elles sont là pour ça.
0: Elles peuvent même arriver à attraper des petits animaux. Tout à l'heure, je parlais des insectes, dans leur phase de vie aquatique. Tout ce qui est, vous savez, les trichoptères à fourreaux, c'est peut-être...

0: petits vers entre guillemets, c'est pas des vers, mais enfin, qui sont dans un petit fourreau, soit fait avec des branchettes, des aiguilles de pin, soit avec des pierres qui sont collées sur le corps. Elles peuvent attraper ce genre d'insectes aquatiques et se nourrir. Et là, je vais vous donner une petite anecdote. Donc, assez souvent, je fais des incursions sous l'eau. Donc, comme je vous le recommandais tout à l'heure, avec un masque, des fois aussi une combinaison, parce que quand il fait très froid, pour justement continuer à faire de l'éthologie, une étude de comportement des différentes espèces. Et j'avais plongé une fois dans un ruisseau parce que depuis un moment, je ne voyais plus d'écrevisses le soir dans ce ruisseau. Donc, il s'est avéré qu'il y avait eu sûrement, non pas une pollution, mais une maladie assez grave de l'écrevisse, là, à cet endroit-là. Et quelques mois après, j'étais vraiment étonné du nombre de trichoptères qu'on pouvait voir là où j'avais justement été mettre mon nez sous l'eau autrefois. Où, à ce moment-là, il y avait des écrevisses et on voyait beaucoup moins de ces insectes. Donc, je pense que la disparition de l'un avait permis à l'autre de progresser.
1: Et ça, c'est ce que je pense. La plupart du temps, les observateurs de la nature peuvent voir cette interactivité entre les animaux. Justement, j'aimerais vous poser une question d'interactivité, en quelque sorte, parce que je l'écrivais le temps que vous parliez. On sait que les animaux ont des territoires, ils défendent leur territoire, on le sait, tout aussi bien des oiseaux ou des espèces, des mammifères naturellement importants. Est-ce qu'on peut penser, est-ce qu'on a observé, est-ce qu'on peut dire la même chose de truites ou d'écrevisses avec chacun son territoire défendu?
0: Ben ça, alors, pour la truite, là, sans problème, vous avez qu'à demander si vous connaissez un pêcheur de truite, comment il s'y prend et est-ce qu'il espère faire quand il trempe son verre ou quand il essaye de mettre sa mouche. Effectivement, les truites les plus fortes, les plus grosses, peut-être les plus vigoureuses, les plus malines, vont avoir le poste de chasse le plus efficace. Et elles vont le défendre de façon formelle jusqu'à des fois se faire prendre par le pêcheur ou le héron ou la loutre ou n'importe quel prédateur. Mais effectivement, il y a ce phénomène qui se fait chez les poissons, chez les crustacés, donc les crevisses, c'est pareil. On s'aperçoit que les gros mâles avec leurs grosses pinces chez les crevisses à pied blanc sont très dominants et chassent les plus petits et les repoussent et font le vide autour d'eux quand ils sont partis à la recherche de nourriture. Voilà, quitte à manger même peut-être des petites écrevisses.
1: Ah, jusque-là même. C'était intéressant parce que c'est vrai qu'on pense au territoire et on nous montre à la télévision en particulier parce que bien entendu c'est bien plus spectaculaire la défense des territoires, que ce soit des loups, que ce soit des grosses espèces, les lions, etc., etc. Mais c'est pareil pour l'écrevisse ou pour la truite. Une dernière question parce que on a déjà dépassé le temps imparti, ça va vite. Vous parliez de braconnage. Alors, il y a des saisons, des lois bien particulières pour ce qui concerne la pêche de l'écrevisse?
0: Ben pour l'écrevisse à pied blanc, effectivement, les fédérations de pêche, je pense surtout à celle de Lozère, ne veut pas interdire la pêche parce que cette pêche elle est quand même assez particulière et elle intéresse quand même un certain nombre de personnes. Donc pour éviter qu'il y ait du braconnage du fait qu'on n'a plus de possibilité de pêcher, il l'ouvre que 2 jours par an. 2 jours, fin juillet, donc en général. Et bon, voilà, c'est une des lois, mais en tout cas une des façons de faire pour protéger l'espèce.
1: C'est-à-dire qu'elle est à ce point en voie de disparition qu'on ne puisse s'ouvrir que 2 jours, ou bien?
0: Pas disparition, mais raréfaction, oui.
1: Raréfaction qui est due à quoi, vous le savez?
0: Pas qu'au braconnage en tout cas, mais aussi au fait que les eaux sont bien souvent moins propres, plus chaudes aussi, hein, il faut aussi penser à ça. On est peut-être dans une période aussi où l'eau commence un petit peu à diminuer plus vite en saison, et à ce moment-là, elles vont se retrouver que dans les endroits où je vous disais, donc de l'eau fraîche et oxygénée. Et à ce moment-là, elles vont être moins ailleurs. Si on interroge les vieux, les vieux pêcheurs, les vieux cévenols, les gens qui ont 30 ou 40 ans derrière eux de pratique, de pêche, peut-être de braconnage aussi, ils vous le diront. Il y a des endroits où ils nous citent la présence d'écrevisses, alors que maintenant, on peut toujours chercher, on n'en trouve plus.
1: Alors, ça serait dû à un réchauffement significatif, disparition de l'eau, sécheresse plus importante
0: Je pense qu'il va falloir faire une émission là-dessus, parce que ça va nous prendre beaucoup de temps que de discuter là-dessus, de ça. Mais effectivement, il y a une modification. On est peut-être dans une modification. Mais bon, elle va durer combien de temps, on ne sait pas.
1: Je vous remercie, Dominique Foubert. On arrive au temps imparti de cette émission, mais ça n'est pas terminé, parce que je crois qu'on n'a fait que quelques mètres, hein, en partant du haut de la rivière. On a bien des choses à découvrir aujourd'hui. Plus particulièrement, on a parlé de la truite Fario, des écrevisses, et en particulier des écrevisses à pieds blancs. Je ne sais pas comment vous faites pour les voir, les pieds blancs, mais c'est intéressant à savoir. En tout cas, on se retrouve dans une prochaine émission. Au revoir.
0: Au revoir.
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2: Bienvenue à tous, je suis Philippe Delrey. Je suis heureux de vous retrouver pour une nouvelle balade dans notre Blues Express. Notre train musical, adepte des lignes courtes, des parcours incertains et des nuits sans fin, qui vous emmènera là où ils vivaient et chantaient ceux qui ont fait le blues. Souvent insaisissables dans leur vie erratique, ils ont quand même laissé, en plus de leur musique fascinante, des mots décrivant leurs sentiments et le souvenir, au gré des paroles de leurs chansons, ou dans les interviews qu'ils ont pu laisser. C'est ce que je tenterai de vous faire partager entre les différents morceaux que nous écouterons. Il en est du blues comme du menuet, de la valse ou de la bossa nova. Cette musique s'adresse autant, sinon plus, au corps qu'à l'esprit. On a souvent dit que sa base rythmique viendrait du tempo obsédant des roues des trains sur les rails. Imprégné par ses battements métalliques répétitifs, des hommes noirs et pauvres qui remontaient fatigués de la Nouvelle-Orléans vers Chicago y auraient naturellement collé leurs rêves nostalgiques.

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1: Led Bailey, né le 29 janvier 1888 à Mooring Sport, Texas. Dès que j'ai commencé à jouer, les femmes venaient près de moi pour écouter et ça mettait leur bonhomme en colère. En même temps, j'avais toujours un colt à ma ceinture. Et évidemment, un jour, ça a mal tourné, très mal tourné. Après, j'en ai pris pour 30 ans devant le juge. Emprisonné d'abord au Texas, ils m'ont envoyé en Suisse dans le pénitencier d'Angola Farm, en Louisiane, qui était très dur. Mais là-bas, j'ai continué à écrire des chansons et à aller les jouer et pour les gars quand je pouvais. J'en ai même fait une adressée au gouverneur de Louisiane. Ça a plu au directeur de la prison et ils ont fini par me libérer au bout de 7 ans.
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B.B. King, né le 16 septembre 1925 à Indiana, Mississippi. J'ai jamais dépassé la classe de troisième. C'est quelque chose que j'ai toujours regretté, ce manque d'éducation formelle. C'est pour ça que je prends des cours par correspondance dans différents domaines et que je lis dès que j'en ai l'occasion. J'ai aussi beaucoup de disques, ils sont pas du blues, j'ai un peu de tout. J'aime bien la musique espagnole et je suis particulièrement intrigué aussi par le koto, cet instrument à cordes japonais qui ressemble un peu à la guitare. Les gens sont persuadés que les bluesmen sont des imbéciles, incultes, et je voudrais bien contribuer à rétablir la vérité.

Otis Spann, né le 29 mars 1939 à Jackson, Mississippi. Un jour, mon père m'a demandé « Tu veux jouer le blues? Tu veux être chanteur de blues ?» J'ai répondu « Oui ». Il m'a dit « Bon, alors je vais t'acheter un piano ». Et il m'en a acheté un. Et il l'a installé à la maison. On était vendredi. Ma mère, comme tous les bons chrétiens, n'aimait pas le blues. Elle est sortie trouver mon père et elle lui a dit « Tu sais quoi? Otis est en train de jouer le blues. » Mon père a pris ma défense. « Et puis après, il joue le blues, alors laisse-le jouer. » Et mon père m'a autorisé à ne pas dormir pour jouer pendant 3 nuits de suite.

Little Walter, né le 1er mai 1930 à Marksville, Louisiane. J'ai connu rapidement le succès quand je suis monté à Chicago en jouant avec des gens comme Muddy Waters ou Willie Dixon. J'ai pu gagner pas mal d'argent et puis j'ai tout foutu en l'air. Je me suis cramé tout seul. Les gars trouvaient que j'étais arrogant et belliqueux, toujours à vouloir arnaquer les autres. Pourtant, c'est pas ce que je ressens de moi-même quand j'écoute ma musique. Maintenant que je suis hors circuit, mes journées sont longues et le soleil refuse de briller. C'est sans doute ça, avoir le blues.

Vous savez maintenant que dans nos petits voyages, nous aimons franchir parfois quelques frontières musicales. Avant d'arriver au terme de notre périple d'aujourd'hui, celle que nous allons entendre maintenant nous fera passer avec grâce et ferveur du blues au rhythm and blues. Etta James, née le 25 janvier 1938 à Los Angeles, Californie. Quand je chante pour moi, j'ai l'impression de chanter aussi pour ceux qui ont des peines de cœur, des idées noires, ou des hauts et des bas. Enfin, tous ces sentiments qui vous empêchent de tourner rond.

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1: Coupe ton chou à la cingale en hiver, c'est un vrai régal. Bonjour à tous, n'oublions pas non plus de fêter comme il se doit les Bertrand, Edwige, Gal, Galien, Gautry, Julien, Marguerite, Magali, Margot et Marjorie, puisque nous sommes le 16 octobre, journée mondiale de l'alimentation. La naissance de l'agriculture s'est produite de façon indépendante dans de nombreuses régions du monde. Voilà environ 10 000 ans. L'agriculture est riche d'exemples d'échanges interculturels aux conséquences majeures. Selon une théorie en vigueur, les populations du Moyen-Orient auraient apporté en Europe leurs outils et leurs technologies. Il semblerait que de telles migrations de populations agricoles aient eu lieu en Afrique, en Amérique centrale et du Sud, en Chine, en Inde et aussi en Asie du Sud-Est. L'agriculture, en offrant une source de nourriture plus sûre, entraînait un accroissement de la population dont une partie finissait par migrer vers de nouvelles terres pour éviter la surpopulation. Il faudrait aussi penser à lutter contre le gaspillage alimentaire. Dans un contexte où plus de 3 millions d'enfants de moins de 5 ans meurent chaque année dans le monde des causes de malnutrition et où 160 millions d'enfants de moins de 5 ans souffrent d'un retard de croissance, l'enjeu est essentiel. Ça tombe le même jour, 16 octobre, journée mondiale du pain. Songez à l'extrême simplicité originelle du pain, de la farine, de l'eau et du sel. Le pain quotidien signifie encore quelque chose pour la plupart d'entre nous. Aussi le 16 octobre, journée mondiale de la colonne vertébrale. Une personne sur deux dans le monde souffrirait de douleurs dans le dos au moins une fois dans l'année. Et bien plus fréquemment dans la plupart des cas. Le 16 octobre 708, au temps des rois mérovingiens, si l'on en croit le récit d'un moine du haut Moyen-Âge, un évêque d'Avranches du nom d'Aubert dédicace un sanctuaire en l'honneur de l'archange Saint-Michel. Ce sanctuaire est situé sur le mont Tombes, au milieu d'une vaste baie ouverte sur la Manche. Régulièrement agrandie et embellie au fil des siècles jusqu'à nos jours, le sanctuaire va devenir l'un des plus célèbres lieux de pèlerinage du monde sous le nom de Mont Saint-Michel, un mont qu'essaient vainement de se partager depuis longtemps les Normands et les Bretons. Notre gospel du jour, Glory, Glory, Alléluia, enregistrement public et a cappella tiré d'une compilation.

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0: Retour sur le forum des associations de Mende, Radio Intervalle en direct pour vous faire découvrir l'offre variée d'activités sportives et culturelles sur Mende tout au long de l'année pour tous les publics.
1: On est avec l'adjudant-chef Ludovic Roum. On était à la sortie du forum des associations de Mende et il y a aussi bien sûr les sapeurs-pompiers. Alors ils ont un beau camion, enfin ils ont toujours un beau camion, le camion rouge on le sait. Ils ont un bel uniforme aussi, mais sur le camion, c'est « vous avez besoin de nous, nous avons besoin de vous ». C'est un peu ça le forum, Ludovic.
2: Oui, tout à fait. On est là pour essayer de recruter du monde dans les centres de secours, pas uniquement sur le centre de secours de Mende, c'est surtout le département où on a besoin de volontaires. Et donc, on est là pour essayer de recruter les bonnes volontés qui seraient intéressées pour devenir pompiers volontaires.
1: Alors, j'avais déjà les pompiers de Langogne, effectivement. Ils sont une trentaine, 31, je crois, dans la caserne. Vous pouvez nous décrire un peu la caserne et puis ce rapport entre les professionnels et puis les bénévoles?
2: Alors, le département de la Lozère est un département qui est particulier puisqu'il n'y a aucun pompier professionnel en centre de secours. Sur le département, on est 850 pompiers volontaires qui réalisent la totalité des interventions sur le département. Et au niveau de l'état-major, on est 24 personnels administratifs et techniques et à peu près une trentaine de pompiers professionnels qui s'occupent de répondre aux 18 et la chaîne de commandement au niveau du département.
1: Alors on vous connaît ces derniers temps encore un peu plus, mais on vous connaît toujours en été. Mais ici en Lozère, il n'y a pas tout le temps des feux cette année. Je crois que ce sont 4 hein, feux aux alentours qui ont eu lieu.
2: Oui, on a eu 4 à 5 gros feux sur le département. Ça faisait quelques années qu'on n'en avait pas eu. Là, on a eu à peu près le tout cumulé. On est à 1200 hectares de forêt qui ont brûlé cet été.
1: C'est beaucoup.
2: Et on est même avec 3 pompiers blessés légèrement tout au long de la saison.
1: Alors là, le recrutement se fait pour des bénévoles. Ça se passe comment? Moi, je connais aussi des jeunes qui se lancent. Et c'est vrai parce que ça donne une certaine dynamique. Ça donne une discipline, on le sait. Ça se passe comment pour les jeunes, peut-être les moins jeunes? Ça prend quoi comme temps? C'est toujours la même chose, hein?
2: Alors le recrutement, ça se passe en plusieurs phases. La première, c'est qu'il faut se rapprocher de son centre de secours le plus proche au niveau du département, rencontrer le chef de centre, dire qu'on est intéressé, donner ses motivations. On est reçu par ce qu'on appelle le conseil de centre avec les représentants du centre de secours.
1: Certains... Dire ses motivations, je vous arrête là, c'est quoi ses motivations? Moi, je ne sais pas, je viens vous voir, c'est parce que j'ai envie de rendre service, non?
2: C'est rendre service, c'est être intéressé par l'aide à la population. Voilà, des motivations, elles peuvent être diverses et variées. Il faut exposer ce qu'on souhaite faire, le pourquoi de la démarche. Et on est reçu par ce conseil de centre où on a devant nous le chef de centre, ses adjoints, les représentants des différents collèges officiers hommes du rang du centre de secours, les élus qui sont sur les communes défendues de notre centre de secours. Et on fait passer comme un petit entretien oral où on réexplique nos motivations et on voit si du coup on peut faire l'affaire en tant que pompier volontaire. De là, on reçoit une validation ou non de notre démarche. Si on est embauché, en gros, par le centre de secours, on passe devant le service de santé où on va faire la visite médicale, voir si on est apte ou inapte. Bien évidemment, il faut qu'on soit pour les vaccins, parce que toutes les personnes qui sont contre la vaccination sont d'office recalées chez nous. De là, on a après ce qu'on appelle la journée d'incorporation, où on va faire un test sportif et plusieurs petits tests où on va regarder le test pour la claustrophobie. On vous met un masque sur le visage.
1: Ah bah oui, on imagine, voilà. Oui.
2: Que du coup,
1: le test pour la claustrophobie, ça peut être important. Ouais.
2: Si du coup, on ne supporte pas d'avoir un masque sur le visage, on ne peut pas faire de feu avec les appareils respiratoires isolants. Le test du vertige, on monte sur la grande échelle. Et le test sportif, du coup, c'est le test du Cooper, où on va tourner autour d'un stade pendant 12 minutes. Si on fait entre 2000 et 2100 mètres, on est apte pour les interventions sanitaires, donc le secours à personne. Et si on fait au-delà de 2100 mètres, on est apte toute mission, ce qu'on appelle donc le feu et le secours à personne.
1: Parce que c'est vrai que le secours à personne, c'est ce qui occupe votre année en général. Hein. Alors on a à côté de nous une dame qui est aussi pompière, hein, puisque ça se dit, je l'ai appris que ça se dit pompière. Vous, alors peut-être votre prénom ?
3: Laetitia.
1: Laetitia, vous êtes engagée en tant que pompière depuis combien de temps ?
3: Ça va faire 7 ans cette année.
1: Vous vous rappelez un peu des débuts, pourquoi vous étiez venue? Parce que ça, c'est intéressant.
3: Moi, je suis rentrée pompier, bon, parce que mon mari est pompier, déjà, voilà. Et il a eu un grave accident après, et en fait, je me suis dit que je voulais, moi aussi, aider la population et être là pour les autres. Et du coup, voilà, maintenant, ça fait 7 ans que je suis pompier.
1: Et donc, au bout, on imagine qu'il y a aussi une évolution. Au début, on ne peut pas aller sur les feux, peut-être. Après, on peut... Il y a toute une évolution dans le cheminement pour savoir si vous êtes prêt aussi émotionnellement, parce que ça ne va pas être toujours simple.
3: Après, oui, il y a tout un parcours. Donc, il y a ces formations qui ont lieu sur plusieurs temps. Donc, il y a tant de jours pour le secours à personne, tant de jours pour le feu urbain et tant de jours pour les feux de forêt. Après, la formation est faite pour ça. C'est pour savoir si on est capable de donner et d'agir auprès des autres.
1: Et ça apporte quoi ? Là, on est en train d'en parler à la radio, mais ça apporte quoi quand on s'engage ? Qu'est-ce que ça apporte de plus ? Bah, si ce n'est être au forum des associations entre copains et le partager, mais qu'est-ce que ça apporte plus dans la vie ? Je parle de sens, bien sûr, ou d'utilité.
3: Déjà, on est fiers de soi, hein, parce qu'il faut le dire. Hein.
1: Ah bah, c'est pas rien, ça, madame.
3: on est fiers de soi et de donner de notre temps à la population, c'est quand même une fierté, quoi.
1: Voilà, bah, c'est tout dit, hein, on a tout dit. Donc, si on veut s'inscrire pour cette nouvelle saison, parce que c'est un peu la... Bah, je sais pas si c'est une nouvelle saison, c'est un peu la rentrée des classes, en tout cas. Mais si on veut s'inscrire, parce qu'on imagine que dans l'avenir, il y aura peut-être, pour les périodes estivales, encore un travail particulier, on fait comment ?
2: Mais là, du coup, il faut se rapprocher des centres de secours les plus proches de là où on habite et postuler. Le prochain recrutement se fait au mois de novembre cette année. Voilà. Et le suivant sera au mois de mai ou juin l'année prochaine. Le recrutement, c'est ce que je vous expliquais. Du coup, il faut envoyer un mail ou une lettre dans le centre de secours. Après, on est reconvoqué et on passe tout le cursus que j'ai énuméré au tout début.
1: Merci à vous, Ludovic Rhum, adjudant chef des sapeurs-pompiers ici à Mende. Vous avez dit combien vous étiez, au fait, à Mende, à peu près ?
2: À Mende, on est 65 pompiers volontaires.
1: C'est beaucoup ?
2: Oui et non.
1: Il en faut plus.
2: On fait quand même 1200 interventions.
1: Il en faut plus.
2: Ouais, c'est ça, il en faut plus. Ouais.
0: Retour sur le forum des associations de Mende, Radio Intervalle en direct pour vous faire découvrir l'offre variée d'activités sportives et culturelles sur Mende tout au long de l'année pour tous les publics.
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La météo dans le Gard et en Lozère sur Radio Intervalle. Le soleil brille sans partage avec des températures qui restent au-dessus des normales saisonnières. En Lozère, ce mercredi 23 septembre, grand soleil une majeure partie de la journée avant l'arrivée de quelques passages nuageux en soirée par le nord du territoire. Le vent reste faible toute la journée. Attendez ce mercredi des minimales de 1 à 14 degrés. Au meilleur de la journée, prévoyez entre 25 et 32 degrés, 27 à Langogne, 30 à Mende et 32 à Florac. Ce jeudi 24 septembre, en Lozère, un voile nuageux toute la journée, mais le soleil parvient à passer à travers. Vent faible et côté température, attendez ce jeudi des minimales de 2 à 16 degrés, en journée 23 à 32 degrés, 26 à Langogne, 28 à Mende, 32 à Florac. Pour la suite, en Lozère, le beau temps va perdurer jusqu'à ce week-end. Ce mercredi, le soleil brille sur le Gard, quelques rares nuages et le mistral retombe. Côté température, 7 à 19 degrés pour les minimales. En journée, 28 à 31 degrés. Dans le Gard ce jeudi, ciel voilé et le soleil arrive à percer. Un mistral modéré souffle dans l'est du département. Quant aux températures, elles augmentent légèrement en journée. 9 à 17 degrés pour les minimales. Dans l'après-midi, 29 à 34 degrés le maximum pour Alès et le Vigan. Pour le reste de la semaine, dans le Gard, c'est un temps assez ensoleillé jusqu'à samedi, puis des averses pourraient pointer pour la fin du week-end. C'était Alan, merci d'avoir suivi ce point météo et à bientôt pour d'autres nouvelles du temps sur Radio Intervalle.

0: d'avoir choisi RFI pour vous informer. Il est 4h en temps universel, 6h à Paris. Un nouveau journal international. Bonjour Marion Kazanov.
1: Bonjour Vincent Dublange.
0: Et à la une de cette édition, le défilé des dirigeants mondiaux à la tribune de l'ONU.
1: Donald Trump, Emmanuel Macron, Andy Burnham, les discours s'enchaînent. L'Iran et l'intelligence artificielle seront particulièrement au centre des discussions à venir ce mercredi. Les hostilités se poursuivent dans le Golfe entre les Houthis du Yémen et l'Arabie Saoudite. Des affrontements qui font des dizaines de milliers de déplacés au Yémen, pays déjà confronté à un drame humanitaire depuis plus d'une décennie. En République démocratique du Congo, le camp au pouvoir organisait des rassemblements de soutien hier, soutien au président Tshisekedi et au projet de changement de la constitution. Reportage à Kinshasa dans ce journal. Et puis la grogne autour des prix du carburant en France. Le gouvernement tente d'enrayer cette colère et prolonge les aides jusqu'à la fin de l'année. Les chefs d'État du monde entier se succèdent à la tribune de l'ONU. Hier à New York, le président français a mis en garde contre le retour de la loi de la jungle dans le monde. Emmanuel Macron visait notamment les États-Unis, la Russie ou la Chine. Un peu avant justement, son homologue américain prenait la parole. Donald Trump a notamment menacé d'anéantir l'Iran, tout en affirmant qu'un accord était possible pour mettre fin au conflit démarré fin février. L'Iran occupera d'ailleurs le centre de la scène diplomatique ce mercredi, puisque le président Massoud Pezeshkian prendra la parole. Il a atterri à New York il y a moins de 2 heures. Au cœur des discussions ce mercredi aussi, l'intelligence artificielle perçue comme une menace pour la sécurité internationale. Les grands patrons du secteur vont rencontrer les membres du Conseil de sécurité de l'ONU. Hier, la France, l'Espagne, l'Australie et le Kenya ont présenté les objectifs de la coalition qu'ils ont fondée en juillet pour la protection des droits des enfants face à l'IA. Un combat prioritaire pour ces gouvernements. Karine Auton, en 2023, 5000 cas d'abus sexuels sur des enfants ont été générés par une intelligence artificielle. En 2025, ces abus ont dépassé le million.
2: Ils ont laissé les réseaux sociaux inonder la vie des enfants et des ados pendant 10 ans sans les réguler. Ils ont vu les conséquences dévastatrices sur la santé mentale des jeunes et ils ne veulent pas refaire la même erreur. Alors ces gouvernements s'allient pour faire pression sur les propriétaires de l'IA. Ces 4 pays en ont déjà entraîné 23 autres à s'engager à mettre en place des garde-fous, tout en restant attentifs à ne pas creuser le fossé digital entre les pays encore plus. Le chef du gouvernement kényan, William Ruto.
3: Safety. By design. Sécurité dès la conception, protection des données des enfants, lutte contre les contenus pédopornographiques générés par l'IA et les deepfakes, vérification efficace de l'âge. Le vécu des enfants en Afrique ainsi que dans les pays à revenus faibles doit être pris en compte, tant dans les données que nous recueillons que dans les solutions que nous élaborons.
2: Pour la coalition, aucun modèle d'IA ne devrait être accessible par défaut aux enfants avant d'avoir été testé, évalué et autorisé. Karine Auton, New York RFI.
1: L'intelligence artificielle au cœur des discussions à venir donc ce mercredi à l'ONU, au cœur aussi de la présidence britannique du G20. C'est ce qu'a promis tout à l'heure Andy Burnham. Le Premier ministre britannique s'exprimait à la tribune des Nations Unies. Son pays prendra la présidence du G20 l'an prochain et il va proposer donc de travailler lors de ce sommet à des standards de sécurité pour encadrer cette technologie. Andy Burnham a aussi annoncé la préparation d'un partenariat avec les États-Unis contre les cyberattaques d'infrastructures clés. Les infrastructures britanniques de santé ont déjà été la cible de plusieurs cyberattaques d'ampleur. Elles ont notamment touché des dizaines d'hôpitaux en 2017 et 2024. Certaines ont été attribuées à des groupes affiliés à la Russie. Les affrontements se poursuivent dans le Golfe. Les rebelles houthis du Yémen ont accusé l'Arabie Saoudite voisine d'avoir mené de nouvelles frappes meurtrières hier. Des frappes quotidiennes de Riyad qui tentent de faire reculer les Houthis, alliés de l'Iran. Ces hostilités ont provoqué le déplacement de dizaines de milliers de personnes, plus de 130 000 depuis le début du mois, selon le Haut Commissariat de l'ONU pour les réfugiés, qui en prévoit en tout 230 000, Guilhem Deltey.
4: Depuis le début de la guerre en 2014, des millions de Yéménites ont dû fuir les combats. Et aujourd'hui, nombre de déplacés sont à nouveau contraints de prendre la route. Thomas Jani est le directeur Moyen-Orient de l'organisation humanitaire Solidarité Internationale.
5: La grande majorité des 130 000 personnes qui sont sur les routes, qui cherchent un refuge et qui ont besoin d'aide humanitaire aujourd'hui, c'est des populations qui s'étaient établies dans des campements plus ou moins informels, qui bénéficiaient d'une aide humanitaire, qui essayaient de, quelque part, retrouver un semblant de vie normale et qui sont à nouveau choqués par la guerre et dans le besoin de fuir.
4: D'autres camps informels sont donc apparus et dans un pays qui connaissait déjà une crise humanitaire majeure, les besoins n'ont fait que se renforcer. L'urgence, c'est la fourniture d'abris, de nourriture et d'eau.
5: L'eau est vraiment un problème crucial qui était préexistant à la guerre de 2014, qui s'est exacerbé avec les conflits, les affrontements les 10 dernières années et qui aujourd'hui vient frapper de plein fouet aussi ces populations déplacées en termes d'accès basique pour boire, pour l'hygiène et pour cuisiner.
4: L'enjeu sanitaire est très important. Déjà avant la reprise des combats, un début d'épidémie de choléra avait été constaté.
1: Et ce conflit a aussi poussé des milliers de personnes à quitter le pays. 3000 personnes sont à ce jour réfugiées à Djibouti, selon le Haut Commissariat de l'ONU pour les réfugiés, le HCR, qui s'attend à ce que ce chiffre grimpe à 10 000 dans les prochains mois. RFI 5h06 à Kinshasa, en République démocratique du Congo. Des manifestations de soutien au gouvernement. Le camp au pouvoir a organisé hier plusieurs marches à travers le pays pour défendre le projet de modification de la Constitution. À Kinshasa, le rassemblement commencé devant le siège de l'UDPS, le parti au pouvoir, a enregistré une forte mobilisation. Sur place, le reportage de Pauline Azidi.
6: Des chants, des danses et surtout beaucoup de monde pour ce rassemblement du parti au pouvoir, l'UDPS et ses alliés à Kinshasa. Une marche pour soutenir la politique du président Tshisekedi.
7: Nous sommes là aujourd'hui pour soutenir les changements de la Constitution et aussi pour le dialogue national promulgué par les chefs de l'État.
8: Nous sommes sensibilisés pour soutenir les institutions du pays et puis pour soutenir les chefs de l'État pour la révision de la Constitution.
9: Le peuple veut le changement de la Constitution, le peuple veut la liberté, le peuple veut la paix.
6: Pour d'autres comme Béni, c'est aussi l'occasion de rappeler qu'une partie du pays vit encore sous occupation.
10: Pour dire non, n'est-ce pas, à l'agression rwandaise, parce que depuis plus de 30 ans, le Congo ne fait que perdre les siens. Et nous sommes déterminés, derrière la vision du chef de l'État, Félix-Antoine Tshisekedi Tshilombo, pour mettre fin à cette agression. Vous avez vu combien il a eu à effectuer autant de voyages diplomatiques. C'était en vue de pallier à cette situation.
6: Pas d'incident, pas de débordement lors de ce rassemblement qui était encadré par un important dispositif des forces de l'ordre. Pauline Azidi, Kinshasa, RFI.
1: La RDC, où un haut magistrat a été assassiné, Vincent Moana Mulenda.

0: bénéficiaires va aussi être élargi. Mais pour les agriculteurs, ces aides ne sont qu'une goutte d'eau alors que leur profession fait face à d'autres grands défis comme le changement climatique. Loïc Scalabrino est secrétaire général national des jeunes agriculteurs, éleveurs laitiers dans le Doubs ou dans l'Est.
1: Le prix du carburant explose. Aujourd'hui, on se retrouve dans des situations économiques extrêmement compliquées au niveau de nos exploitations, puisque voilà, la sécheresse a frappé l'ensemble du territoire cette année. Les récoltes ont été catastrophiques, quelles que soient les filières. On a des gros manques de trésorerie. C'est simple, écoutez, quand aujourd'hui vous avez allé, on va dire, les carburants divisé par 400 000 exploitations, ça représente 3 500 euros par exploitation. Aujourd'hui, quand vous avez des pertes liées à la sécheresse qui s'élèvent à 70 000, 80 000, 90 000, 100 000 euros, 3 000 euros, c'est une goutte d'eau dans un océan. C'est pas 3 000 euros d'aide qui vont réussir à restructurer, à sauver les exploitations. Donc, l'effort, il est peut-être important de la part de l'État, mais quand on divise cette somme globale par le nombre d'exploitations, ça représente une somme complètement dérisoire par rapport à la gravité de la situation. C'est mettre un pansement sur les hémorragies.
0: Loïc Scalabrino, secrétaire général national des jeunes agriculteurs, éleveurs laitiers dans l'Est de la France, s'il répondait aux questions d'Agnieszka Kumor. Et les candidats à la présidentielle s'emparent entre autres de ce sujet de la hausse du carburant. La campagne pour l'Élysée a démarré depuis quelques semaines déjà, et pour certains, c'est déjà donc la campagne pour l'Élysée. Pour d'autres, c'est la campagne pour une primaire. Celle de la gauche se tiendra le mois prochain. 5 candidats vont s'affronter, dont Ségolène Royal qui s'était qualifiée pour le second tour en 2007. Hier soir, elle organisait sa première réunion publique en banlieue parisienne. Et l'engouement est pour l'instant limité autour de cette candidate, Charlotte Urien-Tomaca.
2: C'est dans le palais des sports d'Alfortville, en banlieue parisienne, qu'environ 200 personnes sont venues écouter Ségolène Royal. Une affluence qui tranche avec les dimensions de la salle, particulièrement vaste pour un meeting, qui ce soir-là donne plutôt l'image d'un lancement en petit comité. Pendant près de 30 minutes, la candidate a déroulé les grandes lignes de son programme, mais aussi son slogan.
3: L'ordre juste dans une France tranquille, cela consistera d'abord à rétablir le bon fonctionnement de l'État et des institutions. C'est remettre des règles.
2: Au cœur de son discours, la jeunesse, présentée comme une priorité, mais aussi les droits des femmes et ceux des enfants. Autre axe mis en avant, l'écologie.
3: Nous devons réparer le climat de la terre et le climat social, car c'est cela la promesse du socialisme.
2: À Alfortville, bastion historique du socialisme, Ségolène Royal est ici en terrain conquis. Le maire, Luc Carvonas, qui la soutient depuis longtemps, a largement contribué à mobiliser le public venu assister à cette réunion. Éric est militant socialiste.
4: Je suis assez sensible aussi à son propos d'une France tranquille. Je crois qu'elle a cette parole apaisante.
2: La candidate doit maintenant convaincre au-delà de ses soutiens. Dès ce soir, elle pourra défendre ses propositions face aux autres candidats lors du premier débat télévisé.
0: Charlotte Urien-Tomaca, et le premier tour de cette primaire de la gauche, lui, se tiendra les 9 et 10 octobre. La France où les catholiques attendent la visite du pape. Léon XIV arrivera vendredi pour une visite de 4 jours. Il se rendra à Paris, à Lourdes, mais aussi à Metz, dans l'Est. 600 000 personnes se sont inscrites pour la messe en plein air qu'il donnera samedi sur la place de la Concorde et sur les Champs-Élysées. Le président Emmanuel Macron n'assistera à aucune messe de Léon XIV lors de sa visite. C'est ce qu'a précisé hier le palais de l'Élysée. Et puis en Alaska, qui sera l'ours le plus gras? Les bureaux de vote ont ouvert mardi pour une élection.
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1: Bonjour à toutes et à tous et bienvenue dans ce moment d'information locale sur Radio Intervalle. En ce mercredi, nous allons retrouver l'agenda en pays d'Uzès avec Florence de l'Office de Tourisme. Et on commence tout de suite avec les sorties nature du CPIE. C'est Hélène Clavreuil qui nous les présente.
2: Mercredi 23 septembre, dans le cadre de la semaine du développement durable, venez jouer et comprendre le changement climatique et ses conséquences sur l'air, l'eau, la nature et notre vie avec le CPIE du Gard. C'est au centre de ressources du CPIE du Gard. Toujours mercredi 23 septembre, nous partons cette fois-ci à Nîmes, au bois des Espaces. Devenez un héros de la forêt en suivant un parcours interactif pour comprendre comment les incendies naissent et se propagent. Vous découvrirez comment vous pouvez agir pour les prévenir avec l'association Les Petits Débrouillards, antenne du Gard. Mercredi 23 septembre, cette fois-ci nous partons à Roquemort. Culturaire et l'atelier mobile roulant en vélo mettent en disposition des matériels et des personnes compétentes pour aider à réparer des vélos, puis vous partirez ensuite faire une balade à vélo. Jeudi 24 septembre, cette fois-ci à Saint-Gervasy. Sans eux, adieu fruits et fleurs, partez à la rencontre lors d'une balade ludique et enrichissante. En compagnie d'un apiculteur passionné, percez les secrets des abeilles domestiques et de leurs cousins sauvages avec le centre ornithologique du Gard. Samedi 26 septembre, cette fois-ci à Aiguemorte, partez à vélo explorer le Vistre et ses marais aux côtés de deux compagnons ludiques, espères des oiseaux et des libellules. Guidés par une animatrice, découvrez la faune et les paysages camarguais avec le centre ornithologique du Gard. Vous pouvez prendre votre propre vélo. Toujours samedi 26 septembre, mais cette fois-ci à Saint-Sébastien-d'Aigrefeuille, le temps d'une balade, partez à la découverte et à l'exploration d'un village cévenol et de son patrimoine, tant culturel, historique que naturel, avec pas à pas. Cette animation, cette sortie est proposée dans le cadre d'un après-midi pour agir ensemble. Et c'est la commune et le CPE du Gard qui vous invitent à un après-midi convivial et utile pour découvrir des astuces et des solutions concrètes autour du jardinage et pour agir ensemble en faveur des pollinisateurs sauvages. Venez découvrir comment obtenir des plantes plus résistantes sans y passer des heures, des légumes plus productifs sans dépenser plus, ou encore comment économiser l'eau sans vous priver. Toujours samedi 26 septembre, cette fois-ci à Saint-Victor-de-Macap, à l'automne, les premières fleurs prolongent la saison et racontent l'histoire du vivant. Lors d'une immersion contemplative, les secrets et des anecdotes sur les plantes emblématiques de la saison, comme la colchique, seront révélés avec les mutines indigènes. Toujours samedi 26 septembre, cette fois-ci, nous partons à Générac. Une belle occasion pour redécouvrir les jardins pour tous, d'échanger autour du jardinage, de la biodiversité et des savoir-faire naturels. Il s'agit encore d'un moment convivial ouvert à tous pour profiter de l'automne au jardin. La Natmobile, le musée itinérant du programme Life Terra Musiva, sera présent avec le syndicat mixte des Gorges du Gardon et le CPIE du Gard.
1: Et pour retrouver tous ces événements ainsi que les contacts pour s'inscrire aux sorties, cpiegard.fr, vous pouvez vous rendre dans la rubrique « Avoir à faire ». On continue maintenant avec les prochains événements dans la région d'Uzès et il y en a encore beaucoup pour cette fin de mois de septembre. On retrouve tout de suite Florence de l'Office de Tourisme.
3: Bonjour à tous, je suis Florence de l'Office de Tourisme Destination Pays d'Uzès Pont du Gard et je vais vous partager les grands événements à venir. Le 23 septembre, atelier des bases du compostage à Saint-Quentin-la-Poterie. Vous souhaitez réduire vos déchets tout en produisant un engrais naturel pour votre jardin? Le SICTOMU vous propose des ateliers pratiques gratuits pour apprendre les bases du compostage domestique. La Marche nationale pour la vue 2026, organisée par le club La Fenestrelle en coordination avec l'association IRRP, propose 3 parcours de 3 km, 7 km et 10 km dans la vallée d'Eure. Une initiative au profit de la recherche médicale. Le 25 septembre, balade, les rapaces de nos garrigues au départ de Collias. Une visite commentée pour découvrir les rapaces de nos garrigues avec le syndicat mixte des Gorges du Gardon. Ces animateurs, bien informés, à défaut d'ailes, utilisent le verbe pour évoluer en altitude. Du 25 au 27 septembre, festival Les Sourcières, première édition au château de Flot. Pour sa première édition, le festival vous propose des espaces pour vous reconnecter à votre nature profonde, explorer de nouvelles voies de guérison, ouvrir des espaces de création joyeuse. Le 26 septembre, spectacle Arnaud de sa mère, tous contraints. Retrouvez Arnaud de sa mère à l'Ombrière avec son nouveau spectacle solo, tous contraints. Après le succès de Deux mariages et un enterrement, son Cyrano de Bergerac et la tournée triomphale du trio, il revient sur scène avec un nouvel opus. Toujours le 26 septembre, Uzès Sound Festival. L'Uzès Sound Festival rejoint cette année la programmation culturelle d'Uzès en tant que nouveau venu. Sa première édition aura lieu aux arènes de Champ-Clément avec une tête d'affiche de Guise du groupe Trio. Le 27 septembre, Dimanche d'Uzès, grand déballage d'automne. Les Dimanches d'Uzès sont des marchés artisanaux, des animations organisées par le comité des fêtes. Venez découvrir ce dimanche le grand déballage d'automne avec de nombreux exposants dans toute la ville. Toujours le 27 septembre, journée des artisans et créateurs à Aramon. Envie de découvrir des créations originales, des savoir-faire et surtout des talents passionnés? Venez à la rencontre des artisans et créateurs pour une journée placée sous le signe de la créativité et du féminin. Toujours le 27 septembre, journée de la poterie, 5e édition. Une fête conviviale qui permettra de mettre en avant le savoir-faire des acteurs locaux autour de la poterie. Un large programme ravira petits et grands. Venez découvrir cet art à Maine. Toujours le 27 septembre, grand vide-grenier à Montfrin. Venez chiner, fouiller, dénicher de belles trouvailles. Entre bonnes affaires, découvertes et bonne humeur, il y en aura pour tous les goûts. Un événement organisé au profit de l'association Happy Horse Day. Retrouvez tous ces événements, ainsi que d'autres expositions, marchés, concerts, ateliers ou festivals, sur le site internet de l'Office de Tourisme, www.uzes-pontdugard.com.
1: Merci à Florence pour cet agenda. Et pour terminer, je reviens dans l'agglo d'Alès avec la rentrée littéraire qui se tiendra à la médiathèque Alphonse Daudet ce jeudi 24 septembre. L'invitée sera Hélène Honora, autrice de Tous aux bains citoyens. C'est en entrée gratuite à partir de 18h30 pour découvrir les meilleurs ouvrages de cette rentrée 2026. Et c'est la fin de ce moment d'information locale sur Radio Intervalle. Merci de l'avoir suivi et restez bien sur notre antenne pour retrouver toute l'actualité près de chez vous.
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La météo dans le Gard et en Lozère sur Radio Intervalle. Le soleil brille sans partage avec des températures qui restent au-dessus des normales saisonnières. En Lozère, ce mercredi 23 septembre, grand soleil une majeure partie de la journée avant l'arrivée de quelques passages nuageux en soirée par le nord du territoire. Le vent reste faible toute la journée. Attendez ce mercredi des minimales de 1 à 14 degrés. Au meilleur de la journée, prévoyez entre 25 et 32 degrés, 27 à Langogne, 30 à Mende et 32 à Florac. Ce jeudi 24 septembre, en Lozère, un voile nuageux toute la journée, mais le soleil parvient à passer à travers. Vent faible et côté température, attendez ce jeudi des minimales de 2 à 16 degrés, en journée 23 à 32 degrés, 26 à Langogne, 28 à Mende, 32 à Florac. Pour la suite, en Lozère, le beau temps va perdurer jusqu'à ce week-end. Ce mercredi, le soleil brille sur le Gard, quelques rares nuages et le mistral retombe. Côté température, 7 à 19 degrés pour les minimales. En journée, 28 à 31 degrés. Dans le Gard ce jeudi, ciel voilé et le soleil arrive à percer. Un mistral modéré souffle dans l'est du département. Quant aux températures, elles augmentent légèrement en journée. 9 à 17 degrés pour les minimales. Dans l'après-midi, 29 à 34 degrés le maximum pour Alès et le Vigan. Pour le reste de la semaine, dans le Gard, c'est un temps assez ensoleillé jusqu'à samedi, puis des averses pourraient pointer pour la fin du week-end. C'était Alan, merci d'avoir suivi ce point météo, et à bientôt pour d'autres nouvelles du temps sur Radio Intervalle.

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Amis auditeurs, bonjour, Gilles avec vous pour ces quelques instants pour découvrir un auteur-compositeur que l'on a appelé le prince blanc de la gospel. Il vient de se réaliser un album dernièrement qui retrace les années de son ministère, puisque c'est The Ministry Years, volume 1 et 2, un double album tout simplement, 1977-1979, avec plus précisément 38 titres, 38 compositions de Keith Green, produit par Bill Maxwell, qui produit aussi d'autres grands compositeurs, non chrétiens d'ailleurs. Alors, je vous propose d'écouter quelques-unes de ses plus grandes chansons de ce personnage assez hors du commun, donc qui est venu dans ces années, vous savez, ces années 70, où il y avait beaucoup de réflexions sur l'environnement, sur la relation humaine. Et une première écoute avec deux titres, Because of You, c'est ce qui l'a fait connaître d'ailleurs au grand public. Il est particulièrement connu aux États-Unis, il faut tout de même le rappeler, comme n'importe quel chanteur de variété française. Simplement, en France, un peu moins, puisqu'il chante de la gospel. Because of You, et ensuite How Can They Live Without Jesus, parce que c'est toi, et comment font-ils pour vivre sans Jésus ?

Deux premiers titres, comment font-ils pour vivre sans Jésus? C'est une question que Cass s'est proposée. Je vous propose deux autres titres encore pour terminer cette émission Gospel, avec dans un premier temps The Walk and Talk, marcher et parler, un gospel qu'il a écrit dans les années 77, et Run to the End of the Highway, marche vers la fin de l'autoroute. Tout de suite donc Cass Green.

Voilà, Cass Green tiré de son album disque premier, de son volume consacré aux années de son ministère 1977-1979, le prince blanc de la gospel. Nous nous retrouvons dans une prochaine émission pour découvrir d'autres titres de cet album. À bientôt. C'était leur gospel. 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
0: Après aquel tros de poésie médiévale, tournant à une époque mai récente, le siècle XIX, le 19e siècle avec Jules Vallès, né au Puy. Jules Vallès est un homme politique, écrivain et journaliste qui a travaillé notamment pour Le Cri du Peuple. Voici un extrait de son ouvrage « L'Enfant ».
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0: C'était un extrait du roman L'Enfant de Jules Vallès, traduit en occitan. Et nous poursuivons la voie Rigordane à la recherche des auteurs qui y sont nés ou qui ont vécu le long de cette voie millénaire. Nous arrivons à Genoillac et nous allons tout d'abord écouter un texte de Paul Deleuze, né en 1911, décédé en 1994, qui fut directeur du collège de Genoillac et avant tout amoureux de la langue occitane, qu'il appelle patois et orthographie à sa manière. Voici un poème en hommage à son village.
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0: Après ce poème de Paul Deleuze, écoutons donc une chanson de troubadour, celui dont nous parlions tout à l'heure, Peire Cardenal, originaire du Puy en Velay où débute la voie Rigordane. Cette chanson s'appelle « Une sirventesse nouvelle ». 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

0: C'était une interprétation de la mélodie et du texte médiéval de Peyre Cardenal, une Cervantes nouvelle. Et nous descendons un peu plus le long de la voie Rigordane pour arriver maintenant à Chamborigo avec un texte de Jean-Pierre Chabrol que l'on ne présente pas évidemment. Cévenol de souche, il fut à la fois caricaturiste, illustrateur, journaliste, auteur, conteur, comédien et réalisateur. Voici donc un extrait d'un de ses textes traduit en occitan.
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0: Et comme aurait pas l'outin des percours et toute la vie rigourdane du Hay, nous allons rester à Portos. On s'arrêtera à Portes pour aujourd'hui avec l'auteur Pierre Mazaudier, né à la Grand Combe, mais qui a passé toute son enfance à Portes, au Mas de la Coste, dans une famille de mineurs paysans.
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0: 7h à Paris, 5h en temps universel.
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0: RFI Matin commence. Bonjour à vous. Aujourd'hui, 23 septembre, on vous emmène notamment ce matin en Ukraine, près de Kharkiv, à une vingtaine de kilomètres de la ligne de front. Notre envoyé spécial a suivi une opération d'évacuation à haut risque.
2: Et le bip constant là, que vous entendez, c'est la machine qui sert à détecter les drones.
3: C'est en quelque sorte nos yeux à chaque mission. Elle repère les drones et dans quelle direction ils se déplacent.
0: La suite dans le journal de 9h. Bonjour Arthur Ponchelet.
4: Bonjour à tous.
0: À la une ce mercredi, deux dirigeants, deux discours, deux visions radicalement différentes du monde.
4: Donald Trump et Emmanuel Macron se sont tous les deux exprimés à la tribune de l'ONU suite de l'Assemblée Générale des Nations Unies. D'un côté, l'exaltation des nationalismes, de l'autre, la défense du multilatéralisme. On sera à New York. La une, c'est aussi l'inquiétude des ONG américaines à quelques heures de la visite d'État de Xi Jinping aux États-Unis. Inquiète que les droits de l'homme soient éclipsés des discussions. La Lituanie qui renforce sa défense face à la menace russe. La suite de notre enquête sur la politique d'expulsion de l'administration Trump. Et puis un Zidane discret mais des bleus aux anges. On est à Clairefontaine pour assister aux derniers ajustements de l'équipe de France avant son match contre la Turquie vendredi.
0: Un discours aux airs de testament.
4: Emmanuel Macron a donc prononcé sa toute dernière allocution à la tribune de l'ONU. Prise de parole du président français lors de la 81e Assemblée Générale des Nations Unies. Une assemblée marquée, on va y revenir, par l'exaltation de la puissance américaine et du nationalisme par Donald Trump. Et face à lui, Emmanuel Macron a au contraire défendu le multilatéralisme face à ce qu'il qualifie de la loi de la jungle. Valérie Gasse, que faut-il retenir de cette prise de parole ?
5: Le monde, selon Emmanuel Macron, c'est un monde dans lequel le droit international devrait primer sur la loi du plus fort. Un monde qui ne correspond pas à la réalité du moment, il le reconnaît.
6: Au Moyen-Orient, en Ukraine, en Afrique, l'industrialisation des crimes de guerre ouvre un nouvel âge de la barbarie.
5: Mais Emmanuel Macron ne veut pas renoncer, c'était son message à l'ONU.
6: Ne cédons pas à l'esprit de défaite, à la fatalité.
5: Et pour lui, l'ONU a encore une utilité.
6: Nous avons besoin du multilatéralisme d'action.
5: Et de citer les actions menées depuis 10 ans pour la paix, le climat, le développement, comme on le fait à l'heure du bilan. La scène diplomatique a été son terrain de prédilection. Il a pris des initiatives comme celle de reconnaître il y a un an l'État de Palestine, pensant faire bouger les choses, mais rien n'a bougé.
6: Devons-nous contempler ce spectacle qui nous fait honte à tous.
5: Emmanuel Macron ne se résout pas à sortir du jeu sans essayer d'avoir encore une influence sur l'Ukraine. Il propose
6: un double moratoire sur l'énergie et un moratoire sur la mer Noire qui permettra de libérer les céréales.
5: Et sur l'intelligence artificielle, il espère.
6: Ceux au fond qui ne veulent pas devenir les vassaux de l'un ou l'autre des deux grandes puissances mondiales se mettent ensemble pour développer un modèle frontière d'intelligence artificielle en open source que nous partagerions.
5: Un projet comme une dernière ambition. Valérie Gasse, New York, RFI.
4: Un appel à la régulation de l'intelligence artificielle rejeté en bloc par Donald Trump quelques heures plus tôt. À la tribune, le président américain a à pêle-mêle appelé ses partenaires à quitter la Cour pénale internationale, promis que le régime cubain allait tomber, ou encore menacé d'anéantir l'Iran. Quelques heures plus tard, ses émissaires, Steve Witkoff et Jared Kushner, se sont entretenus avec le chef de la diplomatie iranienne. 3 heures de discussion durant lesquelles Abbas Araghchi a réitéré ses conditions pour une réouverture du détroit d'Ormuz, la levée du blocus naval américain et le dégel des avoirs de Téhéran.
0: Autre rencontre très attendue en marge de cette Assemblée Générale, celle entre Xi Jinping et Donald Trump.
4: Visite d'État du président chinois qui doit arriver aujourd'hui aux États-Unis à la veille d'un sommet avec son homologue. 3 jours pour parler économie, droits de douane ou encore vente d'armes à Taïwan, mais sans doute pas de la situation des droits de l'homme en Chine. C'est ce que dénoncent plusieurs ONG, qui prévoient d'ailleurs un rassemblement de soutien au peuple ouïghour devant la Maison Blanche. Human Rights Watch craint que ces voix critiques ne soient muselées, Mélissa Barra.
7: Au bureau de New York de Human Rights Watch, on ne se fait guère d'illusions sur la place qu'occuperont les droits de l'homme dans le programme des échanges entre Xi Jinping et Donald Trump.
8: Human rights would not be on the table at all.
7: Ils ne seront pas sur la table, assure Maya Wang, directrice adjointe de la division Asie. L'inquiétude se porte désormais sur la sécurité des opposants au gouvernement chinois. Feront-ils l'objet d'agressions comme ce fut le cas en 2023 lors du sommet de l'APEC à San Francisco? De nombreux manifestants avaient été blessés lors d'affrontements avec des groupes venus venu soutenir la visite du président chinois.
9: Le pouvoir chinois a pris pour cible les dissidents à l'étranger par le biais d'intimidation. Sa méthode consiste à encourager la violence des membres de la diaspora fidèles au gouvernement pour que les voix critiques soient réduites au silence, marginalisées et effrayées. Les auteurs des agressions contre les manifestants à San Francisco n'ont jamais été poursuivis.
7: Ces accusations, elle les a portées jusqu'au Congrès à Washington. Human Rights Watch fait état d'un niveau supplémentaire de menaces. Des membres de la diaspora chinoise ont préféré ne pas participer au rassemblement contre la visite de Xi Jinping. La peur désormais est d'être repéré ou même dénoncé auprès de l'ICE.
4: Mélissa Barra.
0: Et si Donald Trump doit rencontrer Xi Jinping dans les prochains jours, il s'est en revanche déjà entretenu avec Volodymyr Zelensky.
4: Pour évoquer la guerre en Ukraine, les deux dirigeants veulent qu'elle s'arrête avant l'hiver. C'est en tout cas ce qu'écrit le président ukrainien, qui se dit aussi favorable à un moratoire sur les frappes contre le secteur énergétique. Mais seulement si les Russes l'observent également. Le chef de la diplomatie russe doit lui rencontrer son homologue américain aujourd'hui. Il sera question de la guerre, bien sûr, et sans doute de ces attaques hybrides menées ces dernières semaines par Moscou. Lundi, la Pologne et la Lettonie ont placé leurs espaces aériens sous surveillance renforcée. C'est aussi le cas de la Lituanie. Vilnius l'assure, l'OTAN est prête à défendre chaque centimètre de son territoire. Déclaration du président alors que les soldats américains sont de retour dans le pays. La dernière rotation avait commencé à quitter la Lituanie en juin. Le secrétaire américain à la défense annonçant un réexamen de la présence militaire de son pays en Europe. Vilnius n'a pas attendu le retour des soldats américains pour muscler sa défense. Le pays de 3 millions d'habitants est même devenu l'un des membres de l'OTAN les plus militarisés. Notre envoyé spécial Franck Alexandre s'est rendu dans le camp de Pabradé, près de la capitale. Reportage.
10: 20 000 militaires soutenus par plus de 30 000 réservistes, 2,5% de la population active lituanienne est donc sous les drapeaux. Une armée dotée des meilleurs matériels, défense solaire norvégienne, chars allemands et canons César français. L'armée a fait sa mue, se réjouit Juliana Romaslaskaya, officier de carrière, elle commande un bataillon d'artillerie.
11: Ça fait 20 ans que j'observe l'évolution de l'armée. J'ai été témoin de changements considérables. À l'époque, il n'y avait qu'un seul bataillon d'artillerie avec de vieux canons de 105 mm. Mais au cours des deux décennies, de nouvelles unités ont été créées, notamment un second bataillon d'artillerie. Maintenant, nous attendons l'arrivée des canons César français. Je suis donc très heureuse de ces progrès majeurs.
10: Avec 48 César commandés, la Lituanie est le premier client en Europe du canon français et ses artilleurs sont aguerris, insiste le lieutenant Ignace.
12: L'armée lituanienne a presque triplé de volume en très peu de temps, avec de nouveaux équipements, de nouveaux personnels et de nouvelles tactiques. Le changement d'échelle est immense et c'est la réponse appropriée face aux dangers auxquels nous sommes actuellement confrontés.
10: Partageant une frontière avec la Russie, la Biélorussie et l'enclave de Kaliningrad, la Lituanie joue la carte de la dissuasion militaire et surtout celle de l'OTAN avec la présence permanente d'une brigade blindée allemande sur son sol.
4: Il y a la carte de la dissuasion, il y a aussi celle des

0: politique de la France et du Luxembourg une position de principe, position partagée par l'Ukraine, qui y voit un dangereux précédent, et par la chef de la diplomatie de l'UE, Kaja Kallas, qui préconise la stabilité des sanctions. La Lettonie a fini par s'abstenir, tout en maintenant ses objections. Elle annonce d'ailleurs son intention de mettre en place des sanctions nationales à l'encontre des deux oligarques. En contrepartie de son abstention, la France accepte de renforcer sa présence militaire en Lettonie et le pays balte va pouvoir rejoindre le bouclier français de dissuasion nucléaire avancée. Jusqu'ici, le renouvellement des sanctions avait uniquement été bloqué par le Hongrois Viktor Orban et pour éviter la multiplication des marchandages, le renouvellement ne se fera plus tous les 6 mois, mais tous les 3 ans. Pierre Benazet, Bruxelles. RFI.
1: Et sur RFI ce matin, le dernier volet de notre enquête menée avec un consortium de médias et Forbidden Stories.
2: The Deportation Project, vaste enquête sur la politique migratoire de Donald Trump, ses expulsions et ses accords conclus avec plusieurs pays. Ce matin encore, on vous propose d'aller au-delà des statistiques et des postures diplomatiques et de redonner un visage, une voix, une histoire aux personnes expulsées par les États-Unis. Cette histoire, c'est notamment celle d'Anan, un jeune Ghanéen qui avait fui vers les États-Unis en raison de son orientation sexuelle. L'homosexualité étant criminalisée au Ghana, il a été expulsé vers la Sierra Leone, puis renvoyé de force quelques jours plus tard à Accra. Depuis, il vit en clandestinité, Florence Maurice.
3: This is the place that
4: Anan nous a envoyé des images de l'endroit où il se cache depuis plusieurs mois. Un bâtiment abandonné dans un pays dont nous tairons le nom. Il dort à même le sol sur une couverture, sans eau courante.
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6: Et sur Intervalle, il est 7h et un peu plus de 10 minutes. Stromae tout de suite. Et puis dans notre reportage, on retrouvera les sapeurs-pompiers de Mende lors du Forum des associations. C'était il y a quelques jours de cela.

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1: On est avec l'adjudant-chef Ludovic Roum. On est à la sortie du forum des associations de Mende et il y a aussi bien sûr les sapeurs-pompiers. Alors ils ont un beau camion, enfin ils ont toujours un beau camion, le camion rouge on le sait. Ils ont un bel uniforme aussi, mais sur le camion, c'est « vous avez besoin de nous, nous avons besoin de vous ». C'est un peu ça le forum, Ludovic.
2: Oui, tout à fait. On est là pour essayer de recruter du monde dans les centres de secours, pas uniquement sur le centre de secours de Mende, c'est surtout le département où on a besoin de volontaires. Et donc, on est là pour essayer de recruter les bonnes volontés qui seraient intéressées pour devenir pompier volontaire.
1: Alors, j'avais déjà les pompiers de Langogne, effectivement. Ils sont une trentaine, 31, je crois, dans la caserne. Vous pouvez nous décrire un peu la caserne et puis ce rapport entre les professionnels et puis les bénévoles?
2: Alors, le département de la Lozère est un département qui est particulier puisqu'il n'y a aucun pompier professionnel en centre de secours. Sur le département, on est 850 pompiers volontaires qui réalisent la totalité des interventions sur le département. Et au niveau de l'état-major, on est 24 personnels administratifs et techniques et à peu près une trentaine de pompiers professionnels qui s'occupent de répondre aux 18 et la chaîne de commandement au niveau du département.
1: Alors on vous connaît ces derniers temps encore un peu plus, mais on vous connaît toujours en été. Mais ici en Lozère, il n'y a pas tout le temps des feux cette année. Je crois que ce sont 4 feux aux alentours qui ont eu lieu.
2: Oui, on a eu 4 à 5 gros feux sur le département. Ça faisait quelques années qu'on n'en avait pas eu. Là, on a eu à peu près le tout cumulé. On est à 1200 hectares de forêt qui ont brûlé cet été.
1: C'est beaucoup.
2: Et on est même avec 3 pompiers blessés légèrement tout au long de la saison.
1: Alors là, le recrutement se fait pour des bénévoles. Ça se passe comment? Moi, je connais aussi des jeunes qui se lancent. Et c'est vrai parce que ça donne une certaine dynamique. Ça donne une discipline, on le sait. Ça se passe comment pour les jeunes, peut-être les moins jeunes? Ça prend quoi comme temps? C'est toujours la même chose, hein?
2: Alors le recrutement, ça se passe en plusieurs phases. La première, c'est qu'il faut se rapprocher de son centre de secours le plus proche au niveau du département, rencontrer le chef de centre, dire qu'on est intéressé, donner ses motivations. On est reçu par ce qu'on appelle le conseil de centre avec les représentants du centre de secours.
1: Certains... Dire ses motivations, je vous arrête là, c'est quoi ses motivations? Moi, je ne sais pas, je viens vous voir, c'est parce que j'ai envie de rendre service, non?
2: C'est rendre service, c'est être intéressé par l'aide à la population. Voilà, des motivations, elles peuvent être diverses et variées. Il faut exposer ce qu'on souhaite faire, le pourquoi de la démarche. Et on est reçu par ce conseil de centre où on a devant nous le chef de centre, ses adjoints, les représentants des différents collèges officiers hommes du rang du centre de secours, les élus qui sont sur les communes défendues de notre centre de secours. Et on fait passer comme un petit entretien oral où on réexplique nos motivations et on voit si du coup on peut faire l'affaire en tant que pompier volontaire. De là, on reçoit une validation ou non de notre démarche. Si on est embauché, en gros, par le centre de secours, on passe devant le service de santé où on va faire la visite médicale, voir si on est apte ou inapte. Bien évidemment, il faut qu'on soit pour les vaccins, parce que toutes les personnes qui sont contre la vaccination sont d'office recalées chez nous. De là, on a après ce qu'on appelle la journée d'incorporation, où on va faire un test sportif. Et plusieurs petits tests où on va regarder le test pour la claustrophobie, on vous met un masque sur le visage.
1: Ah bah oui, on voilà. Imagine, oui.
2: Que du coup,
1: le test pour la claustrophobie, ça peut être important. Ouais.
2: Si du coup on ne supporte pas d'avoir un masque sur le visage, on ne peut pas faire de feu avec les appareils respiratoires isolants. Le test du vertige, on monte sur la grande échelle. Et le test sportif, du coup, c'est le test du Cooper, où on va tourner autour d'un stade pendant 12 minutes. Si on fait entre 2000 et 2100 mètres, on est apte pour les interventions sanitaires, donc le secours à personne. Et si on fait au-delà de 2100 mètres, on est apte toute mission, ce qu'on appelle donc le feu et le secours à personne.
1: Parce que c'est vrai que le secours à personne, c'est ce qui occupe votre année en général. Hein. Alors on a à côté de nous une dame qui est aussi pompière, hein, puisque ça se dit, je l'ai appris que ça se dit pompière. Vous, alors peut-être votre prénom ?
3: Laetitia.
1: Laetitia, vous êtes engagée en tant que pompière depuis combien de temps ?
3: Ça va faire 7 ans cette année.
1: Vous vous rappelez un peu des débuts, pourquoi vous étiez venue? Parce que ça, c'est intéressant.
3: Moi, je suis rentrée pompier, bon, parce que mon mari est pompier, déjà, voilà. Et il a eu un grave accident après, et en fait, je me suis dit que je voulais, moi aussi, aider la population et être là pour les autres. Et du coup, voilà, maintenant, ça fait 7 ans que je suis pompier.
1: Et donc, au bout, on imagine qu'il y a aussi une évolution. Au début, on ne peut pas aller sur les feux, peut-être. Après, on peut... Il y a toute une évolution dans le cheminement pour savoir si vous êtes prêt aussi émotionnellement, parce que ça ne va pas être toujours simple.
3: Après, oui, il y a tout un parcours. Donc, il y a ces formations qui ont lieu sur plusieurs temps. Donc, il y a tant de jours pour le secours à personne, tant de jours pour le feu urbain et tant de jours pour les feux de forêt. Après, la formation est faite pour ça, c'est pour savoir si on est capable de donner et d'agir auprès des autres.
1: Et ça apporte quoi? Là, on est en train d'en parler à la radio, mais ça apporte quoi quand on s'engage? Qu'est-ce que ça apporte de plus? Bah, si ce n'est être au forum des associations entre copains et le partager, mais qu'est-ce que ça apporte plus dans la vie? Je parle de sens, bien sûr, ou d'utilité.
3: Ben, en fait, déjà, on est fiers de soi, hein, parce qu'il faut le dire. Hein.
1: Ah bah, c'est pas rien, ça, madame.
3: on est fiers de soi et de donner de notre temps à la population, c'est quand même une fierté, quoi.
1: Voilà, bah, c'est tout dit, hein, on a tout dit. Donc, si on veut s'inscrire pour cette nouvelle saison, parce que c'est un peu la... Bah, je sais pas si c'est une nouvelle saison, c'est un peu la rentrée des classes, en tout cas. Mais si on veut s'inscrire, parce qu'on imagine que dans l'avenir, il y aura peut-être, pour les périodes estivales, encore un travail particulier, on fait comment?
2: Et là, du coup, il faut se rapprocher des centres de secours les plus proches de là où on habite et postuler. Le prochain recrutement se fait au mois de novembre cette année. Voilà. Et le suivant sera au mois de mai ou juin l'année prochaine. Le recrutement, c'est ce que je vous expliquais. Du coup, il faut envoyer un mail ou une lettre dans le centre de secours. Après, on est reconvoqué et on passe tout le cursus que j'ai énuméré au tout début.
1: Merci à vous, Ludovic Rome, adjudant, chef des sapeurs-pompiers ici à Mende. Vous avez dit combien vous étiez, au fait, à Mende, à peu près?
2: À Mende, on est 65 pompiers volontaires.
1: C'est beaucoup?
2: Oui et non.
1: Il en faut plus.
2: Quand même 1200 interventions.
1: Il en faut plus.
2: Ouais, c'est ça, il en faut plus. Ouais.
0: Retour sur le forum des associations de Mende, Radio Intervalle en direct pour vous faire découvrir l'offre variée d'activités sportives et culturelles sur Mende tout au long de l'année pour tous les publics.
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Lola Dubini Rose tout de suite. Et puis, c'est la petite minute pour chaque jour. On parlera littérature également aux alentours des 7h35. Je vous souhaite une excellente matinée à l'écoute de Radio Intervalle.

0: Il suffit d'une minute.
1: Tout le monde, tous les matins, retrouve ses problèmes de santé, sentiments, profession, solitude, vieillissement, diminution. La vie n'est pas toujours facile. Le cœur est déjà lourd et le poids du monde nous écrase encore les épaules. Crise économique, tension internationale, jeûne éternel de ceux qui ne déjeunent jamais. Mais savez-vous pourquoi, malgré tout, les gens arrivent encore à vivre? C'est parce qu'ils ont une femme qui leur fait signe de la fenêtre, un enfant qui chante dans sa chambre, un voisin qui leur crie un mot gentil, un collègue qui leur donne un coup de main, et dimanche, une réunion de famille pour un anniversaire de mariage. Jésus disait que donner un verre d'eau à quelqu'un change déjà le monde. Et les cœurs lourds, un rien d'amour les rend légers.

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1: Bienvenue, amis auditeurs. Les périodes de crise sont souvent révélatrices du pire comme du meilleur de l'âme humaine. Ce fut particulièrement vrai pendant la Seconde Guerre mondiale, qui est une source quasi inépuisable de littérature, récits de fiction ou témoignages. La série que je vous présente aujourd'hui est à la fois terrible et formidable. Irena retrace en BD la vie d'Irena Senlova, jeune femme pendant la guerre, elle est née en 1910 à Varsovie, qui a sauvé pas moins de 2500 enfants juifs d'une mort certaine en leur permettant de sortir du ghetto. Cette série est signée par Jean-David Morvan et Séverine Tréfouel au scénario ainsi que David Évrard au dessin, dans une très belle édition en grand format. Tous les faits relatés sont vrais, depuis le début de la guerre jusqu'à l'engagement d'Irena dans la période contemporaine. Son engagement et son courage à toute épreuve sont bouleversants. Elle-même, catholique, fille d'un médecin socialiste qui soignait les plus pauvres sans hésitation, elle travaille depuis 1939 pour le service d'aide sociale de la mairie de Varsovie, ce qui lui donne de nombreux prétextes pour se rendre à l'intérieur du ghetto. Avec l'aide d'un ami qui dispose d'une camionnette, elle récupère des enfants de tous les âges, parfois des bébés de quelques mois, et les cache pour les emmener à l'extérieur. Les plus petits sont endormis avec de l'alcool pour ne pas pleurer au mauvais moment. Certains sont cachés dans des boîtes, d'autres passent par des trous dans les murs. Les enfants sont ensuite placés dans des familles d'accueil ou des orphelinats, où ils changent de nom et apprennent les prières catholiques au cas où ils soient interrogés. Mais il ne s'agit pas du tout d'en profiter pour les faire entrer dans le giron de l'Église, bien au contraire. Irena et ses amis déploient des efforts tout particuliers pour garder la trace de l'état civil d'origine de chacun de ses enfants, afin qu'ils puissent retrouver leur identité après la guerre et conserver la mémoire de leur famille. Cette série en 5 tomes rend justice à une femme d'exception qui a été torturée plusieurs fois, condamnée à mort, mais n'a jamais dénoncé son réseau. Comme le dit Marek Alter, qui en signe la préface, cette saga est consacrée au bien, à l'aventure du bien, car le bien est aussi une aventure. Irena, de Jean-David Morvan et Séverine Tréfouel, David Évrard au dessin, mis en couleur par Walter, est paru aux éditions Glénat. Et elle comporte 5 tomes qui coûtent chacun 15,50 €.
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1: Bonjour à toutes et à tous et bienvenue dans ce moment d'information locale sur Radio Intervalle. En ce mercredi, nous allons retrouver l'agenda en pays d'Uzès avec Florence de l'Office de Tourisme. Et on commence tout de suite avec les sorties nature du CPIE. C'est Hélène Clavreuil qui nous les présente.
2: Mercredi 23 septembre, dans le cadre de la semaine du développement durable, venez jouer et comprendre le changement climatique et ses conséquences sur l'air, l'eau, la nature et notre vie avec le CPIE du Gard. C'est au centre de ressources du CPIE du Gard. Toujours mercredi 23 septembre, nous partons cette fois-ci à Nîmes, au bois des Espaces. Devenez un héros de la forêt en suivant un parcours interactif pour comprendre comment les incendies naissent et se propagent. Vous découvrirez comment vous pouvez agir pour les prévenir avec l'association Les Petits Débrouillards, antenne du Gard. Mercredi 23 septembre, cette fois-ci nous partons à Roquemort. Culturaire et l'atelier mobile Roulons en vélo mettent en disposition des matériels et des personnes compétentes pour aider à réparer des vélos, puis vous partirez ensuite faire une balade à vélo. Jeudi 24 septembre, cette fois-ci à Saint-Gervasie. Sans eux, adieu fruits et fleurs, partez à la rencontre lors d'une balade ludique et enrichissante. En compagnie d'un apiculteur passionné, percez les secrets des abeilles domestiques et de leurs cousins sauvages avec le centre ornithologique du Gard. Samedi 26 septembre, cette fois-ci à Aiguemorte, partez à vélo explorer le Vistre et ses marais aux côtés de deux compagnons ludiques, espères des oiseaux et des libellules. Guidés par une animatrice, découvrez la faune et les paysages camarguais avec le centre ornithologique du Gard. Vous pouvez prendre votre propre vélo. Toujours samedi 26 septembre, mais cette fois-ci à Saint-Sébastien-des-Grefeuilles, le temps d'une balade, partez à la découverte et à l'exploration d'un village cévenol et de son patrimoine, tant culturel, historique que naturel, avec Pas à Pas. Cette animation, cette sortie est proposée dans le cadre d'un après-midi pour agir ensemble. Et c'est la commune et le CPE du Gard qui vous invitent à un après-midi convivial et utile pour découvrir des astuces et des solutions concrètes autour du jardinage et pour agir ensemble en faveur des pollinisateurs sauvages. Venez découvrir comment obtenir des plantes plus résistantes sans y passer des heures, des légumes plus productifs sans dépenser plus, ou encore comment économiser l'eau sans vous priver. Toujours samedi 26 septembre, cette fois-ci à Saint-Victor-de-Macap, à l'automne, les premières fleurs prolongent la saison et racontent l'histoire du vivant. Lors d'une immersion contemplative, les secrets et des anecdotes sur les plantes emblématiques de la saison comme la colchique, seront révélés avec les mutines indigènes. Toujours samedi 26 septembre, cette fois-ci, nous partons à Générac. Une belle occasion pour redécouvrir les jardins pour tous, d'échanger autour du jardinage, de la biodiversité et des savoir-faire naturels. Il s'agit encore d'un moment convivial ouvert à tous pour profiter de l'automne au jardin. La Nat Mobile, le musée itinérant du programme Life Terra Musiva, sera présent avec le syndicat mixte des Gorges du Gardon et le CPIE du Gard.
1: Et pour retrouver tous ces événements ainsi que les contacts pour s'inscrire aux sorties, cpiegard.fr, vous pouvez vous rendre dans la rubrique « Avoir à faire ». On continue maintenant avec les prochains événements dans la région d'Uzès et il y en a encore beaucoup pour cette fin de mois de septembre. On retrouve tout de suite Florence de l'Office de Tourisme.
3: Bonjour à tous, je suis Florence de l'Office de Tourisme Destination Pays d'Uzès Pont du Gard et je vais vous partager les grands événements à venir. Le 23 septembre, atelier des bases du compostage à Saint-Quentin-la-Poterie. Vous souhaitez réduire vos déchets tout en produisant un engrais naturel pour votre jardin? Le Sictomu vous propose des ateliers pratiques gratuits pour apprendre les bases du compostage domestique. La Marche nationale pour la vue 2026, organisée par le club La Fenestrelle en coordination avec l'association IRRP, propose trois parcours de 3 km, 7 km et 10 km dans la vallée d'Eure. Une initiative au profit de la recherche médicale. Le 25 septembre, balade des rapaces de Nogarigue au départ de Colias. une visite commentée pour découvrir les rapaces de nos garrigues avec le syndicat mixte des Gorges du Gardon. Ces animateurs, bien informés, à défaut d'ailes, utilisent le verbe pour évoluer en altitude. Du 25 au 27 septembre, festival Les Sourcières, première édition au château de Flot. Pour sa première édition, le festival vous propose des espaces pour vous reconnecter à votre nature profonde, explorer de nouvelles voies de guérison, ouvrir des espaces de création joyeuse. Le 26 septembre, spectacle Arnaud de sa mère, tous contraints. Retrouvez Arnaud de sa mère à l'Ombrière avec son nouveau spectacle solo, tous contraints. Après le succès de Deux mariages et un enterrement, son Cyrano de Bergerac et la tournée triomphale du trio, il revient sur scène avec un nouvel opus. Toujours le 26 septembre, Uzès Sound Festival. L'Uzès Sound Festival rejoint cette année la programmation culturelle d'Uzès en tant que nouveau venu. Sa première édition aura lieu aux arènes de Champ-Clément avec une tête d'affiche de Guise du groupe Trio. Le 27 septembre, Dimanche d'Uzès, grand déballage d'automne. Les Dimanches d'Uzès sont des marchés artisanaux, des animations organisées par le comité des fêtes. Venez découvrir ce dimanche le grand déballage d'automne avec de nombreux exposants dans toute la ville. Toujours le 27 septembre, journée des artisans et créateurs à Aramon. Envie de découvrir des créations originales, des savoir-faire et surtout des talents passionnés? Venez à la rencontre des artisans et créateurs pour une journée placée sous le signe de la créativité et du féminin. Toujours le 27 septembre, journée de la poterie, 5e édition. Une fête conviviale qui permettra de mettre en avant le savoir-faire des acteurs locaux autour de la poterie. Un large programme ravira petits et grands. Venez découvrir cet art à Maine. Toujours le 27 septembre, grand vide-grenier à Montfrin. Venez chiner, fouiller, dénicher de belles trouvailles. Entre bonnes affaires, découvertes et bonne humeur, il y en aura pour tous les goûts. Un événement organisé au profit de l'association Happy Horse Day. Retrouvez tous ces événements, ainsi que d'autres expositions, marchés, concerts, ateliers ou festivals, sur le site internet de l'Office de Tourisme, www.uzes-pontdugard.com.
1: Merci à Florence pour cet agenda. Et pour terminer, je reviens dans l'agglo d'Alès avec la rentrée littéraire qui se tiendra à la médiathèque Alphonse Daudet ce jeudi 24 septembre. L'invitée sera Hélène Honora, autrice de Tous au bain citoyen. C'est en entrée gratuite à partir de 18h30 pour découvrir les meilleurs ouvrages de cette rentrée 2026. Et c'est la fin de ce moment d'information locale sur Radio Intervalle. Merci de l'avoir suivi et restez bien sur notre antenne pour retrouver toute l'actualité près de chez vous.
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0: La météo dans le Gard et en Lozère sur Radio Intervalle. Le soleil brille sans partage avec des températures qui restent au-dessus des normales saisonnières. À Lozère, ce mercredi 23 septembre, grand soleil une majeure partie de la journée avant l'arrivée de quelques passages nuageux en soirée par le nord du territoire. Le vent reste faible toute la journée. Attendez ce mercredi des minimales de 1 à 14 degrés. Au meilleur de la journée, prévoyez entre 25 et 32 degrés, 27 à Langogne, 30 à Mende et 32 à Florac. Ce jeudi 24 septembre, en Lozère, un voile nuageux toute la journée, mais le soleil parvient à passer à travers. Vent faible et côté température, attendez ce jeudi des minimales de 2 à 16 degrés, en journée 23 à 32 degrés, 26 à Langogne, 28 à Mende, 32 à Florac. Pour la suite, en Lozère, le beau temps va perdurer jusqu'à ce week-end. Ce mercredi, le soleil brille sur le Gard, quelques rares nuages et le mistral retombe. Côté température, 7 à 19 degrés pour les minimales. En journée, 28 à 31 degrés. Dans le Gard ce jeudi, ciel voilé et le soleil arrive à percer. Un mistral modéré souffle dans l'est du département. Quant aux températures, elles augmentent légèrement en journée. 9 à 17 degrés pour les minimales. Dans l'après-midi, 29 à 34 degrés le maximum pour Alès et le Vigan. Pour le reste de la semaine, dans le Gard, c'est un temps assez ensoleillé jusqu'à samedi, puis des averses pourraient pointer pour la fin du week-end. C'était Alan, merci d'avoir suivi ce point météo et à bientôt pour d'autres nouvelles du temps sur Radio Intervalle.
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2: Il sera bientôt 8h le long des Gardons. Tout de suite Vanessa Paradis et puis les infos avec Radio France Internationale.

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0: 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Bonjour Marion Cazanov.
2: Bonjour Andréane Mélard.
0: À la une, les guerres et la loi de la jungle au cœur des discussions à l'ONU.
2: Les dirigeants mondiaux se succèdent à la tribune des Nations Unies à New York, où chacun donne sa vision de l'ordre mondial ou de sa propre politique, comme Donald Trump. Il y a les discours à la tribune, mais aussi les discussions en coulisses, on le verra. À suivre également un nouveau volet de notre enquête The Deportation Project avec Forbidden Stories sur les expulsions de masse du gouvernement américain. 16 millions d'électeurs attendus aux urnes au Maroc pour les élections législatives. Trois formations devraient se disputer la majorité dans l'hémicycle. En France, le gouvernement prolonge les aides sur le carburant face à la flambée des prix. Et puis, un roman candidat au prestigieux prix Goncourt écrit grâce à l'intelligence artificielle. C'est la polémique du moment en France. Mais ces accusations, on le verra, sont pour l'instant peu solides.
0: Les dirigeants du monde entier vont encore se succéder aujourd'hui à New York à la tribune de marbre vert de l'ONU.
2: Avec les discours attendus des présidents ukrainiens, syriens, iraniens, ce dernier, Massoud Pezeshkian, a atterri il y a quelques heures aux États-Unis alors que leurs pays sont en guerre depuis fin février. Donald Trump a d'ailleurs parlé de l'Iran hier lors de son discours à l'Assemblée générale des Nations Unies. Vous avez suivi cette prise de parole, Julien Chavanne. Vous êtes notre envoyé spécial sur place. Julien, le président américain a menacé à nouveau l'Iran. Il y a quand même eu aussi des négociations en cours.
3: Oui, il y a ce qu'il se passe devant les caméras et ce qui se joue en coulisses. À la tribune de l'ONU, hier, Donald Trump a mis en garde le régime de Téhéran. Il promet l'anéantissement si aucun accord n'est trouvé. À Téhéran, les gardiens de la révolution menaçaient, eux, en réponse d'intensifier leur riposte en cas d'attaque américaine. Mais en réalité, au même moment, Washington et Téhéran étaient en train de négocier. 3 heures de discussion entre les émissaires de Donald Trump et le chef de la diplomatie iranienne. Les échanges vont se poursuivre ce mercredi et on verra plus tard dans la journée ce que dira le président iranien Massoud Pezeshkian, attendu devant l'Assemblée générale des Nations Unies.
2: En coulisses aussi, Julien, ça s'active autour de la guerre en Ukraine.
3: Les envoyés spéciaux de Donald Trump ont rencontré hier la délégation ukrainienne avec des émissaires français, britanniques et allemands. La France a proposé une trêve énergétique. Kiev est d'accord pour ne plus frapper les infrastructures énergétiques en Russie, mais seulement si Moscou fait pareil. Volodymyr Zelensky doit aussi s'exprimer dans la journée et il peut déjà se réjouir que tout se soit bien passé jusqu'à présent avec Donald Trump.
2: Et hier, on a également vu plusieurs visions de l'ordre mondial s'exprimer.
3: Oui, c'est ça, avec d'un côté l'isolationniste Donald Trump. Le président américain a vanté la force militaire et l'America First. Mais d'autres ont défendu au contraire le multilatéralisme. Le brésilien Lula ou encore Emmanuel Macron, le président français dont c'était le dernier discours à l'ONU, a appelé à défendre l'ONU face à, je cite, la loi de la jungle. Et il a défendu aussi, un peu seul, l'ouverture du Conseil de sécurité des Nations Unies aux pays africains.
2: Julien Chavanne, envoyé spécial de RFI à cette Assemblée générale de l'ONU à New York. Emmanuel Macron, lors de son discours, a aussi parlé de Gaza, un spectacle qui nous fait honte à tous, a-t-il dit, avant de rappeler son souhait d'une solution à deux États. Le président français a aussi dénoncé les actions d'Israël en Cisjordanie, en affirmant également que le Hamas n'était pas actif dans ce territoire palestinien. L'absurdité grotesque des propos d'Emmanuel Macron est sidérante, a réagi le bureau du Premier ministre israélien Benjamin Netanyahou, qui assure que les attaques du groupe islamiste sont quotidiennes en Cisjordanie occupée.
0: Une flambée de violence est d'ailleurs observée dans ce territoire palestinien depuis plusieurs mois.
2: Les violences des colons israéliens explosent et en réponse, une douzaine de pays, dont la France, a décidé de mettre fin au commerce avec les colonies. C'était il y a 2 semaines. Ces restrictions sont entrées en vigueur hier aux Pays-Bas. Mais sur place, les producteurs israéliens assurent qu'ils n'en souffriront pas et qu'ils trouveront d'autres marchés. Reportage de Manon Chaplin dans la vallée du Jourdain, l'un des principaux territoires agricoles des colonies.
4: Cookie, c'est son nom, est arrivé dans la vallée du Jourdain au mi-temps des années 80. Ici, il a tout fondé, sa ferme, sa famille, son empire, dit-il. 20 000 hectares de terre, des milliers de dattiers et en haute saison, près de 600 Palestiniens employés.
5: Sans moi, ils n'ont rien.
4: Sa production est située en Cisjordanie occupée, c'est-à-dire dans une colonie israélienne, considérée comme illégale au regard du droit international.
5: Là où passera la charrue, s'arrêtera notre frontière. C'est ce que disait notre fondateur, Ben Gurion. Je crois vraiment que je rends un service très important à mon pays.
4: Comme la plupart plupart des colons installés ici, Cookie refuse d'admettre l'existence d'un État palestinien, condamne encore plus la décision de sanctions des pays européens. Il y exportait 80% de ses dattes.
5: Bien sûr, on sera affecté, mais je l'accepterai volontiers tant que mon pays existe. Je n'ai pas à m'excuser auprès d'un pays européen pour expliquer pourquoi je suis ici.
4: À quelques kilomètres, à la tête du conseil régional de la vallée du Jourdain, David Eliani assure que ces décisions ne changeront rien.
6: La récolte des dattes commence dans 2 semaines. Nous n'avons rien à perdre. Les nouveaux marchés, nous les avons déjà trouvés. La plupart sont en Inde, aux États-Unis. Il y a suffisamment d'endroits où vendre toutes nos dattes.
4: Ici, l'économie se porte bien, assure-t-il. La preuve, pas très loin, en cours de construction, 10 nouvelles colonies. Manon Chaplin, de retour de la vallée du Jourdain, RFI.
0: On poursuit ce matin, Marion, notre enquête sur les expulsions de masse orchestrées par l'administration Trump.
2: The Deportation Project, enquête menée par Forbidden Stories avec 26 médias partenaires, dont RFI. Et ce matin, focus sur le Mexique. C'est ce pays voisin des États-Unis qui reçoit le plus grand nombre de migrants expulsés. Environ 20 000 des 25 000 migrants renvoyés entre janvier 2025 et août 2026. À Rimnipold, ce sont les Cubains qui forment le plus grand groupe de ressortissants expulsés au Mexique.
7: Mon nom est José Alejandro Aponte Delgado. Je suis cubain. Je viens d'être expulsé des États-Unis après y avoir vécu 31 ans.
5: À 66 ans, José doit recommencer sa vie à zéro, dans un pays qu'il ne connaît pas et où il ne connaît personne, le Mexique. José a été arrêté l'an dernier par l'ICE, la police américaine de l'immigration, puis expulsé à cause d'une affaire de drogue vieille de 30 ans. Après un trajet de 30 heures en bus, il a été lâché, littéralement, à Villahermosa, dans l'état de Tabasco.
7: Je ne touche plus ma retraite des États-Unis. Ils m'ont aussi pris mon permis de conduire et ma carte de sécurité sociale qui me servait de papier d'identité. Ils m'ont tout pris.
5: José fait partie des plus de 4000 Cubains expulsés des États-Unis depuis janvier 2025, devenus apatrides car leur pays d'origine refuse de les reprendre. Les expulsions interviennent sur la base d'une coopération tacite avec les autorités locales, sans accord officiel, et aucune politique d'accueil n'est prévue pour ces ressortissants étrangers. Contacté par Forbidden Stories, le gouvernement mexicain n'a pas souhaité s'exprimer.
2: Et tous les volets de cette enquête sur les expulsions de masse orchestrées par l'administration Trump via des pays tiers sont à retrouver sur notre site internet.
0: RFI 6h08 à Rabat. Les bureaux de vote ouvrent dans 2 heures au Maroc.
2: Pour les élections législatives qui doivent renouveler les 395 sièges de la Chambre des représentants. Une campagne marquée par le coût de la vie, le chômage, les inégalités sociales. 16 millions d'électeurs appelés aux urnes, 28 formations engagées, mais seuls 3, Mathias Reynal, devraient se disputer la majorité dans l'hémicycle.
8: Il y a tout d'abord le PAM, le Parti Authenticité et Modernité, considéré comme favori du scrutin depuis le ralliement de Fawzil Kja, le très populaire président de la Fédération Royale de Football. Avec le Rassemblement National des Indépendants, le PAM appartient à la coalition gouvernementale sortante, mais c'est bien le RNI, le parti du Premier ministre, Aziz Akhannouch, qui risque de souffrir le plus du bilan très critiqué de l'exécutif. Au Maroc, il est interdit de réaliser et de diffuser des sondages en rapport avec un scrutin tout au long de la période électorale. En l'absence d'enquête d'opinion sur les intentions de vote, les résultats pourraient réserver quelques surprises. La grande inconnue de ces élections, c'est le niveau que réussira à atteindre le PJD, le parti islamiste dirigé par Abdelilah Benkirane, en perte de vitesse depuis 2016, battu à plate couture en 2021. Il pourrait faire un retour en force dans les urnes. Après la proclamation des résultats, le roi confiera à la formation arrivée en tête le soin de constituer sa coalition gouvernementale.

0: Les taxes sur l'essence, comme dans plusieurs pays européens, c'est non, a dit le ministre de l'économie Roland Lescure.
1: Celles et ceux qui nous appellent à des baisses généralisées de taxes pour tout le monde mentent. C'est préparer des notes salées qu'il faudra payer ensemble. Je pense que les Françaises et les Français qui sont moins exposés à cette crise comprennent qu'on réserve ces aides à celles et ceux qui sont les plus exposés. Nous souhaitons aussi préserver nos comptes publics. Je pense que ça aussi, tout le monde le comprend.
0: Pour le gouvernement, débloquer des centaines de millions est particulièrement compliqué.
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3: Sur Intervalle, il est un peu plus de 8h10. Nathalie Ambroglia avec Build It Better. Et puis, à chacun son livre, on parlera d'un ouvrage autour de Vauban. Les infos locales, c'est avec Estelle à 8h20. 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
1: Bienvenue, amis lecteurs. Je croyais connaître Vauban, ou du moins les caractéristiques principales du personnage et de son œuvre. Et puis j'ai découvert le livre passionnant d'Alain Monod, Vauban, la mauvaise conscience du roi. Dans cet essai très bien documenté, on fait la connaissance d'un homme méconnu, dont les travaux et les réflexions avant-gardistes ont largement dépassé les domaines de l'architecture et de la défense militaire qui ont fait sa gloire. D'abord, le maréchal de

0: Vauban fut une des très rares voix à s'opposer à la révocation de l'édit de Nantes. Il avait compris que la persécution des protestants ne mènerait pas à leur éradication, mais renforcerait plutôt leur volonté de suivre leur propre culte. Lui-même catholique fervent, il défendait la liberté de conscience et d'opinion et pensait que l'exil forcé des hérétiques ne ferait qu'appauvrir le royaume en entraînant la fuite des cerveaux. De toutes ses forces, il a essayé d'en convaincre son roi. Le second domaine où Vauban a été véritablement visionnaire est celui de l'impôt. Il faut dire que ses activités militaires lui ont fait sillonner le royaume toute sa vie. Parmi les proches du pouvoir, il était l'un de ceux qui connaissaient le mieux la France profonde, comme on dirait aujourd'hui. Et il savait dans quelle misère vivaient les paysans. Vauban recherchait la justice, en défendant l'idée d'une proportionnalité de l'impôt suivant les moyens des contribuables. Ce qui semble une évidence de nos jours était totalement risible aux yeux des puissants et inacceptable pour Louis XIV qui devait se faire bien voir de ses courtisans. Le projet novateur de dîme royale, imaginé par le grand stratège, fut donc enterré. Et il fallut attendre la Révolution pour que l'abolition des privilèges et la liberté de conscience soient adoptées, les deux sujets qui lui tenaient le plus à cœur. Alain Monod raconte dans le détail la vision de Vauban et les efforts qu'il a déployés pour tenter de convaincre le roi. Ce livre a été couronné dans sa première édition par le prix Guizot de l'Académie française en 2009. L'édition actuelle, parue en 2020, est très chic, avec une belle couverture souple à rabat. Préfacé par l'ancien ministre Pierre Jox, le livre comporte également de riches annexes et une bibliographie intéressante. L'histoire de Vauban, cet homme qui préférait chercher le bien de son pays plutôt que plaire aux puissants, est vraiment à découvrir. Vauban, la mauvaise conscience du roi, d'Alain Monod, est paru aux éditions Rive-Neuve.
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3: Et à Langogne, on vous souhaite une bonne journée. Dans un petit instant, Hélène Sio. Estelle, pour les infos locales, on ira découvrir les activités de l'Office de tourisme d'UZES ainsi que du CPIE. En ce qui concerne la suite de notre programmation, eh bien, l'émission spirituelle, c'est à 8h40. Bonne matinée à l'écoute de nos programmes. Et d'ailleurs, vous pouvez retrouver la plupart des programmes sur notre site de podcast, donc à partir du site internet radiointervalle.fr.

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1: Bonjour à toutes et à tous et bienvenue dans ce moment d'information locale sur Radio Intervalle. En ce mercredi, nous allons retrouver l'agenda en pays d'Uzès avec Florence de l'Office de Tourisme. Et on commence tout de suite avec les sorties nature du CPIE. C'est Hélène Clavreuil qui nous les présente.
2: Mercredi 23 septembre, dans le cadre de la semaine du développement durable, venez jouer et comprendre le changement climatique et ses conséquences sur l'air, l'eau, la nature et notre vie avec le CPIE du Gard. C'est au centre de ressources du CPIE du Gard. Toujours mercredi 23 septembre, nous partons cette fois-ci à Nîmes, au bois des Espaces. Devenez un héros de la forêt en suivant un parcours interactif pour comprendre comment les incendies naissent et se propagent. Vous découvrirez comment vous pouvez agir pour les prévenir avec l'association Les Petits Débrouillards, antenne du Gard. Mercredi 23 septembre, cette fois-ci nous partons à Roquemort. Culturaire et l'atelier mobile roulant en vélo mettent en disposition des matériels et des personnes compétentes pour aider à réparer des vélos. Puis vous partirez ensuite faire une balade à vélo. Jeudi 24 septembre, cette fois-ci à Saint-Gervasie. Sans eux, adieu fruits et fleurs. Partez à la rencontre lors d'une balade ludique et enrichissante. En compagnie d'un apiculteur passionné, percez les secrets des abeilles domestiques et de leurs cousins sauvages avec le centre ornithologique du Gard. Samedi 26 septembre, cette fois-ci à Aiguemorte. Partez à vélo explorer le Vistre et ses marais aux côtés de deux compagnons ludiques, experts des oiseaux et des libellules. Guidés par une animatrice, découvrez la faune et les paysages camarguais avec le centre ornithologique du Gard. Vous pouvez prendre votre propre vélo. Toujours samedi 26 septembre, mais cette fois-ci à Saint-Sébastien-des-Grefeuilles, le temps d'une balade, partez à la découverte et à l'exploration d'un village cévenol et de son patrimoine. Tant culturel, historique que naturel, avec pas à pas. Cette animation, cette sortie est proposée dans le cadre d'un après-midi pour agir ensemble. Et c'est la commune et le CPE du Gard qui vous invitent à un après-midi convivial et utile pour découvrir des astuces et des solutions concrètes autour du jardinage et pour agir ensemble en faveur des pollinisateurs sauvages. Venez découvrir comment obtenir des plantes plus résistantes sans y passer des heures, des légumes plus productifs sans dépenser plus, ou encore comment économiser l'eau sans vous priver. Toujours samedi 26 septembre, cette fois-ci à Saint-Victor-de-Macap, à l'automne, les premières fleurs prolongent la saison et racontent l'histoire du vivant. Lors d'une immersion contemplative, les secrets et des anecdotes sur les plantes emblématiques de la saison comme la colchique, seront révélés avec les mutines indigènes. Toujours samedi 26 septembre, cette fois-ci, nous partons à Générac. Une belle occasion pour redécouvrir les jardins pour tous, d'échanger autour du jardinage, de la biodiversité et des savoir-faire naturels. Il s'agit encore d'un moment convivial ouvert à tous pour profiter de l'automne au jardin. La Natmobile, le musée itinérant du programme Life Terra Musiva, sera présent avec le syndicat mixte des Gorges du Gardon et le CPI du Gard.
1: Et pour retrouver tous ces événements ainsi que les contacts pour s'inscrire aux sorties, cpiegard.fr, vous pouvez vous rendre dans la rubrique « Avoir à faire ». On continue maintenant avec les prochains événements dans la région d'Uzès et il y en a encore beaucoup pour cette fin de mois de septembre. On retrouve tout de suite Florence de l'Office de Tourisme.
3: Bonjour à tous, je suis Florence de l'Office de Tourisme Destination Pays d'Uzès Pont du Gard et je vais vous partager les grands événements à venir. Le 23 septembre, atelier des bases du compostage à Saint-Quentin-la-Poterie. Vous souhaitez réduire vos déchets tout en produisant un engrais naturel pour votre jardin? Le Sictomu vous propose des ateliers pratiques gratuits pour apprendre les bases du compostage domestique. La Marche nationale pour la vue 2026, organisée par le club La Fenestrelle en coordination avec l'association IRRP, propose trois parcours de 3 km, 7 km et 10 km dans la vallée d'Eure. Une initiative au profit de la recherche médicale. Le 25 septembre, balade les rapaces de Nogarigue au départ de Collias. une visite commentée pour découvrir les rapaces de nos garrigues avec le syndicat mixte des Gorges du Gardon. Ces animateurs, bien informés, à défaut d'ailes, utilisent le verbe pour évoluer en altitude. Du 25 au 27 septembre, festival Les Sourcières, première édition au château de Flot. Pour sa première édition, le festival vous propose des espaces pour vous reconnecter à votre nature profonde, explorer de nouvelles voies de guérison, ouvrir des espaces de création joyeuse. Le 26 septembre, spectacle Arnaud de sa mère, tous contraints. Retrouvez Arnaud de sa mère à l'Ombrière avec son nouveau spectacle solo, tous contraints. Après le succès de Deux mariages et un enterrement, son Cyrano de Bergerac et la tournée triomphale du trio, il revient sur scène avec un nouvel opus. Toujours le 26 septembre, Uzès Sound Festival. L'Uzès Sound Festival rejoint cette année la programmation culturelle d'Uzès en tant que nouveau venu. Sa première édition aura lieu aux arènes de Jean-Clément avec une tête d'affiche de Guise du groupe Trio. Le 27 septembre, Dimanche d'Uzès, grand déballage d'automne. Les Dimanches d'Uzès sont des marchés artisanaux, des animations organisées par le comité des fêtes. Venez découvrir ce dimanche le grand déballage d'automne avec de nombreux exposants dans toute la ville. Toujours le 27 septembre, journée des artisans et créateurs à Aramon. Envie de découvrir des créations originales, des savoir-faire et surtout des talents passionnés? Venez à la rencontre des artisans et créateurs pour une journée placée sous le signe de la créativité et du féminin. Toujours le 27 septembre, journée de la poterie, 5e édition. Une fête conviviale qui permettra de mettre en avant le savoir-faire des acteurs locaux autour de la poterie. Un large programme ravira petits et grands. Venez découvrir cet art à Maine. Toujours le 27 septembre, grand vide-grenier à Montfrin. Venez chiner, fouiller, dénicher de belles trouvailles. Entre bonnes affaires, découvertes et bonne humeur, il y en aura pour tous les goûts. Un événement organisé au profit de l'association Happy Hans Day. Retrouvez tous ces événements, ainsi que d'autres expositions, marchés, concerts, ateliers ou festivals, sur le site internet de l'Office de Tourisme, www.uzes-pontdugard.com.
1: Merci à Florence pour cet agenda. Et pour terminer, je reviens dans l'agglo d'Alès avec la rentrée littéraire qui se tiendra à la médiathèque Alphonse Daudet ce jeudi 24 septembre. L'invitée sera Hélène Honora, autrice de Tous au bain citoyen. C'est en entrée gratuite à partir de 18h30 pour découvrir les meilleurs ouvrages de cette rentrée 2026. Et c'est la fin de ce moment d'information locale sur Radio Intervalle. Merci de l'avoir suivi et restez bien sur notre antenne pour retrouver toute l'actualité près de chez vous.
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La météo dans le Gard et en Lozère sur Radio Interval. Le soleil brille sans partage avec des températures qui restent au-dessus des normales saisonnières. En Lozère, ce mercredi 23 septembre, grand soleil une majeure partie de la journée avant l'arrivée de quelques passages nuageux en soirée par le nord du territoire. Le vent reste faible toute la journée. Attendez ce mercredi des minimales de 1 à 14 degrés. Au meilleur de la journée, prévoyez entre 25 et 32 degrés, 27 à Langogne, 30 à Mende et 32 à Florac. Ce jeudi 24 septembre, en Lozère, un voile nuageux toute la journée, mais le soleil parvient à passer à travers. Vent faible et côté température, attendez ce jeudi des minimales de 2 à 16 degrés, en journée 23 à 32 degrés, 26 à Langogne, 28 à Mende, 32 à Florac. Pour la suite, en Lozère, le beau temps va perdurer jusqu'à ce week-end. Ce mercredi, le soleil brille sur le Gard, quelques rares nuages et le mistral retombe. Côté température, 7 à 19 degrés pour les minimales. En journée, 28 à 31 degrés. Dans le Gard ce jeudi, ciel voilé et le soleil arrive à percer. Un mistral modéré souffle dans l'est du département. Quant aux températures, elles augmentent légèrement en journée. 9 à 17 degrés pour les minimales. Dans l'après-midi, 29 à 34 degrés le maximum pour Alès et le Vigan. Pour le reste de la semaine, dans le Gard, c'est un temps assez ensoleillé jusqu'à samedi, puis des averses pourraient pointer pour la fin du week-end. C'était Alan, merci d'avoir suivi ce point météo, et à bientôt pour d'autres nouvelles du temps sur Radio Interval.

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0: Bienvenue à l'écoute de notre émission Vers d'autres cieux. Nous sommes en compagnie de Pierre Péchou. Bonjour.
1: Bonjour Oscar, chers auditeurs, bonjour.
0: Vous êtes chroniqueur télé, radio, vous intervenez très régulièrement ici à ce micro et vous nous proposez à chaque fois un temps de réflexion durant cette émission à partir d'un texte que l'on trouve dans la Bible. Et aujourd'hui, vous nous proposez d'en prendre un qui se trouve dans la lettre aux Philippiens de l'apôtre Paul.
1: C'est un verset qui se trouve au chapitre 4, ce sont même deux versets que je vais vous lire. Paul nous dit « Ne vous inquiétez de rien, mais en tout, par la prière et la supplication, avec des remerciements, faites connaître à Dieu vos demandes. Et la paix de Dieu, qui surpasse toute pensée, gardera votre cœur et vos pensées en Jésus-Christ. »
0: Et alors, quelle réflexion ce texte vous inspire, Pierre Péchou ?
1: Une réflexion sur la prière, puisque c'est ce dont parle le texte, et l'occasion qui nous est donnée à travers cette lecture et nos réflexions à réfléchir sur ce qu'est la prière, ou peut-être sur ce qu'elle n'est pas.
0: Alors, comme ça, a priori, ça paraît tellement simple et tellement facile, mais comment est-ce qu'on peut concrètement passer à cette étape ?
1: Alors, je ne sais pas, Oscar, à quoi vous pensez quand vous dites que c'est facile, parce que le texte ne nous dit pas que Dieu répondra à nos prières. Le texte dit « Ne vous inquiétez de rien » et « Faites des demandes ». Et on finit avec « Vous serez en paix ». Et toutes vos pensées, votre cœur sera en communion avec Jésus. Entre les deux...
0: Indépendamment de la réponse.
1: Alors, c'est ce que je crois, et en fait, c'est le but du partage aujourd'hui. C'est vraiment quelque chose dont je suis convaincu. Entre les deux, hein, c'est « Ne vous inquiétez de rien » et « Vous serez en paix », il y a en tout, alors en tout, ça veut dire ce que ça veut dire, hein, dans tous les domaines de votre vie, vous allez prier. Alors là, ça parle de supplication, c'est un terme un peu vieillot, mais on va dire une prière vraiment entière, on supplie, c'est-à-dire que pour des sujets importants, on est entièrement dans ce qu'on fait. Avec des remerciements, vous faites connaître à Dieu vos demandes. Là, se finit la prière. Et c'est vraiment quelque chose que j'ai à cœur de partager. On entendra parfois des personnes dire « parce que j'ai prié Dieu et je n'ai pas été exaucé », des personnes dire « tu as peut-être manqué de foi, tu n'étais pas assez convaincu ». J'ai toujours été beaucoup gêné avec ce genre de réflexion. Peut-être que parfois c'est vrai, je ne sais pas, mais ce n'est pas la façon dont j'aborde ma relation à Dieu.
0: On n'est pas devant un Dieu bouton.
1: Oui, un distributeur automatique, si j'ai la bonne foi, Dieu répond. Il insiste beaucoup pour que nous le considérions comme un père. Quand Jésus apprend ses disciples à prier, ça commence comme ça, notre père. Moi, je suis père, j'ai ce privilège, pour moi c'est un privilège, j'ai deux enfants, elles n'ont jamais dû me prier pour être nourries, ni habillées, ni même avoir un cadeau. Parce que j'étais le père, j'étais heureux de les nourrir, de les habiller et de leur offrir des cadeaux, de leur faire plaisir. Alors si moi je suis capable de faire ça, je pense que Dieu aussi. Ça, c'est important pour moi. Pourquoi je dis que la prière finit avec la demande ? Parce que Dieu, en fait, veut vraiment que nous le rendions participant à notre vie. Il existe, il est là, il est, j'ai envie de dire presque, il est disponible, et nous invite simplement à dire, voilà, je suis là, moi je voudrais vraiment être dans votre vie, dans votre dynamique de décision, de vie, etc. Et pour moi, la prière, c'est dire à Dieu, voilà, il y a cette situation, je te la présente, en te priant, je t'autorise à intervenir dans cette situation précise, mais je ne sais pas comment tu vas intervenir. Et vous savez, une prière finit par « Amen ». « Amen », c'est un terme qui veut dire qu'il soit fait de la façon dont moi j'ai demandé. Eh bien, quand vous dites « Amen », eh bien, vous avez autorisé Dieu à être participant à votre demande, mais la réponse, elle ne nous appartient pas.
0: Elle appartient à Dieu ?
1: Elle appartient à Dieu. On peut ne pas comprendre pourquoi Dieu ne répond pas.
0: Ou la réponse peut ne pas être celle qu'on attendait ?
1: Voilà, c'est-à-dire qu'en fait, Dieu répond toujours. Comme on dit souvent, il répond non, mais il répond. En répondant non, il a répondu. Et voilà, le verset 7 de Philippiens 4, c'est « La paix de Dieu gardera vos cœurs et vos pensées en Christ ». Et elle est là, cette paix. C'est qu'on s'est déchargé d'une préoccupation, peut-être qui peut être très importante, d'un problème. Et on est en paix parce que Dieu existe, Dieu est vivant, Dieu nous aime, Dieu est un Père. Et parce que j'autorise Dieu à être participant à ce problème, puisque je le prie, je le remercie en même temps, c'est ce que disait le texte, et après ça ne m'appartient plus. Et c'est vraiment quelque chose d'extraordinaire à vivre. Comme je le dis très souvent, j'invite chaque auditeur à pouvoir être dans cette dynamique de prière. Pas croire que s'il manque de foi, il ne sera pas exaucé. Croire que s'il aime Dieu, Dieu l'aime. et Dieu est heureux d'être participant à nos vies. Nous le rendons participant par nos prières. Après, la réponse lui appartient.

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1: Chers amis auditeurs, nous partons aujourd'hui pour une terre lointaine et sauvage, l'Alaska, avec le premier roman d'une jeune auteure très prometteuse, Marie Vintra, sobrement intitulé « Blizzard ». Bien qu'elle ne se soit jamais rendue sur les lieux, elle les connaît particulièrement bien grâce à toute une littérature américaine qui, de son propre aveu, l'a longtemps nourrie. L'histoire se passe donc dans cette contrée particulièrement inhospitalière, pas du tout adaptée à la vie humaine et où pourtant des hommes vivent, et même des femmes et des enfants. L'intrigue tient en quelques mots. Pendant un blizzard, alors que n'importe qui sait qu'il ne faut à aucun prix mettre le nez dehors, un enfant d'une dizaine d'années disparaît dans la neige. Bess, la jeune femme qui lui a lâché la main l'espace d'un instant pour refaire son lacet, part alors à sa recherche. Elle n'est pas seule dans cette course éperdue contre le temps et les éléments, car on ne peut pas survivre très longtemps dans une tempête déchaînée, a fortiori lorsqu'on est un enfant. Le père du garçon et une poignée d'habitants du coin se lancent également dans cette quête perdue d'avance, chacun de son côté. L'auteur nous fait alors voyager d'un personnage à l'autre, entrant dans ses pensées et son passé. Que faisait Bess dehors avec un enfant qui n'est pas le sien? En avait-elle la garde? Qu'est-elle tout simplement allée faire en Alaska? Et qui sont ses voisins ivrognes et taiseux? On découvre que chacun a de bonnes raisons de fuir la vie en société pour se terrer dans ce lieu qui a tout d'un exil volontaire. Chacun a ses secrets et sa part d'ombre. Chacun ses motivations plus ou moins avouables. Le récit est construit comme un chant choral ou un puzzle où les pièces se mettent petit à petit en place pour comprendre ce qui se passe. Comme dans un huis clos à ciel ouvert, les liens se tissent et se resserrent entre les protagonistes et on est pris dans une suite de rebondissements jusqu'à l'apothéose du dénouement final. On s'attache au personnage de ce récit, qui est assez noir, mais comme l'a très justement dit Henri Janson, on ne fait pas de bonne littérature avec de bons sentiments. Les amateurs de suspense seront servis. L'intrigue, extrêmement bien construite, est très prenante et il est difficile de lâcher ce court roman tant qu'on ne l'a pas terminé. Blizzard de Marie Vintra est paru aux éditions de l'Olivier. Il coûte 17 euros.
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2: Dans un instant, on découvrira la saison difficile des sapeurs-pompiers à Mende, donc au Lozère. Mais d'ici là, c'est Dan Arbas ou encore Jean-Jacques Goldman.

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1: Retour sur le forum des associations de Mende, Radio Intervalle en direct pour vous faire découvrir l'offre variée d'activités sportives et culturelles sur Mende tout au long de l'année pour tous les publics.
2: On est avec l'adjudant-chef Ludovic Roum. On est à la sortie du forum des associations de Mende et il y a aussi bien sûr les sapeurs-pompiers. Alors ils ont un beau camion, enfin ils ont toujours un beau camion, le camion rouge on le sait. Ils ont un bel uniforme aussi, mais sur le camion, c'est « vous avez besoin de nous, nous avons besoin de vous ». C'est un peu ça le forum, Ludovic.
3: Oui, tout à fait. On est là pour essayer de recruter du monde dans les centres de secours, pas uniquement sur le centre de secours de Mende, c'est surtout le département où on a besoin de volontaires. Et donc, on est là pour essayer de recruter les bonnes volontés qui seraient intéressées pour devenir pompiers volontaires.
2: Alors, j'avais déjà les pompiers de Langogne, effectivement. Ils sont une trentaine, 31, je crois, dans la caserne. Vous pouvez nous décrire un peu la caserne et puis ce rapport entre les professionnels et puis les bénévoles?
3: Alors, le département de la Lozère est un département qui est particulier puisqu'il n'y a aucun pompier professionnel en centre de secours. Sur le département, on est 850 pompiers volontaires qui réalisent la totalité des interventions sur le département. Et au niveau de l'état-major, on est 24 personnels administratifs et techniques et à peu près une trentaine de pompiers professionnels qui s'occupent de répondre aux 18 et la chaîne de commandement au niveau du département.
2: Alors on vous connaît ces derniers temps encore un peu plus, mais on vous connaît toujours en été. Mais ici en Lozère, il n'y a pas tout le temps des feux cette année. Je crois que ce sont 4 hein, feux aux alentours qui ont eu lieu.
3: Oui, on a eu 4 à 5 gros feux sur le département. Ça faisait quelques années qu'on n'en avait pas vu. Là, on a eu à peu près le tout cumulé. On est à 1200 hectares de forêt qui ont brûlé cet été.
2: C'est beaucoup.
3: Et on est même avec 3 pompiers blessés légèrement tout au long de la saison.
2: Alors là, le recrutement se fait pour des bénévoles. Ça se passe comment? Moi, je connais aussi des jeunes qui se lancent. Et c'est vrai parce que ça donne une certaine dynamique. Ça donne une discipline, on le sait. Ça se passe comment pour les jeunes, peut-être les moins jeunes? Ça prend quoi comme temps? C'est toujours la même chose, hein?
3: Alors le recrutement, ça se passe en plusieurs phases. La première, c'est qu'il faut se rapprocher de son centre de secours le plus proche au niveau du département, rencontrer le chef de centre, dire qu'on est intéressé, donner ses motivations. On est reçu par ce qu'on appelle le conseil de centre avec les représentants du centre de secours.
2: Certains... Dire ses motivations, je vous arrête là, c'est quoi ses motivations? Moi, je ne sais pas, je viens vous voir, c'est parce que j'ai envie de rendre service, non?
3: C'est rendre service, c'est être intéressé par l'aide à la population. Voilà, des motivations, elles peuvent être diverses et variées. Il faut exposer ce qu'on souhaite faire, le pourquoi de la démarche. Et on est reçu par ce conseil de centre où on a devant nous le chef de centre, ses adjoints, les représentants des différents collèges et officiers hommes du rang du centre de secours, les élus qui sont sur les communes défendues de notre centre de secours. Et on fait passer comme un petit entretien oral où on réexplique nos motivations et on voit si du coup on peut faire l'affaire en tant que pompier volontaire. De là, on reçoit une validation ou non de notre démarche. Si on est embauché, en gros, par le centre de secours, on passe devant le service de santé où on va faire la visite médicale, voir si on est apte ou inapte. Bien évidemment, il faut qu'on soit pour les vaccins, parce que toutes les personnes qui sont contre la vaccination sont d'office recalées chez nous. De là, on a après ce qu'on appelle la journée d'incorporation, où on va faire un test sportif et plusieurs petits tests où on va regarder le test pour la claustrophobie. On vous met un masque sur le visage.
2: Ah bah oui, on imagine, voilà. Oui.
3: Que du coup,
2: le test pour la claustrophobie, ça peut être important. Ouais.
3: Si du coup, on ne supporte pas d'avoir un masque sur le visage, on ne peut pas faire de feu avec les appareils respiratoires isolants. Le test du vertige, on monte sur la grande échelle. Et le test sportif, du coup, c'est le test du Cooper, où on va tourner autour d'un stade pendant 12 minutes. Si on fait entre 2000 et 2100 mètres, on est apte pour les interventions sanitaires, donc le secours à personne. Et si on fait au-delà de 2100 mètres, on est apte toute mission, ce qu'on appelle donc le feu et le secours à personne.
2: Parce que c'est vrai que le secours à personne, c'est ce qui occupe votre année en général. Hein. Alors on a à côté de nous une dame qui est aussi pompière, hein, puisque ça se dit, je l'ai appris que ça se dit pompière. Vous, alors peut-être votre prénom ?
4: Laetitia.
2: Laetitia, vous êtes engagée en tant que pompière depuis combien de temps ?
4: Ça va faire 7 ans cette année.
2: Et vous vous rappelez un peu des débuts, pourquoi vous étiez venue? Parce que ça, c'est intéressant.
4: Moi, je suis rentrée pompier, bon, parce que mon mari est pompier. déjà, voilà. Et il a eu un grave accident après. Et en fait, je me suis dit que je voulais moi aussi aider la population et être là pour les autres. Et du coup, voilà, maintenant, ça fait 7 ans que je suis pompier.
2: Et donc, au bout, on imagine qu'il y a aussi une évolution. Au début, on ne peut pas aller sur les feux, peut-être. Après, on peut... Il y a toute une évolution dans le cheminement pour savoir si vous êtes prêt aussi émotionnellement. Parce que ça ne va pas être toujours simple.
4: Après, oui, il y a tout un parcours. Donc, il y a ces formations qui ont lieu sur plusieurs temps. Donc, il y a tant de jours pour le secours à personne, tant de jours pour le feu urbain et tant de jours pour les feux de forêt. Après, la formation est faite pour ça, c'est pour savoir si on est capable de donner et d'agir auprès des autres.
2: Et ça apporte quoi? Là, on est en train d'en parler à la radio, mais ça apporte quoi quand on s'engage? Qu'est-ce que ça apporte de plus? Bah, si ce n'est être au forum des associations entre copains et le partager, mais qu'est-ce que ça apporte plus dans la vie? Je parle de sens, bien sûr, ou d'utilité.
4: Déjà, on est fiers de soi, hein, parce qu'il faut le dire. Hein.
2: Ah bah, c'est pas rien, ça, madame.
4: on est fiers de soi et de donner de notre temps à la population, c'est quand même une fierté, quoi.
2: Voilà, bah, c'est tout dit, hein, on a tout dit. Donc, si on veut s'inscrire pour cette nouvelle saison, parce que c'est un peu la... Bah, je sais pas si c'est une nouvelle saison, c'est un peu la rentrée des classes, en tout cas. Mais si on veut s'inscrire, parce qu'on imagine que dans l'avenir, il y aura peut-être, pour les périodes estivales, encore un travail particulier, on fait comment?
3: Mais là, du coup, il faut se rapprocher des centres de secours les plus proches de là où on habite et postuler. Le prochain recrutement se fait au mois de novembre cette année. Voilà. Et le suivant sera au mois de mai ou juin l'année prochaine. Le recrutement, c'est ce que je vous expliquais. Du coup, il faut envoyer un mail ou une lettre dans le centre de secours. Après, on est reconvoqué et on passe tout le cursus que j'ai énuméré au tout début.
2: Merci à vous, Ludovic Rhum, adjudant chef des sapeurs-pompiers ici à Mende. Vous avez dit combien vous étiez, au fait, à Mende, à peu près?
3: À Mende, on est 65 pompiers volontaires.
2: C'est beaucoup?
3: Oui et non.
2: Il en faut plus.
3: On fait quand même 1200 interventions.
2: Il en faut plus.
3: Ouais, c'est ça, il en faut plus. Ouais.
1: Retour sur le forum des associations de Mende, Radio Intervalle en direct pour vous faire découvrir l'offre variée d'activités sportives et culturelles sur Mende tout au long de l'année pour tous les publics.
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1: Il est un peu plus de 9h10, Chaim tout de suite, et puis le magazine Occitan. 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
0: Après à quel trosse de poésie au médiéval, tournant à une époque mai récente, le siècle XIX, le 19e siècle avec Jules Vallès, né au Puy. Jules Vallès est un homme politique, écrivain et journaliste qui a travaillé notamment pour Le Cri du Peuple. Voici un extrait de son ouvrage L'Enfant.
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0: C'était un extrait du roman L'Enfant de Jules Vallès, traduit en occitan. Et nous poursuivons la voie Rigourdane à la recherche des auteurs qui sont nés ou qui ont vécu le long de cette voie millénaire. Nous arrivons à Genoillac et nous allons tout d'abord écouter un texte de Paul Deleuze, né en 1911, décédé en 1994, qui fut directeur du collège de Genoillac et avant tout amoureux de la langue occitane, qu'il appelle patois et orthographie à sa manière. Voici un poème en hommage à son village.
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0: Après ce poème de Paul Deleuze, écoutons donc une chanson de troubadour, celui dont nous parlions tout à l'heure, Peire Cardenal, originaire du Puy Envelé où débute la voie Rigourdane. Cette chanson s'appelle Une Sirventesse Nouvelle. 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

0: C'était une interprétation de la mélodie et du texte médiéval de Peyre Cardenal, une Cervantes nouvelle. Et nous descendons un peu plus le long de la voie Rigordane pour arriver maintenant à Chamborigo avec un texte de Jean-Pierre Chabrol que l'on ne présente pas évidemment. Cévenol de souche, il fut à la fois caricaturiste, illustrateur, journaliste, auteur, conteur, comédien et réalisateur. Voici donc un extrait d'un de ses textes traduit en occitan.
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0: Et comme aurem palouten de percours et toute la vie rigordane du Hei, nous en resta à Portos. On s'arrêtera à Portes pour aujourd'hui avec l'auteur Pierre Mazodier, né à la Grand Combe, mais qui a passé toute son enfance à Portes, au Mas de la Coste, dans une famille de mineurs paysans.
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0: Quand même un style unique dans la chanson française, Vincent Delerme. Tout de suite, la proposition d'Alexandra de la médiathèque de Saint-Christol-les-Alès. Et puis, je vous retrouve juste après.
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2: À peine le temps d'y voir.
3: Bonjour à tous. Alors cette semaine, je vais vous présenter une chanson traditionnelle que vous connaissez tous pour l'avoir maintes fois fredonnée quand vous étiez petit. Je vais vous parler d'À la claire fontaine. Parce que c'est une chanson qui est très vieille, dont on retrouve des traces dès le début du XVIIe siècle, qui existe dans de multiples versions, selon les régions de France et selon les époques. Après, c'est une chanson qui garde toujours sa trame dans l'histoire, qu'elle soit chantée par des hommes ou chantée par des femmes. C'est une chanson qui se veut mélancolique, parce que c'est quelqu'un qui a refusé l'amour d'une personne et que cette personne est partie s'engager à la guerre et que maintenant que cette personne est engagée, et ben, il y a du regret. Puisque si c'est une femme dont il s'agit, en tout cas, il est dit dans la chanson que la rose n'est plus sur le rosier. Donc ça veut dire qu'elle s'est donnée à un autre. Et c'est une chanson dont les origines, en tout cas dans la version qu'on connaît le plus, c'est sûrement québécoise. Et d'ailleurs, il est à noter que depuis 1837, c'est l'hymne des Canadiens français. Mais sauf qu'elle est chantée dans un style de rythme de marche. Donc moi, là, la version que je vous propose d'écouter, c'est une version qui a été africanisée. Donc c'est une version de Manu Dibango. Qui l'interprète aussi, alors je vais avoir du mal à prononcer le nom, mais je vais essayer, Esther Dobong Nia Nsien. Je ne suis pas du tout sûre que ce soit ça, mais bon, voilà. Donc je vous laisse écouter cette version de À la claire fontaine.

0: C'était donc une version de À la Claire Fontaine. Alors je tenais à préciser avant de vous quitter qu'il existe différentes versions et que les paroles ont été souvent modifiées, mais que cette chanson a une particularité première, même si on l'entend moins maintenant de nos jours, c'est que c'était une chanson en laisse, donc qui était composée aussi de vers en 12 syllabes. Et une chanson en laisse, c'est quand on reprend à chaque fois la fin des vers, qu'on les duplique pour former le début d'une rime suivante. Quant à moi, je vous retrouve la semaine prochaine. Au revoir.
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1: Allez, on parle santé sur Radio Intervalle. Avant de parler de santé du cerveau, ce sera avec l'interdiction de dénigrance. Hein. Ça, c'est pour notre cerveau. Bon, c'est plutôt de la psychologie. Tout de suite, on parle de la dépose. Dépose au travail. Pas toujours bien vu, mais en tout cas, qu'en est-il en ce qui concerne la santé? C'est tout de suite.
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3: Bonjour à tous. Les journées peuvent sembler longues lorsque l'on travaille. Il est donc essentiel de faire des pauses régulièrement. Une étude récente confirme que même si elles sont courtes, celles-ci contribuent à favoriser notre bien-être. Une surcharge de travail, de trop longues heures au bureau, le travail peut parfois conduire au burn-out, la forme la plus sévère de l'épuisement professionnel. Et il concerne de plus en plus de personnes. C'est pourquoi il est essentiel de pouvoir se reposer. Certes, les vacances, les week-ends permettent de reprendre des forces. Et les pauses déjeuner participent aussi à ce besoin de repos au quotidien. Mais qu'en est-il des très courtes pauses de moins de 10 minutes durant la journée? C'est sur cette question que des chercheurs roumains se sont penchés. Pour en savoir plus, ils ont passé en revue 22 études publiées au cours des 30 dernières années. Chacune avait pour but d'examiner le bénéfice potentiel de pauses courtes durant une tâche assignée. Les tâches en question étaient variées. Simulation de travail, expérience, tests cognitifs et les types de pauses aussi. Activité physique, activité relaxante, visionnage de vidéos. L'analyse statistique réalisée par les scientifiques a révélé un lien entre ces courtes pauses et une amélioration de l'énergie et une baisse de la fatigue des participants. Ce qui suggère que ces micro-pauses contribuent au bien-être. En revanche, elles n'ont pas permis d'améliorer la performance. Pour cela, la pause devrait durer plus de 10 minutes. Quoi qu'il en soit, n'hésitez pas à faire des breaks de temps en temps pendant votre journée. Ils seront d'autant plus bénéfiques que vous en profiterez pour bouger un peu si vous faites un travail sédentaire.

0: Là, je vous propose de pratiquer l'interdiction totale de médisance. Vous allez vous installer un gros warning dans votre cerveau. Alors en fait, il n'y a pas que les recommandations de la Bible qui condamnent toute médisance. On croit également en psychologie que cette attitude peut affecter significativement l'estime de soi et les relations interpersonnelles en général. L'action de médire provoque chez l'individu un état négatif, pour celui qui le dit. La médisance contamine les autres relations, même celles qui n'ont pas de rapport immédiat avec celle en cause, et rend plus imperméable encore le mur qui s'installe entre soi-même et la personne qui fait l'objet de ces commentaires hargneux. Évitez de médire, que ce soit avec d'autres personnes ou seul avec vous-même dans votre tête. Cherchez plutôt ce qu'il y a de bien en chaque personne. Bon entraînement.
1: C'était une pensée de Dany Beaulieu, extrait du jeu Psychodéfi.

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2: Bonjour à toutes et à tous et bienvenue dans ce moment d'information locale sur Radio Intervalle. En ce mercredi, nous allons retrouver l'agenda en pays d'Uzès avec Florence de l'Office de Tourisme. Et on commence tout de suite avec les sorties nature du CPIE. C'est Hélène Clavreuil qui nous les présente.
3: Mercredi 23 septembre, dans le cadre de la semaine du développement durable, venez jouer et comprendre le changement climatique et ses conséquences sur l'air, l'eau, la nature et notre vie avec le CPIE du Gard. C'est au centre de ressources du CPIE du Gard. Toujours mercredi 23 septembre, nous partons cette fois-ci à Nîmes, au bois des Espaces. Devenez un héros de la forêt en suivant un parcours interactif pour comprendre comment les incendies naissent et se propagent. Vous découvrirez comment vous pouvez agir pour les prévenir avec l'association Les Petits Débrouillards, antenne du Gard. Mercredi 23 septembre, cette fois-ci nous partons à Roquemort. Culturaire et l'atelier mobile Roulons en vélo mettent en disposition des matériels et des personnes compétentes pour aider à réparer des vélos, puis vous partirez ensuite faire une balade à vélo. Jeudi 24 septembre, cette fois-ci à Saint-Gervasy. Sans eux, adieu fruits et fleurs, partez à la rencontre lors d'une balade ludique et enrichissante. En compagnie d'un apiculteur passionné, percez les secrets des abeilles domestiques et de leurs cousins sauvages avec le Centre ornithologique du Gard. Samedi 26 septembre, cette fois-ci à Aiguemorte, partez à vélo explorer le Vistre et ses marais aux côtés de deux compagnons ludiques, experts des oiseaux et des libellules. Guidés par une animatrice, découvrez la faune et les paysages camarguais avec le Centre ornithologique du Gard. Vous pouvez prendre votre propre vélo. Toujours samedi 26 septembre, mais cette fois-ci à Saint-Sébastien-des-Grefeuilles, le temps d'une balade, partez à la découverte et à l'exploration d'un village cévenol et de son patrimoine, tant culturel, historique que naturel, avec pas à pas. Cette animation, cette sortie est proposée dans le cadre d'un après-midi pour agir ensemble. Et c'est la commune et le CPE du Gard qui vous invitent à un après-midi convivial et utile pour découvrir des astuces et des solutions concrètes autour du jardinage et pour agir ensemble en faveur des pollinisateurs sauvages. Venez découvrir comment obtenir des plantes plus résistantes sans y passer des heures, des légumes plus productifs sans dépenser plus, ou encore comment économiser l'eau sans vous priver. Toujours samedi 26 septembre, cette fois-ci à Saint-Victor-de-Macap, à l'automne, les premières fleurs prolongent la saison et racontent l'histoire du vivant. Lors d'une immersion contemplative, les secrets et des anecdotes sur les plantes emblématiques de la saison, comme la colchique, seront révélés avec les mutines indigènes. Toujours samedi 26 septembre, cette fois-ci, nous partons à Générac. Une belle occasion pour redécouvrir les jardins pour tous, d'échanger autour du jardinage, de la biodiversité et des savoir-faire naturels. Il s'agit encore d'un moment convivial ouvert à tous pour profiter de l'automne au jardin. La Natmobile, le musée itinérant du programme Life Terra Musiva, sera présent avec le syndicat mixte des Gorges du Gardon et le CPIE du Gard.
2: Et pour retrouver tous ces événements ainsi que les contacts pour s'inscrire aux sorties, cpiegard.fr, vous pouvez vous rendre dans la rubrique « Avoir à faire ». On continue maintenant avec les prochains événements dans la région d'Uzès et il y en a encore beaucoup pour cette fin de mois de septembre. On retrouve tout de suite Florence de l'Office de Tourisme.
4: Bonjour à tous, je suis Florence de l'Office de Tourisme Destination Pays d'Uzès Pont du Gard et je vais vous partager les grands événements à venir. Le 23 septembre, atelier des bases du compostage à Saint-Quentin-la-Poterie. Vous souhaitez réduire vos déchets tout en produisant un engrais naturel pour votre jardin? Le SICTOMU vous propose des ateliers pratiques gratuits pour apprendre les bases du compostage domestique. La Marche nationale pour la vue 2026, organisée par le club La Fenestrelle en coordination avec l'association IRRP, propose 3 parcours de 3 km, 7 km et 10 km dans la vallée d'Eure. Une initiative au profit de la recherche médicale. Le 25 septembre, balade les rapaces de Nogarigue au départ de Collias. Une visite commentée pour découvrir les rapaces de Nogarigue avec le syndicat mixte des Gorges du Gardon. Ces animateurs, bien informés, à défaut d'ailes, utilisent le verbe pour évoluer en altitude. Du 25 au 27 septembre, festival Les Sourcières, première édition au château de Flot. Pour sa première édition, le festival vous propose des espaces pour vous reconnecter à votre nature profonde, explorer de nouvelles voies de guérison, ouvrir des espaces de création joyeuse. Le 26 septembre, spectacle Arnaud de sa mère, tous contraints. Retrouvez Arnaud de sa mère à l'Ombrière avec son nouveau spectacle solo, tous contraints. Après le succès de Deux mariages et un enterrement, son Cyrano de Bergerac et la tournée triomphale du trio, il revient sur scène avec un nouvel opus. Toujours le 26 septembre, Uzès Sound Festival. L'Uzès Sound Festival rejoint cette année la programmation culturelle d'Uzès en tant que nouveau venu. Sa première édition aura lieu aux arènes de Champ-Clément avec une tête d'affiche de guise du groupe Trio. Le 27 septembre, Dimanche d'Uzès, grand déballage d'automne. Les Dimanches d'Uzès sont des marchés artisanaux, des animations organisées par le comité des fêtes. Venez découvrir ce dimanche le grand déballage d'automne avec de nombreux exposants dans toute la ville. Toujours le 27 septembre, journée des artisans et créateurs à Aramon. Envie de découvrir des créations originales, des savoir-faire et surtout des talents passionnés? Venez à la rencontre des artisans et créateurs pour une journée placée sous le signe de la créativité et du féminin. Toujours le 27 septembre, journée de la poterie, 5e édition. Une fête conviviale qui permettra de mettre en avant le savoir-faire des acteurs locaux autour de la poterie. Un large programme ravira petits et grands. Venez découvrir cet art à Main. Toujours le 27 septembre, grand vide-grenier à Montfrin. Venez chiner, fouiller, dénicher de belles trouvailles. Entre bonnes affaires, découvertes et bonne humeur, il y en aura pour tous les goûts. Un événement organisé au profit de l'association Happy Horse Day. Retrouvez tous ces événements, ainsi que d'autres expositions, marchés, concerts, ateliers ou festivals, sur le site internet de l'Office de Tourisme, www.uzes-pontdugard.com.
2: Merci à Florence pour cet agenda. Et pour terminer, je reviens dans l'agglo d'Alès avec la rentrée littéraire qui se tiendra à la médiathèque Alphonse Daudet ce jeudi 24 septembre. L'invitée sera Hélène Honora, autrice de « Tous aux bains citoyens ». C'est en entrée gratuite à partir de 18h30 pour découvrir les meilleurs ouvrages de cette rentrée 2026. Et c'est la fin de ce moment d'information locale sur Radio Intervalle. Merci de l'avoir suivi et restez bien sur notre antenne pour retrouver toute l'actualité près de chez vous.
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La météo dans le Gard et en Lozère sur Radio Interval. Le soleil brille sans partage avec des températures qui restent au-dessus des normales saisonnières. À Lozère, ce mercredi 23 septembre, grand soleil une majeure partie de la journée avant l'arrivée de quelques passages nuageux en soirée par le nord du territoire. Le vent reste faible toute la journée. Attendez ce mercredi des minimales de 1 à 14 degrés. Au meilleur de la journée, prévoyez entre 25 et 32 degrés, 27 à Langogne, 30 à Mende et 32 à Florac. Ce jeudi 24 septembre, en Lozère, un voile nuageux toute la journée, mais le soleil parvient à passer à travers. Vent faible et côté température, attendez ce jeudi des minimales de 2 à 16 degrés, en journée 23 à 32 degrés, 26 à Langogne, 28 à Mende, 32 à Florac. Pour la suite, en Lozère, le beau temps va perdurer jusqu'à ce week-end. Ce mercredi, le soleil brille sur le Gard, quelques rares nuages et le mistral retombe. Côté température, 7 à 19 degrés pour les minimales. En journée, 28 à 31 degrés. Dans le Gard ce jeudi, ciel voilé et le soleil arrive à percer. Un mistral modéré souffle dans l'est du département. Quant aux températures, elles augmentent légèrement en journée. 9 à 17 degrés pour les minimales. Dans l'après-midi, 29 à 34 degrés le maximum pour Alès et le Vigan. Pour le reste de la semaine, dans le Gard, c'est un temps assez ensoleillé jusqu'à samedi, puis des averses pourraient pointer pour la fin du week-end. C'était Alan, merci d'avoir suivi ce point météo, et à bientôt pour d'autres nouvelles du temps sur Radio Interval.

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France à l'âge de 18 ans. Et la première fois qu'elle l'entend jouer de sa guitare et se mettre à chanter, elle en ressent une telle émotion qu'elle décide qu'un jour, elle changera elle-même. Si bien que dès la fin de cette étude, elle a commencé à chanter dans les cabarets russes de Paris et la musique a rempli sa vie. Alors une musique, des mélodies populaires plus exactement, qui vont tout aussi bien retranscrire l'âme douloureuse des poètes tourmentés comme Essénine ou Lermontov, ou bien encore la tendresse des romances intimistes. On y retrouvera aussi ce que l'on trouve dans toutes les mélodies populaires, l'évocation de la guerre et la fraîcheur naïve des jeunes paysannes.

Un classique qui, je vous le disais, nous emmène en Russie avec des mélodies plus populaires. De Svetlana, nous entendons les chansons russes. Et après avoir entendu Les seuls pleureurs rêvent, un grand classique, la chanson de la jeune fille tendre, Qui sait, ou bien encore la chanson de l'aviateur, nous allons poursuivre avec un thème bulgare, Ô mon cœur, sous la fenêtre, le merisier se balance, et enfin, Telle tu étais.

Extrait d'un disque qui s'appelle Chansons russes de Svetlana, d'origine russe d'ailleurs. Nous entendons des mélodies populaires dont certaines sont très connues. Je vous propose d'ailleurs la traduction d'une des chansons que nous allons entendre. Ce sera la deuxième qui va suivre. Le vieil érable se penche vers la fenêtre comme pour nous inviter avec les amis à faire une promenade. Pourquoi tout me semble si lumineux? Parce que tu arrives par le sentier. Les chutes de neige ont disparu depuis longtemps et le printemps revient chez nous comme un invité. Pourquoi est-ce que je me sens si bien? Eh bien parce que tu m'as souri, tout simplement. Voilà, je vous propose de poursuivre avec Svetlana. Nous allons entendre Solico, le vieil érable, en descendant la rivière, ne pas errer. Et enfin Rossignol, ne dérangez pas les soldats.

Enregistré en 1990 à la Maison Radio France de Paris et réédité en 2001, vous avez entendu Smetana, ces chansons russes proposées qui sont tout aussi bien des chants de poésie, des poèmes, mais également des chants traditionnels dont certaines des harmonies ont été reprises. Voilà le titre de ce disque, si cela vous a plu, Svetlana, chansons russes. Et c'était le coin classique.

0: Bernard Lavilliers qui a chanté pour trois générations quasiment. À chacun son livre, c'est tout de suite. Et puis on parlera musique avec le magazine, enfin c'est une émission d'une vingtaine de minutes, Si on écoutait, à partir de 11h.
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2: Bienvenue, amis auditeurs. Imaginez que vous êtes sur le paquebot Queen Elizabeth. Nous sommes en 1952 et le bateau quitte New York en direction de Londres. Les passagers sont nombreux à regarder le rivage s'éloigner. Un homme pourtant n'assiste pas au départ. Il se tient retranché dans sa cabine fermée à clé. Est-ce un criminel ? Il est en tout cas sous le coup d'une accusation qui pourrait bien l'emmener sous les verrous. Cet homme est Charlie Chaplin, le célèbre et talentueux cinéaste. Mais que fait-il caché sur ce bateau ? Pourquoi fuit-il son pays ? Vous le découvrirez dans le livre du jour, Charlie Chaplin, non à la délation. Écrit par Yann Lyotard, un professeur de lettres passionné de cinéma, il s'adresse aux jeunes à partir de 10-11 ans. Sans dévoiler tout le contenu du livre, on peut dire qu'il nous replonge dans le contexte de la guerre froide et de ce qu'on a appelé la chasse aux sorcières, lancée par le sénateur américain McCarthy contre les communistes. Au-delà de l'histoire, qui est vraie, ce livre a le mérite de faire réfléchir à la notion de délation. Qu'est-ce qui la différencie de la dénonciation ? Pourquoi l'une serait-elle négative et l'autre souhaitable ? Peut-on aussi avoir de bonnes raisons de se taire ? La frontière est ténue entre les deux et pas si facile à expliquer. Un petit supplément très utile à la fin du livre aide à y voir plus clair. Cet ouvrage fait partie de la très belle collection « Ceux qui ont dit non » publiée par Actes Sud Junior. Parmi la quarantaine de titres publiés, on pourra retrouver des sujets plus ou moins connus, comme par exemple Victor Schœlcher, non à l'esclavage, Sophie Scholl, non à la lâcheté, Victor Hugo, non à la peine de mort, Frida Kahlo, non à la fatalité du handicap, Anna Politkovskaya, non à la peur. Tous ces personnages sont des exemples courageux et inspirants. Chaque livre comporte au maximum une centaine de pages. Alors si vous cherchez des lectures faciles pour des ados, n'hésitez pas à piocher parmi ces titres, que vous pourrez aussi lire avec intérêt quel que soit votre âge. Celui dont nous parlons aujourd'hui est l'un des derniers titres parus. Charlie Chaplin, non à la délation, de Yann Lyotard, chez Actes Sud Junior.
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Amis auditeurs, bonjour. Jean-Claude Germano au micro, qui vous propose d'écouter aujourd'hui Radio Tarifa. Attention, pas de confusion, vous êtes bien à l'écoute de votre station préférée, mais il se trouve que le groupe de musiciens que nous allons entendre a pris ce nom dans des circonstances que je vais vous expliquer dans un moment. Entendons-les d'abord, Las Cuevas.

constaté, ce groupe produit une musique nettement d'inspiration arabo-andalouse. Deux Espagnols, Fen Duenas, Benjamin Escoriza et un Français, Vincent Molino, sont à la base du groupe. Ils revendiquent une filiation avec Ars Antiguas, dont faisaient auparavant partie Fen et Benjamin. Le son est original, sans dédaigner les moyens modernes pour le produire. Un autre morceau, Baile de Almut.

Le nom du groupe maintenant, Tarifa, ville à la pointe sud de l'Espagne, la plus proche du Maroc, est en rapport avec la parenté musicale arabo-andalouse et la musique médiévale européenne que revendiquent les fondateurs du groupe. Duenas, guitare et percussion, Escoriza, chanteur de flamenco, Molino, spécialiste des instruments anciens. Nous écoutons maintenant Tango de la Condicione.

14 années de concerts et d'enregistrements ont permis à Radio Tarifa de jouer de nombreuses compositions. Ils ont fait plusieurs albums avec d'autres musiciens proches de leur conception musicale, des joueurs de derbouk ou de tablas, des accordéonistes et j'en passe. Nous écoutons maintenant Temporal.

En 2000, Radio Tarifa a fait une tournée mondiale qui rencontre un succès bien mérité. Cependant, le 11 novembre 2007, Radio Tarifa donne un ultime concert et donne rendez-vous à ses fans à une date indéterminée. Nous écoutons un dernier morceau, El Mandil de Carolina.

0: Ce sera tout avec cette musique arabo-andalouse. Pour aujourd'hui, nous terminons et je vous dis au revoir et à bientôt sur notre antenne.
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0: 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Une émission de Jean-Claude Germano qui vous propose chaque semaine de nouvelles musiques.
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traditionnel des pays de l'Est avec Najlep Sevdalinke. Enzo, plus facile à traduire tout de suite. Et puis on retrouve Estelle pour les infos locales de la journée.

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1: Bonjour à toutes et à tous et bienvenue dans ce moment d'information locale sur Radio Intervalle. En ce mercredi, nous allons retrouver l'agenda en pays d'Uzès avec Florence de l'Office de Tourisme. Et on commence tout de suite avec les sorties nature du CPIE. C'est Hélène Clavreuil qui nous les présente.
2: Mercredi 23 septembre, dans le cadre de la semaine du développement durable, venez jouer et comprendre le changement climatique et ses conséquences sur l'air, l'eau, la nature et notre vie avec le CPIE du Gard. C'est au centre de ressources du CPIE du Gard. Toujours mercredi 23 septembre, nous partons cette fois-ci à Nîmes, au bois des Espaces. Devenez un héros de la forêt en suivant un parcours interactif pour comprendre comment les incendies naissent et se propagent. Vous découvrirez comment vous pouvez agir pour les prévenir avec l'association Les Petits Débrouillards, antenne du Gard. Mercredi 23 septembre, cette fois-ci nous partons à Roquemort. Culturaire et l'atelier mobile Roulons en vélo mettent en disposition des matériels et des personnes compétentes pour aider à réparer des vélos, puis vous partirez ensuite faire une balade à vélo. Jeudi 24 septembre, cette fois-ci à Saint-Gervasie. Sans eux, adieu fruits et fleurs, partez à la rencontre lors d'une balade ludique et enrichissante. En compagnie d'un apiculteur passionné, percez les secrets des abeilles domestiques et de leurs cousins sauvages avec le Centre ornithologique du Gard. Samedi 26 septembre, cette fois-ci à Aiguemorte, partez à vélo explorer le Vistre et ses marais aux côtés de deux compagnons ludiques, experts des oiseaux et des libellules. Guidés par une animatrice, découvrez la faune et les paysages camarguais avec le Centre ornithologique du Gard. Vous pouvez prendre votre propre vélo. Toujours samedi 26 septembre, mais cette fois-ci à Saint-Sébastien-d'Aigrefeuille, le temps d'une balade, partez à la découverte et à l'exploration d'un village cévenol et de son patrimoine, tant culturel, historique que naturel, avec Pas à Pas. Cette animation, cette sortie est proposée dans le cadre d'un après-midi pour agir ensemble. Et c'est la commune et le CPE du Gard qui vous invitent à un après-midi convivial et utile pour découvrir des astuces et des solutions concrètes autour du jardinage et pour agir ensemble en faveur des pollinisateurs sauvages. Venez découvrir comment obtenir des plantes plus résistantes sans y passer des heures, des légumes plus productifs sans dépenser plus, ou encore comment économiser l'eau sans vous priver. Toujours samedi 26 septembre, cette fois-ci à Saint-Victor-de-Macap, à l'automne, les premières fleurs prolongent la saison et racontent l'histoire du vivant. Lors d'une immersion contemplative, les secrets et des anecdotes sur les plantes emblématiques de la saison, comme la colchique, seront révélés avec les mutines indigènes. Toujours samedi 26 septembre, cette fois-ci nous partons à Générard. Une belle occasion pour redécouvrir les jardins pour tous, d'échanger autour du jardinage, de la biodiversité et des savoir-faire naturels. Il s'agit encore d'un moment convivial ouvert à tous pour profiter de l'automne au jardin. La Natmobile, le musée itinérant du programme Life Terra Musiva, sera présent avec le syndicat mixte des Gorges du Gardon et le CPI du Gard.
1: Et pour retrouver tous ces événements ainsi que les contacts pour s'inscrire aux sorties, cpiegard.fr, vous pouvez vous rendre dans la rubrique « Avoir à faire ». On continue maintenant avec les prochains événements dans la région d'Uzès et il y en a encore beaucoup pour cette fin de mois de septembre. On retrouve tout de suite Florence de l'Office de Tourisme.
3: Bonjour à tous, je suis Florence de l'Office de Tourisme Destination Pays d'Uzès-Pont-du-Gard et je vais vous partager les grands événements à venir. Le 23 septembre, atelier des bases du compostage à Saint-Quentin-la-Poterie. Vous souhaitez réduire vos déchets tout en produisant un engrais naturel pour votre jardin? Le Sictomu vous propose des ateliers pratiques gratuits pour apprendre les bases du compostage domestique. La Marche nationale pour la vue 2026, organisée par le club La Fenestrelle en coordination avec l'association IRRP, propose 3 parcours de 3 km, 7 km et 10 km dans la vallée d'Eure. Une initiative au profit de la recherche médicale. Le 25 septembre, balade, les rapaces de nos garrigues au départ de Collias. Une visite commentée pour découvrir les rapaces de nos garrigues avec le syndicat mixte des Gorges du Gardon. Ces animateurs, bien informés, à défaut d'ailes, utilisent le verbe pour évoluer en altitude. Du 25 au 27 septembre, festival Les Sourcières, première édition au château de Flot. Pour sa première édition, le festival vous propose des espaces pour vous reconnecter à votre nature profonde, explorer de nouvelles voies de guérison, ouvrir des espaces de création joyeuse. Le 26 septembre, spectacle Arnaud de sa mère, tous contraints. Retrouvez Arnaud de sa mère à l'Ombrière avec son nouveau spectacle solo, tous contraints. Après le succès de Deux mariages et un enterrement, son Cyrano de Bergerac et la tournée triomphale du trio, il revient sur scène avec un nouvel opus. Toujours le 26 septembre, Uzès Sound Festival. L'Uzès Sound Festival rejoint cette année la programmation culturelle d'Uzès en tant que nouveau venu. Sa première édition aura lieu aux arènes de Jean-Clément avec une tête d'affiche de Guise du groupe Trio. Le 27 septembre, Dimanche d'Uzès, grand déballage d'automne. Les Dimanches d'Uzès sont des marchés artisanaux, des animations organisées par le comité des fêtes. Venez découvrir ce dimanche le grand déballage d'automne avec de nombreux exposants dans toute la ville. Toujours le 27 septembre, journée des artisans et créateurs à Aramont. Envie de découvrir des créations originales, des savoir-faire et surtout des talents passionnés? Venez à la rencontre des artisans et créateurs pour une journée placée sous le signe de la créativité et du féminin. Toujours le 27 septembre, journée de la poterie, 5e édition. Une fête conviviale qui permettra de mettre en avant le savoir-faire des acteurs locaux autour de la poterie. Un large programme ravira petits et grands. Venez découvrir cet art à Maine. Toujours le 27 septembre, grand vide-grenier à Montfrin. Venez chiner, fouiller, dénicher de belles trouvailles. Entre bonnes affaires, découvertes et bonne humeur, il y en aura pour tous les goûts. Un événement organisé au profit de l'association Happy Horse Day. Retrouvez tous ces événements, ainsi que d'autres expositions, marchés, concerts, ateliers ou festivals, sur le site internet de l'Office de Tourisme, www.uzes-pontdugard.com.
1: Merci à Florence pour cet agenda. Et pour terminer, je reviens dans l'agglo d'Alès avec la rentrée littéraire qui se tiendra à la médiathèque Alphonse Daudet ce jeudi 24 septembre. L'invitée sera Hélène Honora, autrice de « Tous aux bains citoyens ». C'est en entrée gratuite à partir de 18h30 pour découvrir les meilleurs ouvrages de cette rentrée 2026. Et c'est la fin de ce moment d'information locale sur Radio Intervalle. Merci de l'avoir suivi et restez bien sur notre antenne pour retrouver toute l'actualité près de chez vous.
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5: La météo dans le Gard et en Lozère sur Radio Intervalle. Le soleil brille sans partage avec des températures qui restent au-dessus des normales saisonnières. En Lozère, ce mercredi 23 septembre, grand soleil, une majeure partie de la journée avant l'arrivée de quelques passages nuageux en soirée par le nord du territoire. Le vent reste faible toute la journée. Attendez ce mercredi des minimales de 1 à 14 degrés. Au meilleur de la journée, prévoyez entre 25 et 32 degrés, 27 à Langogne, 30 à Mende et 32 à Florac. Ce jeudi 24 septembre, en Lozère, un voile nuageux toute la journée, mais le soleil parvient à passer à travers. Vent faible et côté température, attendez ce jeudi des minimales de 2 à 16 degrés, en journée 23 à 32 degrés, 26 à Langogne, 28 à Mende, 32 à Florac. Pour la suite en Lozère, le beau temps va perdurer jusqu'à ce week-end. Ce mercredi, le soleil brille sur le Gard, quelques rares nuages et le mistral retombe. Côté température, 7 à 19 degrés pour les minimales, en journée 28 à 31 degrés. Dans le Gard ce jeudi, ciel voilé et le soleil arrive à percer. Un mistral modéré souffle dans l'est du département. Quant aux températures, elles augmentent légèrement en journée. 9 à 17 degrés pour les minimales. Dans l'après-midi, 29 à 34 degrés le maximum pour Alès et le Vigan. Pour le reste de la semaine, dans le Gard, c'est un temps assez ensoleillé jusqu'à samedi, puis des averses pourraient pointer pour la fin du week-end. C'était Alan, merci d'avoir suivi ce point météo et à bientôt pour d'autres nouvelles du temps sur Radio Intervalle.

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1: Bonjour chers auditeurs de France et de Navarre. Aujourd'hui, je vous emmène en Alsace, que vous aurez peut-être la chance de découvrir pendant ces vacances de l'été 2020 qui s'annoncent très hexagonales. Ciel, mon mari est muté en Alsace, est signé par Laurence Winter et sous-titré « Petit manuel de comportement à l'usage des nouveaux arrivants pour leur éviter impairs et déconvenus ». Il s'agit d'un ouvrage très drôle et très bien documenté qui nous fait découvrir les spécificités historiques et culturelles d'une région française qui a une forte identité et une histoire particulièrement riche et complexe, puisqu'elle a appartenu à la France, puis à l'Allemagne, puis de nouveau à la France au cours de l'histoire récente. On y trouve une multitude d'explications très utiles lorsqu'on prévoit de s'installer dans un de ces deux départements, Haut-Rhin ou Bas-Rhin. Mais c'est aussi très intéressant pour quelqu'un qui n'y vit pas, ce qui est mon cas, mais qui est curieux des coutumes locales et des particularismes de nos belles régions françaises. L'Alsace bénéficie d'un droit local différent du reste de la France. Alors que le Concordat a été supprimé en 1905 par la loi de séparation de l'Église et de l'État, l'Alsace, qui était allemande à ce moment-là, a souhaité le conserver lors de sa réintégration à la France. Il y a donc en Alsace quatre cultes officiellement reconnus: catholiques, luthériens, réformés et juifs. Savez-vous qu'en Alsace, les jours fériés ne sont pas les mêmes que dans le reste du pays? Savez-vous qu'en Alsace, certaines églises sont à la fois catholiques et protestantes, avec une partie réservée pour chaque culte? Le temps me manque pour citer d'autres exemples, mais je vous conseille ce livre plein d'informations, de conseils très judicieux et même d'exercices pratiques. Et si vous aimez lire, ce qui est fort probable si vous écoutez cette chronique, sachez que l'Alsace est la première région de France en ce qui concerne le nombre de librairies par habitant. Vous en trouverez à tous les coins de rue ou presque, c'est assez impressionnant. Surtout, n'hésitez pas à pousser la porte. Vous y trouverez un accueil chaleureux et un choix formidable. C'est d'ailleurs dans la magnifique librairie Kléber de Strasbourg que j'ai déniché ce livre que je vous conseille sans réserve. Ciel, mon mari est muté en Alsace, est édité chez les éditions Nuée Bleue. Il coûte 15 euros.
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2: Voilà pour À chacun son livre, Otmar Liebert, tout de suite pour du flamenco, et puis à midi, les infos sur Radio, enfin avec Radio France Internationale.

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2: Merci de rester avec nous à l'écoute de RFI. Les midi à Paris et 10h en temps universel. Le journal, c'est tout de suite avec vous, Charlotte de Rouen. Charlotte, bonjour.
3: Bonjour Caroline, bonjour à tous. L'Azerbaïdjan a gracié ce mercredi un ressortissant français incarcéré pour des accusations d'espionnage. Une libération qui intervient quelques heures seulement après la levée des sanctions européennes contre un oligarque russe. On y revient dans un instant. L'intelligence artificielle au menu d'une réunion du Conseil de sécurité de l'ONU. Aujourd'hui, les grands patrons du secteur vont y participer pour évoquer les risques que représente cette nouvelle technologie. Au Yémen, des milliers de familles contraintes de partir à cause des combats entre rebelles houthis et forces pro-gouvernementales, de quoi aggraver un peu plus la situation humanitaire dans le pays. Et puis en France, de nouvelles annonces pour faire face à la flambée des prix des carburants, des annonces qui ne rassurent pas les agriculteurs déjà durement impactés par la sécheresse cette année. Un Français a donc été gracié ce mercredi par l'Azerbaïdjan. Il était incarcéré depuis la fin de l'année 2023 pour des accusations d'espionnage. Et sa libération a été annoncée quelques heures seulement après la levée des sanctions européennes contre l'oligarque Alisher Usmanov. C'est ce que demandait la France. Officiellement, Paris refuse de faire le lien entre les deux dossiers, mais reconnaît toutefois des impératifs de sécurité nationale qui l'avaient conduit à faire pression à Bruxelles en faveur de l'oligarque russe, considéré comme un proche de Vladimir Poutine, mais aussi du président de l'Azerbaïdjan, Ilham Aliyev. Bonjour Daniel Valo.
4: Bonjour.
3: Martin Ryan a donc retrouvé la liberté, il va pouvoir rentrer en France.
4: Oui, cet homme d'affaires de 36 ans clamait son innocence depuis son arrestation fin 2023. Et son nom a donc été ajouté ce matin à une liste de 20 personnes graciées par le président Ilham Aliyev. Martin Ryan avait été arrêté juste après l'offensive militaire de l'Azerbaïdjan sur le Haut-Karabakh. Et son arrestation avait été qualifiée d'arbitraire par les autorités françaises qui rejettent catégoriquement les accusations d'espionnage formulées à son encontre.
3: Condamné à 10 ans de prison. En mars dernier, Martin Ryan était notamment accusé par Bakou d'avoir collecté des informations, Daniel, sur les relations entre l'Azerbaïdjan et plusieurs pays de la région, Turquie, Iran, Pakistan. Cette grâce présidentielle, elle intervient donc au lendemain de négociations très tendues à Bruxelles sur la liste de personnalités sanctionnées par l'Union européenne.
4: Oui, négociations au cours desquelles la France a demandé et obtenu la levée des sanctions pour Alisher Usmanov, un oligarque russe qui a le soutien de l'Azerbaïdjan et dont les avoirs étaient gelés par les pays européens depuis 2022. Officiellement, cependant, Paris ne fait pas de lien entre les deux affaires, invoquant seulement des impératifs de sécurité nationale. À Kiev, en tout cas, la levée des sanctions contre Alisher Usmanov a suscité des commentaires acerbes. C'est une décision honteuse et injustifiable, a cinglé le chef de la diplomatie ukrainienne sur les réseaux sociaux, estimant que la Russie pouvait se réjouir d'avoir obtenu ce qu'elle voulait, un sentiment d'impunité, l'humiliation de l'UE et la division entre les Européens. Fin de citation.
3: Merci Daniel Valo pour toutes ces précisions. Deux sujets au menu de l'Assemblée générale de l'ONU ce mercredi. L'Iran, le président iranien Massoud Pezeshkian doit prononcer son discours à la tribune. Il a d'ores et déjà promis de défendre fermement les positions de son pays. Et puis, l'intelligence artificielle et les risques qu'elle représente pour la sécurité mondiale. Les patrons d'Anthropic, OpenAI et Hugging Face, trois géants du secteur, vont participer à une réunion au Conseil de sécurité. Hier, la France, l'Espagne, l'Australie et le Kenya ont, eux, présenté les objectifs de la coalition qu'ils ont fondée en juillet dernier pour la protection des droits des enfants face à l'intelligence artificielle. Une alliance prioritaire pour ces gouvernements. À New York, Karine Hotzen.
5: Ils ont laissé les réseaux sociaux inonder la vie des enfants et des ados pendant 10 ans sans les réguler. Ils ont vu les conséquences dévastatrices sur la santé mentale des jeunes et ils ne veulent pas refaire la même erreur. Alors ces gouvernements s'allient pour faire pression sur les propriétaires de l'IA. Ces quatre pays en ont déjà entraîné 23 autres à s'engager à mettre en place des garde-fous, tout en restant attentifs à ne pas creuser le fossé digital entre les pays encore plus. Le Kenyan William Ruto.
6: Safety. By design.
7: Sécurité dès la conception, protection des données des enfants, lutte contre les contenus pédopornographiques générés par l'IA et les deepfakes, vérification efficace de l'âge. Le vécu des enfants en Afrique ainsi que dans les pays à revenus faibles doit être pris en compte, tant dans les données que nous recueillons que dans les solutions que nous élaborons.
5: Pour la coalition, aucun modèle d'IA ne devrait être accessible par défaut aux enfants avant d'avoir été testé, évalué et autorisé. Karine Auton, New York RFI.
3: Israël a vivement réagi aux propos du président français hier à la tribune de l'ONU. Le bureau du Premier ministre israélien dénonce l'absurdité grotesque des propos d'Emmanuel Macron qui a critiqué les agissements israéliens en Cisjordanie occupée. Le chef de l'État français a aussi dénoncé la situation humanitaire à Gaza malgré le cessez-le-feu en vigueur, déplorant un spectacle qui nous fait honte à tous. Fin de citation. Au Yémen, plus de 130 000 personnes ont déjà été déplacées depuis le début du mois par la reprise des combats. C'est ce qu'indique le commissariat de l'ONU pour les réfugiés qui anticipe dans les prochains mois que 230 000 déplacés internes auront besoin d'aide humanitaire. Le pays était déjà confronté à un drame et la reprise des combats accroît encore les besoins, Guilhem Deltaï.
8: Depuis le début de la guerre en 2014, des millions de Yéménites ont dû fuir les combats et aujourd'hui, nombre de déplacés sont à nouveau contraints de prendre la route. Thomas Jani est le directeur Moyen-Orient de l'organisation humanitaire Solidarité Internationale.
9: La grande majorité des 130 000 personnes qui sont sur les routes, qui cherchent un refuge et qui ont besoin d'aide humanitaire aujourd'hui, c'est des populations qui s'étaient établies dans des campements plus ou moins informels, qui bénéficiaient d'une aide humanitaire, qui essayaient de quelque part retrouver un semblant de vie normale et qui sont à nouveau choqués par la guerre et donc besoin de fuir.
8: D'autres camps informels sont donc apparus et dans un pays qui connaissait déjà une crise humanitaire majeure, les besoins n'ont fait que se renforcer. L'urgence, c'est la fourniture d'abris, de nourriture et d'eau.
9: L'eau est vraiment un problème crucial qui était préexistant à la guerre de 2014, qui s'est exacerbé avec les conflits, les affrontements les 10 dernières années et qui aujourd'hui vient frapper de plein fouet aussi ces populations déplacées en termes d'accès basique pour boire, pour l'hygiène et pour cuisiner.
8: L'enjeu sanitaire est très important. Déjà avant la reprise des combats, un début d'épidémie de choléra avait été constaté.
3: Au Maroc, les électeurs appelés aux urnes ce mercredi, élection législative pour désigner les 395 sièges de la Chambre des représentants, la Chambre basse du Parlement marocain. La participation sera l'un des enjeux de ce scrutin. La défiance monte vis-à-vis de la classe politique, notamment chez les jeunes dont le taux de chômage frôle les 30% chez les 15-24 ans au deuxième trimestre 2026. En France, le Premier ministre propose de rencontrer les parlementaires socialistes pour tenter de trouver un compromis sur le budget 2027. Sébastien Lecornu veut faire des économies, mais le contexte actuel est difficile pour lutter contre la flambée des prix des carburants. Le gouvernement a annoncé hier des aides supplémentaires aux ménages et aux professionnels pour un total de 450 millions d'euros. Le nombre de bénéficiaires devrait être élargi à plus de 5 millions de personnes au total. Quant aux aides sur le gazole non routier accordées au secteur du BTP et à l'agriculture, elles seront prolongées jusqu'à la fin de l'année. Mais pour les exploitations agricoles qui ont déjà subi des pertes énormes à cause des canicules à répétition, c'est une goutte d'eau, estime Loïc Scalabrino. Il est secrétaire général des jeunes agriculteurs.
10: Le prix du carburant explose. Aujourd'hui, on se retrouve dans des situations économiques extrêmement compliquées au niveau de nos exploitations, puisque voilà, la sécheresse a frappé l'ensemble du territoire cette année. Les récoltes ont été catastrophiques, quelles que soient les filières. On a des gros manques de trésorerie. C'est simple, écoutez, qu'aujourd'hui, vous allez aller, on va dire, les carburants divisés par 400 000 exploitations, ça représente 3 500 euros par exploitation. Aujourd'hui, quand vous avez des pertes liées à la sécheresse qui s'élèvent à 70 000, 80 000, 90 000, 100 000 euros, 3 000 euros, c'est une goutte d'eau dans un océan. C'est pas 3 000 euros d'aide qui vont réussir à restructurer, à sauver les exploitations. Donc, l'effort, il est peut-être important de la part de l'État, mais quand on divise cette somme globale par le nombre d'exploitations, ça représente une somme complètement dérisoire par rapport à la gravité de la situation. C'est mettre un pansement sur les hémorragies.
3: Loïc Scalabrino, syndicaliste et éleveur laitier, joint par Agnieszka Kumor du service économie de RFI.
1: Nous étions avec les journalistes de Radio France Internationale. Nous retrouvons notre programmation locale sur Radio Intervalle.
11: Il est un peu plus de 12h10 sur Intervalle. Bon appétit si vous passez à table. Ce que l'on sème, c'est Trio. Estelle pour les infos locales. Moi, je vous retrouve pour notre magazine reportage. On sera à Mende avec les sapeurs-pompiers de Mende qui nous partageront donc la saison, bien sûr, et l'engagement, la nécessité aujourd'hui d'avoir des volontaires dans ces structures de sapeurs-pompiers. C'est pratiquement dans toutes les communes, dans toutes les villes.

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1: Bonjour à toutes et à tous et bienvenue dans ce moment d'information locale sur Radio Intervalle. En ce mercredi, nous allons retrouver l'agenda en pays d'Uzès avec Florence de l'Office de Tourisme. Et on commence tout de suite avec les sorties nature du CPIE. C'est Hélène Clavreuil qui nous les présente.
2: Mercredi 23 septembre, dans le cadre de la semaine du développement durable, venez jouer et comprendre le changement climatique et ses conséquences sur l'air, l'eau, la nature et notre vie avec le CPIE du Gard. C'est au centre de ressources du CPIE du Gard. Toujours mercredi 23 septembre, nous partons cette fois-ci à Nîmes, au bois des Espaces. Devenez un héros de la forêt en suivant un parcours interactif pour comprendre comment les incendies naissent et se propagent. Vous découvrirez comment vous pouvez agir pour les prévenir avec l'association Les Petits Débrouillards, antenne du Gard. Mercredi 23 septembre, cette fois-ci nous partons à Roquemort. Culturaire et l'atelier mobile Roulons en vélo mettent en disposition des matériels et des personnes compétentes pour aider à réparer des vélos, puis vous partirez ensuite faire une balade à vélo. Jeudi 24 septembre, cette fois-ci à Saint-Gervasy. Sans eux, adieu fruits et fleurs, partez à la rencontre lors d'une balade ludique et enrichissante. En compagnie d'un apiculteur passionné, percez les secrets des abeilles domestiques et de leurs cousins sauvages avec le centre ornithologique du Gard. Samedi 26 septembre, cette fois-ci à Aiguemorte, partez à vélo explorer le Vistre et ses marais aux côtés de deux compagnons ludiques, experts des oiseaux et des libellules. Guidés par une animatrice, découvrez la faune et les paysages camarguais avec le centre ornithologique du Gard. Vous pouvez prendre votre propre vélo. Toujours samedi 26 septembre, mais cette fois-ci à Saint-Sébastien-des-Grefeuilles, le temps d'une balade, partez à la découverte et à l'exploration d'un village cévenol et de son patrimoine, tant culturel, historique que naturel, avec pas à pas. Cette animation, cette sortie est proposée dans le cadre d'un après-midi pour agir ensemble. Et c'est la commune et le CPE du Gard qui vous invitent à un après-midi.

0: conviviale et utile pour découvrir des astuces et des solutions concrètes autour du jardinage et pour agir ensemble en faveur des pollinisateurs sauvages. Venez découvrir comment obtenir des plantes plus résistantes sans y passer des heures, des légumes plus productifs sans dépenser plus, ou encore comment économiser l'eau sans vous priver. Toujours samedi 26 septembre, cette fois-ci à Saint-Victor-de-Macap, à l'automne, les premières fleurs prolongent la saison et racontent l'histoire du vivant. Lors d'une immersion contemplative, les secrets et des anecdotes sur les plantes emblématiques de la saison, comme la colchique, seront révélés avec les mutines indigènes. Toujours samedi 26 septembre, cette fois-ci, nous partons à Générac. Une belle occasion pour redécouvrir les jardins pour tous, d'échanger autour du jardinage, de la biodiversité et des savoir-faire naturels. Il s'agit encore d'un moment convivial ouvert à tous pour profiter de l'automne au jardin. La Natmobile, le musée itinérant du programme Life Terra Musiva, sera présent avec le syndicat mixte des Gorges du Gardon et le CPI du Gard.
1: Et pour retrouver tous ces événements ainsi que les contacts pour s'inscrire aux sorties, cpiegard.fr, vous pouvez vous rendre dans la rubrique « Avoir à faire ». On continue maintenant avec les prochains événements dans la région d'Uzès et il y en a encore beaucoup pour cette fin de mois de septembre. On retrouve tout de suite Florence de l'Office de Tourisme.
2: Bonjour à tous, je suis Florence de l'Office de Tourisme Destination Pays d'Uzès Pont du Gard et je vais vous partager les grands événements à venir. Le 23 septembre, atelier des bases du compostage à Saint-Quentin-la-Poterie. Vous souhaitez réduire vos déchets tout en produisant un engrais naturel pour votre jardin? Le Sictomu vous propose des ateliers pratiques gratuits pour apprendre les bases du compostage domestique. La Marche nationale pour la vue 2026, organisée par le club La Fenestrelle en coordination avec l'association IRRP, propose trois parcours de 3 km, 7 km et 10 km dans la vallée d'Eure. Une initiative au profit de la recherche médicale. Le 25 septembre, balade des rapaces de Nogarigues au départ de Collias. Une visite commentée pour découvrir les rapaces de Nogarigues avec le syndicat mixte des Gorges du Gardon. Ces animateurs, bien informés, à défaut d'ailes, utilisent le verbe pour évoluer en altitude. Du 25 au 27 septembre, festival Les Sourcières, première édition au château de Flot. Pour sa première édition, le festival vous propose des espaces pour vous reconnecter à votre nature profonde, explorer de nouvelles voies de guérison, ouvrir des espaces de création joyeuse. Le 26 septembre, spectacle Arnaud de sa mère, tous contraints. Retrouvez Arnaud de sa mère à l'Ombrière avec son nouveau spectacle solo, tous contraints. Après le succès de Deux mariages et un enterrement, son Cyrano de Bergerac et la tournée triomphale du trio, il revient sur scène avec un nouvel opus. Toujours le 26 septembre, Uzès Sound Festival. L'Uzès Sound Festival rejoint cette année la programmation culturelle d'Uzès en tant que nouveau venu. Sa première édition aura lieu aux arènes de Champ-Clément avec une tête d'affiche de guise du groupe Trio. Le 27 septembre, dimanche d'Uzès, grand déballage d'automne. Les dimanches d'Uzès sont des marchés artisanaux, des animations organisées par le comité des fêtes. Venez découvrir ce dimanche le grand déballage d'automne avec de nombreux exposants dans toute la ville. Toujours le 27 septembre, journée des artisans et créateurs à Aramon. Envie de découvrir des créations originales, des savoir-faire et surtout des talents passionnés? Venez à la rencontre des artisans et créateurs pour une journée placée sous le signe de la créativité et du féminin. Toujours le 27 septembre, journée de la poterie, 5e édition. Une fête conviviale qui permettra de mettre en avant le savoir-faire des acteurs locaux autour de la poterie. Un large programme ravira petits et grands. Venez découvrir cet art à Maine. Toujours le 27 septembre, grand vide-grenier à Montfrin. Venez chiner, fouiller, dénicher de belles trouvailles. Entre bonnes affaires, découvertes et bonne humeur, il y en aura pour tous les goûts. Un événement organisé au profit de l'association Happy Horse Day. Retrouvez tous ces événements, ainsi que d'autres expositions, marchés, concerts, ateliers ou festivals, sur le site internet de l'Office de Tourisme, www.uzes-pontdugard.com.
1: Merci à Florence pour cet agenda. Et pour terminer, je reviens dans l'agglo d'Alès avec la rentrée littéraire qui se tiendra à la médiathèque Alphonse Daudet ce jeudi 24 septembre. L'invitée sera Hélène Honorat, autrice de Tous aux bains citoyens. C'est un entrée gratuite à partir de 18h30 pour découvrir les meilleurs ouvrages de cette rentrée 2026. Et c'est la fin de ce moment d'information locale sur Radio Intervalle. Merci de l'avoir suivi et restez bien sur notre antenne pour retrouver toute l'actualité près de chez vous.
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0: Retour sur le forum des associations de Mende, Radio Intervalle en direct pour vous faire découvrir l'offre variée d'activités sportives et culturelles sur Mende tout au long de l'année pour tous les publics.
1: On est avec l'adjudant-chef Ludovic Roum. On est à la sortie du forum des associations de Mende et il y a aussi bien sûr les sapeurs-pompiers. Alors ils ont un beau camion, enfin ils ont toujours un beau camion, le camion rouge on le sait. Ils ont un bel uniforme aussi, mais sur le camion, c'est « vous avez besoin de nous, nous avons besoin de vous ». C'est un peu ça le forum, Ludovic.
2: Oui, tout à fait. On est là pour essayer de recruter du monde dans les centres de secours, pas uniquement sur le centre de secours de Mende, c'est surtout le département où on a besoin de volontaires. Et donc, on est là pour essayer de recruter les bonnes volontés qui seraient intéressées pour devenir pompiers volontaires.
1: Alors, j'avais déjà les pompiers de Langogne, effectivement. Ils sont une trentaine, 31, je crois, dans la caserne. Vous pouvez nous décrire un peu la caserne et puis ce rapport entre les professionnels et puis les bénévoles?
2: Alors, le département de la Lozère est un département qui est particulier puisqu'il n'y a aucun pompier professionnel en centre de secours. Sur le département, on est 850 pompiers volontaires qui réalisent la totalité des interventions sur le département. Et au niveau de l'état-major, on est 24 personnels administratifs et techniques et à peu près une trentaine de pompiers professionnels qui s'occupent de répondre aux 18 et la chaîne de commandement au niveau du département.
1: Alors on vous connaît ces derniers temps encore un peu plus, mais on vous connaît toujours en été. Mais ici en Lozère, il n'y a pas tout le temps des feux cette année. Je crois que ce sont 4 hein, feux aux alentours qui ont eu lieu.
2: Oui, on a eu 4 à 5 gros feux sur le département. Ça faisait quelques années qu'on n'en avait pas eu. Là, on a eu à peu près le tout cumulé. On est à 1200 hectares de forêt qui ont brûlé cet été.
1: C'est beaucoup.
2: Et on est même avec 3 pompiers blessés légèrement tout au long de la saison.
1: Alors là, le recrutement se fait pour des bénévoles. Ça se passe comment? Moi, je connais aussi des jeunes qui se lancent. Et c'est vrai parce que ça donne une certaine dynamique. Ça donne une discipline, on le sait. Ça se passe comment pour les jeunes, peut-être les moins jeunes? Ça prend quoi comme temps? Parce que c'est toujours la même chose, hein?
2: Alors le recrutement, ça se passe en plusieurs phases. La première, c'est qu'il faut se rapprocher de son centre de secours le plus proche au niveau du département, rencontrer le chef de centre, dire qu'on est intéressé, donner ses motivations. On est reçu par ce qu'on appelle le conseil de centre avec les représentants du centre de secours.
1: Certains... Dire ses motivations, je vous arrête là, c'est quoi ses motivations? Moi, je ne sais pas, je viens vous voir, c'est parce que j'ai envie de rendre service, non?
2: C'est rendre service, c'est être intéressé par l'aide à la population. Voilà, des motivations, elles peuvent être diverses et variées. Il faut exposer ce qu'on souhaite faire, le pourquoi de la démarche. Et on est reçu par ce conseil de centre où on a devant nous le chef de centre, ses adjoints, les représentants des différents collèges officiers hommes du rang du centre de secours, les élus qui sont sur les communes défendues de notre centre de secours. Et on nous fait passer comme un petit entretien oral où on réexplique nos motivations et on voit si du coup on peut faire l'affaire en tant que pompier volontaire. De là, on reçoit une validation ou non de notre démarche. Si on est embauché, en gros, par le centre de secours, on passe devant le service de santé où on va faire la visite médicale, voir si on est apte ou inapte. Bien évidemment, il faut qu'on soit pour les vaccins, parce que toutes les personnes qui sont contre la vaccination sont d'office recalées chez nous. De là, on a après ce qu'on appelle la journée d'incorporation, où on va faire un test sportif et plusieurs petits tests où on va regarder le test pour la claustrophobie, on vous met un masque sur le visage.
1: Ah bah oui, on imagine, voilà. Oui.
2: Que du coup,
1: le test pour la claustrophobie, ça peut être important. Ouais.
2: Si du coup, on ne supporte pas d'avoir un masque sur le visage, on ne peut pas faire de feu avec les appareils respiratoires isolants. Le test du vertige, on monte sur la grande échelle. Et le test sportif, du coup, c'est le test du Cooper, où on va tourner autour d'un stade pendant 12 minutes. Si on fait entre 2000 et 2100 mètres, on est apte pour les interventions sanitaires, donc le secours à personne. Et si on fait au-delà de 2100 mètres, on est apte toute mission, ce qu'on appelle donc le feu et le secours à personne.
1: Parce que c'est vrai que le secours à personne, c'est ce qui occupe votre année en général. Hein. Alors on a à côté de nous une dame qui est aussi pompière, hein, puisque ça se dit, je l'ai appris que ça se dit pompière. Vous, alors peut-être votre prénom ?
3: Laetitia.
1: Laetitia, vous êtes engagée en tant que pompière depuis combien de temps ?
3: Ça va faire 7 ans cette année.
1: Et vous vous rappelez un peu des débuts, pourquoi vous étiez venue? Parce que ça, c'est intéressant.
3: Moi, je suis rentrée pompier, bon, parce que mon mari est pompier, déjà, voilà. Et il a eu un grave accident après, et en fait, je me suis dit que je voulais, moi aussi, aider la population et être là pour les autres. Et du coup, voilà, maintenant, ça fait 7 ans que je suis pompier.
1: Et donc, au bout, on imagine qu'il y a aussi une évolution. Au début, on ne peut pas aller sur les feux, peut-être. Après, on peut... Il y a toute une évolution dans le cheminement pour savoir si vous êtes prêt aussi émotionnellement, parce que ça ne va pas être toujours simple.
3: Après, oui, il y a tout un parcours. Donc, il y a ces formations qui ont lieu sur plusieurs temps. Donc, il y a tant de jours pour le secours à personne, tant de jours pour le feu urbain et tant de jours pour les feux de forêt. Après, la formation est faite pour ça, c'est pour savoir si on est capable de donner et d'agir auprès des autres.
1: Et ça apporte quoi? Là, on est en train d'en parler à la radio, mais ça apporte quoi quand on s'engage? Qu'est-ce que ça apporte de plus? Bah, si ce n'est être au forum des associations entre copains et le partager, mais qu'est-ce que ça apporte plus dans la vie? Je parle de sens, bien sûr, ou d'utilité.
3: Déjà, on est fiers de soi, hein, parce qu'il faut le dire. Hein.
1: Ah bah, c'est pas rien, ça, madame.
3: on est fiers de soi et de donner de notre temps à la population, c'est quand même une fierté, quoi.
1: Voilà, bah c'est tout dit, hein, on a tout dit. Donc si on veut s'inscrire pour cette nouvelle saison, parce que c'est un peu la, bah, je ne sais pas si c'est une nouvelle saison, c'est un peu la rentrée des classes en tout cas, mais si on veut s'inscrire, parce qu'on imagine que dans l'avenir, il y aura peut-être pour les périodes estivales encore un travail particulier, on fait comment?
2: Mais là du coup, il faut se rapprocher des centres de secours les plus proches de là où on habite et postuler. Le prochain recrutement se fait au mois de novembre cette année, voilà. Et le suivant sera au mois de mai ou juin l'année prochaine. Le recrutement, c'est ce que je vous expliquais. Du coup, il faut envoyer un mail ou une lettre dans la salle de secours. Après, on est reconvoqué et on passe tout le cursus que j'ai énuméré au tout début.
1: Merci à vous, Ludovic Rome, adjudant, chef des sapeurs-pompiers ici à Mende. Vous avez dit combien vous étiez, au fait, à Mende, à peu près?
2: À Mende, on est 65 pompiers volontaires.
1: C'est beaucoup?
2: Oui et non.
1: Il en faut plus.
2: On fait quand même 1200 interventions.
1: Il en faut plus.
2: Ouais, c'est ça, il en faut plus. Ouais.
0: Retour sur le forum des associations de Mende, Radio Intervalle en direct pour vous faire découvrir l'offre variée d'activités sportives et culturelles sur Mende tout au long de l'année pour tous les publics.

Alors, je vous propose pour la chronique Muscler votre cerveau une petite vignette qui s'appelle Surveiller votre langage. C'est-à-dire qu'en fait, notre façon de penser et du coup notre langage a un effet sur notre réalité. Quelque part, notre langage va créer notre réalité. La façon même dont on pense, alors si on pense des choses négatives des autres ou négatives de soi, on va créer cette impression chez les autres. Alors, par exemple, ça peut être que moi, je me définis, je vais dire en rigolant, je vais dire de moi qu'est-ce que je suis gourde, mais moi, je comprends jamais rien. Alors, peut-être, j'aurais l'impression d'être dans l'autodérision. Et en fin de compte, quelque part, j'avais donné une grille de lecture aux autres qui vont se dire « Ah oui, elle est comme ça ». Et finalement, ce langage va leur créer, eux, une façon de me percevoir et ils vont me renvoyer cette image-là. Et peut-être, je vais être étonnée en me disant « Mais pourquoi les gens me considèrent comme ça ?» Ou alors, donc je vais en être blessée, ou alors, quelque part, ça va confirmer mes mauvaises perceptions, mes croyances erronées. Donc, le fait d'observer la sémantique, les mots que l'on va choisir pour s'exprimer, va autant renforcer les autres que soi-même ou renforcer une réalité. Vous allez pouvoir faciliter, fluidifier les choses. Hein. D'ailleurs, Mathieu Ricard dit que si on se laisse envahir par de la haine, on va se créer une réalité toxique. Voilà, donc veillez à cela et bon entraînement.

Le dispositif Relance, relais local d'animation Cévennes, est un dispositif interconsulaire et interdépartemental. Porté par les chambres de commerce, chambres de métiers et chambres d'agriculture du Gard et de la Lozère, il vise à renseigner les porteurs de projets qui souhaitent s'installer sur le territoire des Cévennes et de la Margeride pour reprendre une activité. Le dispositif aide les entreprises qui souhaitent arrêter leur activité à trouver un repreneur. Le but étant de renseigner les porteurs de projets jusqu'à leur installation. Le dispositif Relance facilite la reprise des entreprises en Margeride et en Cévennes. Le but est de mettre en relation des cédants d'entreprises avec des repreneurs dans les domaines du commerce, de l'artisanat et de l'agriculture. Annonce M0361. Laiterie, fromagerie de montagne. À reprendre, part sociale d'une laiterie, fromagerie de montagne située en Lozère. Établissement accordant une grande importance à la relation avec les producteurs de lait et à la qualité des produits transformés. Plus de 22 produits sont proposés à la vente. Laiterie fonctionnelle, 15 à 20 employés dans l'affaire. Affaire saine située en zone de montagne. Les conditions de mise à disposition sont la vente des parts sociales, vous consultez, et la location des murs, 1350 euros par mois. C'était l'annonce M0361. Si vous êtes intéressé par cette annonce, vous pouvez la retrouver sur le site relancecevennes.fr, www.relancecevennes.fr, ou nous contacter au 04 66 69 26 13. Vous pouvez également nous retrouver dans nos locaux aux 3 places de la République, 48 300 Langogne, dans les locaux de la Chambre d'agriculture et de la MSA. Ou nous envoyer un mail à l'adresse langogne@relancecevennes.fr.

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0: bienvenue pour cette émission de Vers d'autres cieux. J'ai le plaisir de recevoir à ce micro Pierre Péchoux, bonjour.
1: Bonjour Oscar, chers auditeurs, bonjour.
0: Alors vous êtes chroniqueur télé, radio, vous êtes aussi pasteur. Les auditeurs vous connaissent d'ailleurs, puisque vous intervenez très régulièrement ici. Vous nous invitez à la réflexion en nous arrêtant sur un passage de la Bible. Aujourd'hui, c'est un extrait de la lettre de l'apôtre Paul aux Philippiens que vous nous proposez de prendre.
1: C'est un passage qui se situe au début du chapitre 2 que je vais vous lire. Ce sont les versets 3 et 4. Paul dit « Ne faites rien par ambition personnelle ni par vanité. Avec humilité au contraire, estimez les autres supérieurs à vous-même. » Que chacun, au lieu de regarder à ce qui lui est propre, s'intéresse plutôt aux autres.
0: Alors ce texte, Pierre Péchoux, nous propose en quelque sorte des valeurs de vie.
1: Alors on va trouver chez l'apôtre Paul deux types de discours, en tout cas d'écrits. Il va faire une démonstration en se fondant sur Dieu, son existence, sur ce qu'il a fait. Il va se centrer sur le personnage de Jésus. On va être dans ce cas-là dans des passages plus théologiques, où Paul explique en fait que Jésus est venu vivre parmi nous, qu'il est mort sur la croix, qu'il est ressuscité. Et puis une fois qu'il a expliqué ce que Dieu fait pour nous, à travers ce que je viens de dire, il va passer à des passages qui sont des applications pratiques, éthiques, morales, on va dire. La conséquence de l'existence de Dieu vous amène à vivre telle et telle chose. Et là, vous avez raison, on est dans ce type de discours. Mais si les personnes sont intéressées par lire ce qu'il y a juste avant et juste après, on verra que ces conseils sont entourés par le personnage du Christ et par ce qu'il a fait pour nous en fait. La conséquence de l'existence de Dieu et de la mission de Jésus est « ne faites rien par ambition personnelle » et la suite du texte, je ne le relis pas.
0: Donc en fait, ça nous amène à considérer notre prochain d'une autre manière.
1: Et effectivement, on pourrait vraiment, comme j'ai lu ces deux versets, ne plus parler de Dieu. Prendre ça comme des conseils qui seraient des conseils de psychologie positive. Voilà, c'est l'expression qui passe par mon esprit. Mais parce que c'est dans la Bible, et parce que je sais que la Bible est inspirée, eh bien, je vais pouvoir mettre ma confiance dans ces conseils qui nous sont donnés par Paul. Et ce que je trouve intéressant, et j'ai eu l'occasion de le dire plusieurs fois à ce micro, j'aime beaucoup cette expression, les lois de Dieu, les conseils de Dieu sont toujours des lois de vie, des conseils de vie. Quand je dis ça, je parle d'épanouissement de notre vie. En fait, ça va participer à notre bonheur et au bonheur de l'autre. Puisqu'effectivement, on va s'intéresser à l'autre, ça va participer à l'épanouissement de l'autre. Mais quelque chose qui est bien, qui est super, c'est que aussi, en conséquence, nous allons être beaucoup plus épanouis.
0: Pourquoi est-ce qu'on nous invite à les considérer comme supérieurs, pas simplement égales à nous-mêmes?
1: Oui, je pense qu'on pourrait trouver d'autres passages dans la Bible où on arrivera à trouver des passages et à prouver effectivement que personne n'est supérieur à l'autre et qu'aux yeux de Dieu, nous sommes tous égaux et entre nous, nous sommes tous égaux. En fait, qu'est-ce que Paul veut dire lorsqu'il dit « supérieur à vous-même » Eh bien, il l'explique dans le verset suivant « que chacun, au lieu de regarder ce qui lui est propre, s'intéresse plutôt aux autres ». Je pense qu'il faut comprendre de cette façon le « supérieur à vous-même ». Simplement, ce que Paul nous dit, ce que moi, je le traduirai en d'autres termes en disant « essayez de vous décentrer de vous-même ». On est centré sur nous parce que la vie aussi peut-être le réclame. Notre travail, la nécessité d'avoir un travail, de penser à soi, à sa famille, fait qu'on est beaucoup centré sur soi et sur les problèmes qu'on peut avoir dans le quotidien. Et on n'a pas le temps de penser aux autres. Et là, ces lois de vie dont je parlais tout à l'heure, ici, c'est décentrez-vous de vous-même, posez votre regard sur l'autre, intéressez-vous à l'autre. Et dans l'action que vous mènerez vers l'autre, en fait, vous vous épanouirez vous aussi.
0: Donc c'est plus de solidarité, plus de fraternité en quelque sorte.
1: Et je pense qu'il faudrait inviter chaque auditeur à voir comment il le comprend. C'est peut-être relativiser ses problèmes par rapport aux problèmes des autres. C'est régler certains de ses problèmes en s'occupant des problèmes des autres. C'est être dans des dynamiques de vie. Pardon de répéter cette formule aussi souvent, mais c'est aussi que parfois, en étant centré sur soi-même et sur ses problèmes, on ne trouve pas de solution. Et en se décentrant de soi-même et en allant vers les autres, eh bien, ça règle aussi des problèmes. Peut-être ça vaut le coup d'essayer, même si on n'est pas convaincu pleinement, de se dire « Allez, je vais regarder un peu l'autre et puis m'intéresser à lui, l'aider. » et peut-être même simplement dans des actions bénévoles, dans des actions associatives, tournées vers l'autre, vers l'aide à la personne, eh bien, je vais m'épanouir et trouver la vie, en fait, peut-être beaucoup plus légère qu'elle ne peut l'être si je reste centré sur mes problèmes.

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Alors je me dis que j'ai trop dormi ou que je suis parti en contresens. Je sens que j'ai besoin de retrouver toutes les odeurs de l'urgence. Les odeurs de vertige, les odeurs de vérité. Je sais bien que j'ai besoin de retrouver l'instabilité. 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Et ça me fait écrire des textes bien écorchés comme avant. 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
2: Chers auditeurs, amis de la campagne, bonjour. Que vous soyez rat des villes ou rat des champs, je suis sûre que vous n'êtes pas indifférent au sort de ceux et celles qui nous permettent chaque jour de remplir notre assiette. Je veux parler des agriculteurs et agricultrices. Dans le livre qui nous intéresse aujourd'hui, il s'agit avant tout de femmes et de leur place dans ce milieu très macho, historiquement basé sur les valeurs du patriarcat. Dans « Il est où le patron ?», chronique de paysanne, Maud Bénézit et celle qui s'autoproclame les paysannes en polaire, nous décrivent la vie de trois femmes, trois paysannes qui exercent leur activité en moyenne montagne et qui sont voisines de marché. Elles ont toutes les trois des parcours et des profils assez différents, mais ont pour point commun d'être passionnées et combatives. Elles apprennent à se connaître, se lient d'amitié et s'entraident. Il y a d'abord Jo, jeune femme célibataire qui vient de terminer ses études et qui s'apprête à reprendre une ferme caprine. Anouk, de son côté, a quitté son travail et la ville où elle habitait pour devenir apicultrice. Colline, enfin, originaire du village et maman de deux enfants, a repris depuis 10 ans les brebis laitières de ses parents, associées à son mari. Toutes les trois se heurtent quotidiennement au sexisme ambiant. Il n'est pas rare qu'on leur demande, le plus naturellement du monde, « Il est où le patron ?» Car qui pourrait imaginer qu'une femme puisse diriger une entreprise agricole et être son propre patron ? Parfois, les préjugés viennent même de leur propre famille. Ce qui est vrai dans l'ensemble de la société, l'est encore plus dans le milieu paysan, dont les pratiques ont pourtant beaucoup changé au cours des dernières décennies. Cette BD, car je n'ai pas encore précisé qu'il s'agissait d'une BD, est basée sur des faits vécus par les auteurs et mise en forme avec beaucoup de talent par la dessinatrice Maud Bénézit, qui signe son blog Bénézit. Elle est pleine d'humour, même si parfois on rit jaune. Ce livre émouvant et engagé nous éclaire sur les difficultés du monde agricole, particulièrement lorsqu'on est une femme. C'est pourtant le cas de plus en plus souvent aujourd'hui. Et il est temps que nous tous soutenions et défendions le travail de ces entrepreneuses méritantes, autant que celui des agriculteurs en général, dont nous avons tous besoin. Il est où le patron ? De Maud Bénézit et les paysannes en polaire, aux éditions Marabule, 19,95 €. Existe aussi en version e-book illustrée à 12,99 €.
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Amis auditeurs, bonjour, Gilles avec vous en compagnie du prince blanc du gospel. C'est ainsi qu'il a été nommé. C'est un américain, il s'appelle Keith Green. Et je vous propose de découvrir un album qui s'intitule The Ministry Years, volumes 1 et 2, 1977-1979. C'est quasiment une anthologie pour ce personnage qui a marqué son époque et les années 70 dans le champ du gospel. Donc un certain nombre de compositions, pratiquement toutes les siennes. Je vous propose d'en écouter deux maintenant avec Your Love Broke Through, ton amour casse tout carcan d'une certaine manière, et puis The Victory. Tout de suite, donc, ces deux interprétations, Keith Green.

gospel américain, blanc, barbu. Je crois qu'il est pasteur également, si je ne me trompe. Je vous propose encore deux titres. Thank you Jesus, merci Jésus. Et enfin, The Prodigal Son Suite, la suite du fils prodigue, tiré bien sûr d'un passage biblique.

Cass Green, c'est l'album que nous venons découvrir, le volume 1 de Ministry Years 1977-1979, déjà une véritable anthologie pour ce personnage. À l'époque, il a 35 ans seulement, tout de même, il faut quand même le signaler, mais il a marqué toute une époque par son expressivité, par ses réflexions et les remises en question sociales, voire même politiques qu'il a fait. Nous nous retrouvons pour redécouvrir Cass Green dans une prochaine émission. Amis auditeurs, à bientôt. 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
1: Que l'on soit auteur, comédien ou tragédien, le monde du théâtre est un monde à part. Et il faut avoir la passion chevillée au corps pour résister aux misères de ce métier si particulier. Du grand Molière au plus petit acteur de la plus obscure troupe de province, sur toutes et tous pèsera longtemps la condamnation de l'Église qui les excommunie impitoyablement, le mépris des grands et le spectre d'une vieillesse misérable. Louis XIV va créer la Comédie française, accordant du même coup sa protection à quelques heureux élus, ainsi qu'une pension, et plus tard une retraite, pour ceux qui ne resteront pas sur les planches jusqu'à la fin, comme le célèbre Baron, qui, à 70 ans passés, joue toujours le Cid, et lance fièrement « Je suis jeune, il est vrai, mais aux âmes bien nées », jusqu'au jour où ses articulations le trahissent. Il reste coincé à genoux devant Chimène, et il faudra venir l'aider à se relever. Qu'importe, le public l'adore et il jouera presque jusqu'à sa mort à 80 ans. Oui, les pauvres comédiens ont bien besoin de la vénération du public pour supporter les tracasseries du pouvoir. À la Révolution, l'Assemblée ordonne que soient supprimés de tous les textes des pièces les mots « comte »,« duc »,« prince », »,« roi ». On atteint le comble du ridicule le jour où le comédien Mollet, qui joue sur scène une partie d'échecs, au moment où il va dire « échec au roi », entend stupéfait le souffleur lui lancer « non, non, mort au tyran !»
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1: À peine le temps d'y voir. Bonjour à tous. Alors aujourd'hui, je vais vous parler d'une musique de film. Donc il s'agit de la musique du film Gaggio di Lo, réalisé par Tony Gatliff en 1998 avec Romain Duris et Rona Hartner. Alors l'histoire, pour la situer un peu, c'est l'histoire de Stéphane, un jeune Français qui a décidé de parcourir à pied la Roumanie à la recherche d'une chanteuse inconnue nommée Nora Luca, dont il possède un enregistrement sur une cassette audio héritée de son père. Donc il parcourt toute la Roumanie en faisant écouter cette cassette à tous les gens qui passent pour essayer de retrouver cette chanteuse. Et pendant son périple, il fait la connaissance d'un Rom qui s'appelle Isidore et qui l'accueille dans sa communauté. Donc Gaggio di Lo, qui signifie en Roumanie l'étranger fou, continue la traque de cette mystérieuse Nora Luca, tout en trouvant, malgré la barrière de la langue, sa place au sein même de la communauté de Tziganes. Donc tout le film Gaggio di Lo est conçu autour de la musique tzigane, donc tout le long du film on entend cette cassette, et la musique du film a été écrite spécifiquement pour le film, par le réalisateur Tony Gatliff, mais aussi par l'actrice principale Rona Hartner. Alors j'ai décidé de vous faire écouter le morceau Nora Luca, qui est interprété par l'orchestre Gypsy Star et par la chanteuse rome d'origine hongroise, Monika Juhász Miszkura, qui est surtout connue sous son pseudo Mitsu.

0: Alors, pour conclure, j'aimerais vous lire une citation de Tony Gatliff quand il parle de ce film, et notamment de la musique tzigane. Donc, il dit que c'est une musique qui crie la peur et la douleur d'un peuple qui a mal à son âme. C'est pour ça que la musique tzigane est belle. Sinon, musicalement, elle part dans tous les sens. C'est plein de fausses notes. Les instruments sont bricolés avec n'importe quoi. Mais cette musique est un cri de douleur ancestrale qui vient de l'âme de tout un peuple. C'est la révolte pure. Rien n'est fabriqué, tout est crié. Et c'est effectivement comme ça que j'imaginais le film. Voilà, ce sera tout pour aujourd'hui. Et moi, je vous retrouve bientôt. Au revoir.
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0: La météo d'Alengard et en Lozère sur Radio Interval. Le soleil brille sans partage avec des températures qui restent au-dessus des normales saisonnières. À Lozère, ce mercredi 23 septembre, grand soleil une majeure partie de la journée avant l'arrivée de quelques passages nuageux en soirée par le nord du territoire. Le vent reste faible toute la journée. Attendez ce mercredi des minimales de 1 à 14 degrés. Au meilleur de la journée, prévoyez entre 25 et 32 degrés, 27 à Langogne, 30 à Mende et 32 à Florac. Ce jeudi 24 septembre, en Lozère, on voit les nuages toute la journée, mais le soleil parvient à passer à travers. Vent faible et côté température, attendez ce jeudi des minimales de 2 à 16 degrés, en journée 23 à 32 degrés, 26 à Langogne, 28 à Mende, 32 à Florac. Pour la suite, en Lozère, le beau temps va perdurer jusqu'à ce week-end. Ce mercredi, le soleil brille sur le Gard, quelques rares nuages et le mistral retombe. Côté température, 7 à 19 degrés pour les minimales. En journée, 28 à 31 degrés. Dans le Gard ce jeudi, ciel voilé et le soleil arrive à percer. Un mistral modéré souffle dans l'est du département. Quant aux températures, elles augmentent légèrement en journée. 9 à 17 degrés pour les minimales. Dans l'après-midi, 29 à 34 degrés le maximum pour Alès et le Vigan. Pour le reste de la semaine, dans le Gard, c'est un temps assez ensoleillé jusqu'à samedi, puis des averses pourraient pointer pour la fin du week-end. C'était Alan, merci d'avoir suivi ce point météo et à bientôt pour d'autres nouvelles du temps sur Radio Interval.
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des auteurs, des interprètes, chanteurs ou musiciens, connus ou inconnus, seront à chaque rendez-vous. Amis auditeurs, bonjour. Je vous propose aujourd'hui de revenir aux années 50-60 avec une musique qui avait, au même titre que le jazz, sa place dans les surbooms de l'époque. Vous allez tout de suite reconnaître Mambo 5.

Pérez Prado, le roi du mambo cubain, né à Matanzas le 11 décembre 1916 et décédé à Mexico City le 14 septembre 1989. Pianiste de formation classique qui arrive à La Havane en 1942 où il joue d'abord dans des cabarets, puis est engagé dans différents orchestres dont le célèbre Orquesta Casino de la Playa. Une de ses œuvres qui sera un succès mondial avec la Dolce Vita de Fellini, Patricia.

1947, Pérez Prado compose « Quérico el Mambo » qui va devenir un succès et le faire connaître mondialement. Cela va être le début de la mambo-mania qui va déferler sur tous les continents. Prado est un compositeur infatigable. Il a tellement composé de mambo qu'il les numérote, le plus connu étant le 5 que vous avez entendu au début de l'émission et le 8 qui vient maintenant, mambo 8.

1950, le compositeur français Louis Guy, celui de la Vie en rose de Piaf, avait composé un thème appelé « Cerisier rose et pommier blanc », parole de Jacques Larue, chantée entre autres par André Claveau, puis par Pétula Clark. En 1955, éclatait une version cha-cha-cha du à Pérez Prado, bien sûr, et qui va être numéro 1 au Billboard pendant 10 semaines. Voici Cereza Rosa.

Les fans de hockey sur glace qui suivent les matchs américains entendent encore régulièrement des compositions de Pérez Prado jouées à l'orgamon pendant les arrêts de jeu pour soutenir l'attention des spectateurs. L'orchestre de Pérez Prado a été aussi pour beaucoup dans le succès de son chef. Les musiciens étaient tous très bons et s'amusaient comme des fous en participant activement aux fantaisies de leur chef. En voici un exemple qui s'appelle la Nina Popov.

Et pour finir, j'ajouterai que Pérez Prado ne dédaignait pas de faire l'acteur, mais les films où il a joué n'ont pas laissé des souvenirs impérissables. Les musiciens de jazz, et surtout Stan Kenton entre autres, se sont inspirés et ont joué certaines des musiques de Pérez Prado. Celui-ci a rendu la politesse en composant et en jouant Mambo à la Kenton.

0: Eh bien, avec ce mambo à la Kenton, ce sera tout pour aujourd'hui. Au revoir et à bientôt sur l'antenne.
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0: Après à quel trosse de poésie médiévale, tournant à une époque mai récente, le siècle XIX, le 19e siècle avec Jules Vallès, né au Puy. Jules Vallès est un homme politique, écrivain et journaliste qui a travaillé notamment pour Le Cri du Peuple. Voici un extrait de son ouvrage « L'enfant ».
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0: C'était un extrait du roman L'enfant de Jules Vallès, traduit en occitan. Et nous poursuivons la voie régordane à la recherche des auteurs qui y sont nés ou qui ont vécu le long de cette voie millénaire. Nous arrivons à Genoillac et nous allons tout d'abord écouter un texte de Paul Deleuze, né en 1911, décédé en 1994, qui fut directeur du collège de Genoillac et avant tout amoureux de la langue occitane, qu'il appelle patois et orthographie à sa manière. Voici un poème en hommage à son village.
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0: Après ce poème de Paul Deleuze, écoutons donc une chanson de troubadour, celui dont nous parlions tout à l'heure, Peire Cardenal, originaire du Puy en Velay où débute la voie Régordane. Cette chanson s'appelle Une Sirventesse Nouvelle.

0: C'était une interprétation de la mélodie et du texte médiéval de Peyre Cardenal, une Cervantes nouvelle. Et nous descendons un peu plus le long de la voie Rigordane pour arriver maintenant à Chamborigo avec un texte de Jean-Pierre Chabrol que l'on ne présente pas évidemment. Cévenol de souche, il fut à la fois caricaturiste, illustrateur, journaliste, auteur, conteur, comédien et réalisateur. Voici donc un extrait d'un de ses textes traduit en occitan.
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0: 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On s'arrêtera à Portes pour aujourd'hui avec l'auteur Pierre Mazaudier, né à la Grand Combe, mais qui a passé toute son enfance à Portes, au Mas de la Coste, dans une famille de mineurs paysans.
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0: 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Rendez-vous la semaine qui vient per la seguida d'aquelle émission en bé d'autres autours, par exemple André Chanson, Antoine Bigot, Jean Reboul et bien sûr Robert Laffont. Sera la semaine qui vient votre émission occitane. 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

Bonjour, donc là je vous propose une petite vignette d'entraînement qui vous propose de remarquer les impacts de vos humeurs sur votre entourage. Alors,

évidemment, on parle toujours des bienfaits de l'auto-observation. Donc, je ne parle pas d'auto-analyse. Il n'y a pas de travail intellectuel à faire là-dessus. Il y a juste à noter, peut-être, nos humeurs et à noter l'impact que nos humeurs a sur notre entourage, que ce soit dans notre vie privée, dans notre vie professionnelle. Parfois, on va avoir certaines humeurs, peut-être des choses qui vont nous mettre en colère. Et peut-être on ne prend pas le temps de remarquer comment les autres vivent cela. Ou alors peut-être on va le banaliser ou dire que c'est les autres qui le vivent mal. Alors qu'en fait, si les autres nous renvoient ce feedback, que ce soit par leurs attitudes, par leurs expressions ou par leurs mots, c'est sans doute que quelque chose vient de nous. Donc essayez d'être vigilant à comment vos émotions, vos humeurs vont impacter votre entourage et du coup quelque part aussi vous créer un certain type de réalité. Que ce soit la colère, que ce soit la tristesse. Alors évidemment, je ne vous dis pas de masquer vos émotions. Je vous dis juste d'essayer de les noter, d'y être attentif et de voir si peut-être ça vaut le coup que je reste dans ces émotions. Hein, parfois, je vais m'énerver, je vais voir l'attitude de mon enfant. En feedback, je vais me dire, oula, là, apparemment, j'y étais un petit peu fort. Et ce feedback va me permettre de faire un petit stop, une pause à l'intérieur de moi pour me dire, bon, là, apparemment, je suis en train de faire du mal, je vais aller me calmer ailleurs, je vais faire autrement. Parce que si je continue à fonctionner sous le coup de l'émotion, ça va pas être OK pour l'entourage. Voilà, donc bon entraînement.

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1: Chers auditeurs, amis de la Terre, bienvenue. Nous le savons tous, le changement climatique affecte la planète tout entière. Il est pourtant plus facile de se représenter des répercussions lointaines, sur lesquelles nous ne pouvons pas grand-chose. À l'initiative des éditions Folio, 9 écrivains contemporains, français et étrangers, joignent leur voix pour attirer notre attention. Sous le titre « À nous la Terre, les écrivains s'engagent pour demain », ce petit recueil de courts textes met en valeur les merveilles de la nature, que ce soit à l'autre bout du monde ou bien là, sous nos yeux, tout près de chez nous. Chaque auteur partage un souvenir, une rencontre avec un animal ou un paysage qui l'a marqué. Chacun célèbre à sa façon ce lien particulier avec les éléments naturels, d'autant plus précieux qu'ils sont aujourd'hui en péril. Le texte de Jean-Christophe Ruffin, consacré au massif alpin, m'a particulièrement touchée. Car il est possible de voir aujourd'hui des paysages qui nous semblent magnifiques, grandioses, sans voir, sans comprendre ce qui est en train de se jouer. Comment ceux qui ne l'ont pas connu pourraient-ils deviner qu'une prairie verdoyante était autrefois un glacier et que ce changement est lourd de conséquences? La pieuvre de Monica Sabolo est aussi un témoignage très touchant d'une expérience sous-marine. Instinct, de la journaliste et maintenant écrivaine Sonia Delzongle, est un puissant hymne à la vie qui trouve son origine dans la savane africaine. Il ne s'agit pas vraiment de nouvelles puisque ces récits ne relèvent pas de la fiction. Ces 9 textes sont forts et engagés. Ils nous interpellent sans nous faire la morale. Ils nous aident à prendre conscience que le danger est vraiment là, sous notre nez. Cela de façon émouvante et poétique, en mettant l'accent sur des beautés qu'aucun de nous ne souhaite perdre. Afin de joindre la pratique à la théorie, tous les bénéfices de ce livre sont reversés à WWF, le Fonds mondial pour la nature, qui est une des toutes premières organisations indépendantes de protection de l'environnement, active dans une centaine de pays. Ce tout petit livre, à tout petit prix, est imprimé en France, sur du papier issu de forêts gérées durablement, une qualité de plus en plus rare qui mérite d'être soulignée. À nous la Terre, écrit par Catherine Cusset, Éric de Luca, Jean-Baptiste Del Arnaud, Sonia Delzongle, Luc Lang, Carole Martinez, Ron Rache, Jean-Christophe Ruffin et Monica Sabolo, est édité par Folio et le livre coûte 5 euros.
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1: Bonjour à toutes et à tous et bienvenue dans ce moment d'information locale sur Radio Intervalle. En ce mercredi, nous allons retrouver l'agenda en pays d'Uzès avec Florence de l'Office de Tourisme. Et on commence tout de suite avec les sorties nature du CPIE. C'est Hélène Clavreuil qui nous les présente.
2: Mercredi 23 septembre, dans le cadre de la semaine du développement durable, venez jouer et comprendre le changement climatique et ses conséquences sur l'air, l'eau, la nature et notre vie avec le CPIE du Gard. C'est au centre de ressources du CPIE du Gard. Toujours mercredi 23 septembre, nous partons cette fois-ci à Nîmes, au bois des Espaces. Devenez un héros de la forêt en suivant un parcours interactif pour comprendre comment les incendies naissent et se propagent. Vous découvrirez comment vous pouvez agir pour les prévenir avec l'association Les Petits Débrouillards, antenne du Gard. Mercredi 23 septembre, cette fois-ci nous partons à Roquemort. Culturaire et l'atelier mobile Roulons en vélo mettent en disposition des matériels et des personnes compétentes pour aider à réparer des vélos, puis vous partirez ensuite faire une balade à vélo. Jeudi 24 septembre, cette fois-ci à Saint-Gervasie. Sans eux, adieu fruits et fleurs, partez à la rencontre lors d'une balade ludique et enrichissante. En compagnie d'un apiculteur passionné, percez les secrets des abeilles domestiques et de leurs cousins sauvages avec le centre ornithologique du Gard. Samedi 26 septembre, cette fois-ci à Aiguemorte, partez à vélo explorer le Vistre et ses marais aux côtés de deux compagnons ludiques, experts des oiseaux et des libellules. Guidés par une animatrice, découvrez la faune et les paysages camarguais avec le centre ornithologique du Gard. Vous pouvez prendre votre propre vélo. Toujours samedi 26 septembre, mais cette fois-ci à Saint-Sébastien-des-Grefeuilles, le temps d'une balade, partez à la découverte et à l'exploration d'un village cévenol et de son patrimoine, tant culturel, historique que naturel, avec pas à pas. Cette animation, cette sortie est proposée dans le cadre d'un après-midi pour agir ensemble. Et c'est la commune et le CPE du Gard qui vous invitent à un après-midi convivial et utile pour découvrir des astuces et des solutions concrètes autour du jardinage et pour agir ensemble en faveur des pollinisateurs sauvages. Venez découvrir comment obtenir des plantes plus résistantes sans y passer des heures, des légumes plus productifs sans dépenser plus, ou encore comment économiser l'eau sans vous priver. Toujours samedi 26 septembre, cette fois-ci à Saint-Victor-de-Macap, à l'automne, les premières fleurs prolongent la saison et racontent l'histoire du vivant. Lors d'une immersion contemplative, les secrets et des anecdotes sur les plantes emblématiques de la saison, comme la colchique, seront révélés avec les mutines indigènes. Toujours samedi 26 septembre, cette fois-ci nous partons à Générac. Une belle occasion pour redécouvrir les jardins pour tous, d'échanger autour du jardinage, de la biodiversité et des savoir-faire naturels. Il s'agit encore d'un moment convivial ouvert à tous pour profiter de l'automne au jardin. La Natmobile, le musée itinérant du programme Life Terra Musiva, sera présent avec le syndicat mixte des Gorges du Gardon et le CPI du Gard.
1: Et pour retrouver tous ces événements ainsi que les contacts pour s'inscrire aux sorties, cpiegard.fr, vous pouvez vous rendre dans la rubrique « Avoir à faire ». On continue maintenant avec les prochains événements dans la région d'Uzès et il y en a encore beaucoup pour cette fin de mois de septembre. On retrouve tout de suite Florence de l'Office de Tourisme.
3: Bonjour à tous, je suis Florence de l'Office de Tourisme Destination Pays d'Uzès Pont du Gard et je vais vous partager les grands événements à venir. Le 23 septembre, atelier des bases du compostage à Saint-Quentin-la-Poterie. Vous souhaitez réduire vos déchets tout en produisant un engrais naturel pour votre jardin? Le Sictomu vous propose des ateliers pratiques gratuits pour apprendre les bases du compostage domestique. La Marche nationale pour la vue 2026, organisée par le club La Fenestrelle en coordination avec l'association IRRP, propose trois parcours de 3 km, 7 km et 10 km dans la vallée d'Eure. Une initiative au profit de la recherche médicale. Le 25 septembre, balade, les rapaces de Nogarigue au départ de Collias. Une visite commentée pour découvrir les rapaces de Nogarigue avec le syndicat mixte des Gorges du Gardon. Ces animateurs, bien informés, à défaut d'ailes, utilisent le verbe pour évoluer en altitude. Du 25 au 27 septembre, festival Les Sourcières, première édition au château de Flot. Pour sa première édition, le festival vous propose des espaces pour vous reconnecter à votre nature profonde, explorer de nouvelles voies de guérison, ouvrir des espaces de création joyeuse. Le 26 septembre, spectacle Arnaud de sa mère, tous contraints. Retrouvez Arnaud de sa mère à l'Ombrière avec son nouveau spectacle solo, tous contraints. Après le succès de Deux mariages et un enterrement, son Cyrano de Bergerac et la tournée triomphale du trio, il revient sur scène avec un nouvel opus. Toujours le 26 septembre, Uzès Sound Festival. L'Uzès Sound Festival rejoint cette année la programmation culturelle d'Uzès en tant que nouveau venu. Sa première édition aura lieu aux arènes de Jean-Clément avec une tête d'affiche de Guise du groupe Trio. Le 27 septembre, Dimanche d'Uzès, grand déballage d'automne. Les Dimanches d'Uzès sont des marchés artisanaux, des animations organisées par le comité des fêtes. Venez découvrir ce dimanche le grand déballage d'automne avec de nombreux exposants dans toute la ville. Toujours le 27 septembre, journée des artisans et créateurs à Aramon. Envie de découvrir des créations originales, des savoir-faire et surtout des talents passionnés? Venez à la rencontre des artisans et créateurs pour une journée placée sous le signe de la créativité et du féminin. Toujours le 27 septembre, journée de la poterie, 5e édition. Une fête conviviale qui permettra de mettre en avant le savoir-faire des acteurs locaux autour de la poterie. Un large programme ravira petits et grands. Venez découvrir cet art à Main. Toujours le 27 septembre, grand vide-grenier à Montfrin. Venez chiner, fouiller, dénicher de belles trouvailles. Entre bonnes affaires, découvertes et bonne humeur, il y en aura pour tous les goûts. Un événement organisé au profit de l'association Happy Horse Day. Retrouvez tous ces événements, ainsi que d'autres expositions, marchés, concerts, ateliers ou festivals, sur le site internet de l'Office de Tourisme, www.uzes-pontdugard.com.
1: Merci à Florence pour cet agenda. Et pour terminer, je reviens dans l'agglo d'Alès avec la rentrée littéraire qui se tiendra à la médiathèque Alphonse Daudet ce jeudi 24 septembre. L'invitée sera Hélène Honora, autrice de Tous aux bains citoyens. C'est en entrée gratuite à partir de 18h30 pour découvrir les meilleurs ouvrages de cette rentrée 2026. Et c'est la fin de ce moment d'information locale sur Radio Intervalle. Merci de l'avoir suivi et restez bien sur notre antenne pour retrouver toute l'actualité près de chez vous.
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La météo d'Alengar et Alauzère sur Radio Intervalle. Le soleil brille sans partage avec des températures qui restent au-dessus des normales saisonnières. À Alauzère, ce mercredi 23 septembre, grand soleil une majeure partie de la journée avant l'arrivée de quelques passages nuageux en soirée par le nord du territoire. Le vent reste faible toute la journée. Attendez ce mercredi des minimales de 1 à 14 degrés. Au meilleur de la journée, prévoyez entre 25 et 32 degrés, 27 à Langogne, 30 à Mende et 32 à Florac. Ce jeudi 24 septembre, en Lozère, un voile nuageux toute la journée, mais le soleil parvient à passer à travers. Vent faible et côté température, attendez ce jeudi des minimales de 2 à 16 degrés, en journée 23 à 32 degrés, 26 à Langogne, 28 à Mende, 32 à Florac. Pour la suite, en Lozère, le beau temps va perdurer jusqu'à ce week-end. Ce mercredi, le soleil brille sur le Gard, quelques rares nuages et le mistral retombe. Côté température, 7 à 19 degrés pour les minimales. En journée, 28 à 31 degrés. Dans le Gard ce jeudi, ciel voilé et le soleil arrive à percer. Un mistral modéré souffle dans l'est du département. Quant aux températures, elles augmentent légèrement en journée. 9 à 17 degrés pour les minimales. Dans l'après-midi, 29 à 34 degrés le maximum pour Alès et le Vigan. Pour le reste de la semaine, dans le Gard, c'est un temps assez ensoleillé jusqu'à samedi, puis des averses pourraient pointer pour la fin du week-end. C'était Alan, merci d'avoir suivi ce point météo, et à bientôt pour d'autres nouvelles du temps sur Radio Intervalle.

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1: C'est Alex et Daniel en votre compagnie.
0: Bonjour Daniel.
1: Bonjour Alex.
0: Vous êtes tout sourire. Allez, racontez-nous vite.
1: Eh bien, il paraît que les contraires s'attirent. La semaine dernière, vous nous avez présenté toute une série d'émissions avec des jazzmen qui sont peu présentés, du moins dans le cadre de cette émission. Jusqu'à présent, nous avons presque terminé avec Sun Ra, que je n'apprécie pas trop, faut-il le dire. Mais heureusement, vous avez commencé à introduire l'émission d'aujourd'hui avec Guy Lafitte la semaine dernière. Alors aujourd'hui, vous m'avez dit, voilà, on va prendre cette fois-ci le standard ou les standards des standards.
0: Ah oui, oui, c'est vraiment le standard des standards. Hein. Tout le monde connaît.
1: Voilà, à tel point même que l'un d'entre eux, et cela fait déjà un bon moment que vous travaillez avec nous, Alex, l'un d'entre eux qui est un des plus connus, vous ne l'avez jamais passé
0: jamais
1: jusqu'à présent à cette antenne.
0: Tellement entendu, il est tellement banal que c'était In the Mood, mais nous l'entendrons au cours de l'émission. Et nous commençons avec le Maple Leaf Rag. Alors, je n'ai pas choisi l'interprétation qui soit la meilleure, orchestrale, s'entend, hein, parce que nous avons l'original de Scott Joplin de 1899. Et là, ça vaut le coup de se rappeler que cette œuvre a 98 ans et que nous allons entendre jouer au piano Scott Joplin, puisque c'est un rouleau de piano mécanique repiqué en micro-sillon ou en CD. Maple Leaf Rag.

0: C'était le très vieux Maple Leaf Rag de Scott Joplin, version 1899. La référence absolue. Ça n'est pas proprement parler du jazz, mais quand même ragtime, après jazz, etc. Tout cela, c'est suivi.
1: C'est une bonne introduction.
0: Bonne introduction. Et nous sautons à Fats Waller, 1929, Honeysuckle Rose. Alors là, je n'ai pas repris la version d'origine de 1929, mais celle de 1937, où il joue de diverses façons, sous divers styles. Honeysuckle Rose.

0: C'était un autre standard, et quel standard, Honeysuckle Rose de Thomas Fatzwaller, interprété en 1937, et rappelons qu'il l'avait composé en 1929, il avait donc quelques 24 ans. Ah, Daniel, on continue avec les standards là.
1: On continue.
0: Et nous passons au Body and Soul, combien célèbre, en rappelant que la semaine dernière, nous avons passé en dernière œuvre She's Funny That Way, et nous remarquions que cette œuvre avait eu en quelque sorte, pour le jazz tout au moins, moins de succès que Body and Soul. Et pourtant, c'est la même structure musicale. Je dirais même que les paroles sont à peu près du même esprit. I'm all for you, Body and Soul, je suis à toi, cœurs et âmes. Ça rappelle un peu les paroles de She's Funny That Way. Et la structure musicale également est curieuse parce qu'il y a un changement de tonalité au cours de l'œuvre, notamment sur la middle part. On démarre en La mineur et en Do majeur, c'est un petit peu mélangé. On poursuit en Ré bémol majeur et en Ré bémol mineur et on revient en Do majeur. Ça fait donc penser un peu à l'autre structure avec un changement de ton assez surprenant. C'est également une très belle œuvre. Elle est de John Green et là aussi je ne saurais dire, tout comme pour Nell Moret, si Green était anglais ou américain. C'est la version de Coleman Hawkins que vous entendrez. Elle est très très très célèbre. On a dit que c'était une des plus belles versions de Body and Soul. L'œuvre est de 1930 et l'enregistrement que vous allez entendre est de 1939. Body and Soul.

0: I'm all for you, body and soul. Je suis à vous, corps et âme, et vous faites de ma vie un enfer. Nous venons de lire les paroles sur la partition avec Daniel, et ça, effectivement, c'est des paroles tout à fait d'époque. C'était donc le Body and Soul de Green, interprété par Coleman Hawkins en 1939. Et alors, nous continuons avec une œuvre tellement connue qu'on ne l'a jamais passée à cette émission de jazz pendant presque bientôt 4 ans.
1: Vous n'avez pas eu le courage jusqu'à présent?
0: Ah oui, je l'ai tellement entendu dans ma jeunesse que j'en suis fatigué. C'est le In the Mood de Joy Garland, ne pas confondre avec Judy Garland, parce qu'on voit souvent sur les partitions J. Garland, on croit que c'est de Judy Garland. Elle, c'était elle qui chantait The Trolley Song. Vous vous souvenez de cela? Oh non, vous ne pouvez pas vous souvenir, vous n'étiez pas né. C'est donc de Joy Garland et interprétation de l'orchestre de Glenn Miller, bien entendu. L'œuvre et l'interprétation étant de 1939, In the Mood.

0: C'était l'hyper, trois fois hyper standard de Joy Garland, In the Mood. Non pas que ce soit le meilleur, parce qu'il y a parfois des œuvres très très très connues qui ne sont pas parmi les meilleures du genre, mais enfin, c'était joué, rejoué, et c'est l'illustration non seulement du débarquement en France, en Normandie, mais l'illustration aussi de la guerre du Pacifique.
1: Bien. Un passage obligé parmi les standards des standards.
0: Et alors, voyez-vous, dans une revue spécialisée, revue d'aviation, j'ai lu récemment un article très intéressant, mais on ne pourra pas lire en entier parce que c'est assez complexe, sur la disparition de Glenn Miller, et c'est très probable ce qui s'est passé. Ils sont partis partant de brouillard de Londres pour aller faire le 23 décembre à un concert à Paris. 23 décembre 1944, hein, que je ne dise pas de bêtises. Et ils étaient à assez faible altitude, mais des bombardiers ont été retournés en Angleterre parce qu'ils faisaient trop de brouillard pour aller bombarder l'Allemagne. Et comme toujours en pareil cas, les bombardiers larguent leurs bombes dans la Manche, de façon à ne pas atterrir avec des chargements aussi dangereux. Et il apparaîtrait, c'est à peu près certain, que les bombes sont tombées en mer et l'onde de choc aurait descendu l'avion de Glenn Miller. Et on commence à dire la vérité. Voilà, tout ce que l'on peut dire. Alors Glenn Miller, on le salue à des années de distance, parce que il a maintenu le moral des troupes, c'était quand même pas mal du tout, c'était même très beau. C'était donc In the Mood de Joy Garland, interprété par Glenn Miller en 1939. Et nous passons maintenant à How High the Moon. Alors là, c'est aussi le très très grand succès, une excellente mélodie. Autant le In the Mood est assez banal au fond, hein, comme structure musicale, le How High the Moon est très très joli, c'est de Hamilton et Lewis, de personnes pas tellement connues, et c'est interprété en 1940 par Benny Goodman, l'œuvre également est de 1940. How High the Moon.

C'était la version Benny Goodman de Howard the Moon. Elle n'est pas très swingée pour un roi du swing, tout confesse. C'était tout à fait dans le style de l'époque, 1940. Et nous passons à notre standard hyper connu. Nous avions déjà parlé de She's Funny That Way, de Body and Soul. Et dans la même veine, il y a The Man I Love de George Gershwin. C'est l'œuvre la plus ancienne des trois, puisqu'elle date de 1924. Et elle a une petite histoire dont nous avons déjà parlé au cours d'émissions précédentes. À savoir que cette œuvre, The Man I Love, qui est une pure merveille, devait être introduite dans une comédie musicale dont le nom m'échappe à l'instant. Et alors on a dit, oh, c'est trop intimiste, c'est vraiment trop chanson d'amour, trop... C'est pas dans l'époque, parce que 1924, on se secouait, on dansait en remuant des épaules, il fallait... C'était la pleine période de Charleston. Et on a dit, oh non, retirez ça du programme, c'est pas fameux. Alors Gershwin a retiré cette œuvre de 1924, et c'était un des plus grands succès de George Gershwin. Voilà, le retour injuste ou juste de l'histoire, chacun appréciera. Alors là, j'ai choisi un enregistrement qui n'est pas très fameux comme qualité d'enregistrement, mais là aussi il est qualifié d'excellent quant à l'artiste, c'est Art Tatum et son trio en 1944, The Man I Love.

Man I Love de George Gershwin, œuvre de 1924, interprétée par l'excellent Art Tatum en 1944. Malheureusement, comme nous le disions, l'enregistrement n'est pas fameux. En 1944, les enregistrements n'étaient pas toujours sensationnels. On avait d'autres chats à fouetter. Et nous passons avec le Grooving Hide de Dizzy Gillespie, datant de 1944 également, interprété en 1945. Il est célèbre d'abord comme standard et surtout pour sa coda comparable à de la musique de Bach ou de Mozart. Grooving Hide.

C'était Groovin' Heights de Dizzy Gillespie, interprété en 1945. Groovin' Heights et sa merveilleuse coda. Nous poursuivons avec, là aussi, un standard entendu, réentendu et encore entendu, qui est le Laura de David Raskin. Et j'ai choisi aujourd'hui l'interprétation de Sidney Bechet parce qu'elle est vraiment très très belle. Alors, vous ne vous étonnerez pas d'entendre à la suite un autre standard qui est le Just One of Those Things de Cole Porter, également interprété par Sidney Bechet. Dans les deux cas, interprétation de 1947, pour Laura, œuvre de 1945, pour Just One of Those Things, œuvre de 1935. Alors, je choisis deux fois Sidney Bechet, Daniel, je crois qu'on en dira un mot entre les deux œuvres. Parce que ces interprétations sont tellement belles, je ne sais pas s'il y en a d'autres plus belles que celle-là. Alors, Sidney Bechet, tellement connu, tellement célèbre, eh bien, on l'a fait passer deux fois aujourd'hui, c'est tout à fait juste. Donc, tout d'abord, Laura de David Raskin, par Sidney Bechet en 1947.

0: C'était la très belle composition Laura de David Raskin, interprétée magistralement par Sidney Bechet en 1947. Je passe à l'instant même à Daniel la partition originale, hein, achetée à Rouen, je crois. Hein.
1: Et en quelle année,
0: Alors, la partition est de 1945 et là, l'exécution est de 1947.
1: Mais vous-même, Alex, vous l'avez achetée en quelle année?
0: Oh, quand j'étais étudiant à Rouen, vers 48-49, quelque chose comme ça. Voyez, eh bien, tout cela nous rajeunit. Mais enfin, le jazz, c'est toujours jeune, alors nous ne vieillirons pas. Et nous continuons toujours avec Sidney Bechet, avec également une très belle composition, celle de Cole Porter, Just One of Those Things. Mais entre-temps, Daniel va nous dire quelques mots prémonitoires et concernant le jazz, bien entendu, et Sidney Bechet notamment.
1: Extrait d'un livre qui a pour titre « L'épopée du jazz » et un article qui a été écrit par un chef d'orchestre. Il s'appelait Ernest Ansermet et c'était en 1919. Le thème de l'article, le titre, sur un orchestre nègre, et voilà ce qu'il dit. Il y a au Southern Syncopated Orchestra un extraordinaire virtuose clarinettiste qui est, paraît-il, le premier de sa race à avoir composé sur la clarinette des blues d'une forme achevée. J'en ai entendu deux qu'il avait longuement élaboré, puis joué à ses compagnons pour qu'il en puisse faire l'accompagnement. Extrêmement différents, ils étaient aussi admirables l'un que l'autre pour la richesse d'invention, la force d'accent, la hardiesse dans la nouveauté et l'imprévu. Ils donnaient déjà l'idée d'un style et la forme en était saisissante, abrupte, heurtée, avec une fin brusque et impitoyable comme celle du deuxième concerto brandebourgeois de Bach. Ça doit vous faire plaisir la comparaison, Alex.
0: Oh, si vous saviez.
1: Je veux dire le nom de cet artiste de génie, poursuit Ansermet, car pour ma part je ne l'oublierai pas, c'est Sidney Bechet. Quand on a si souvent cherché à retrouver dans le passé une de ces figures auxquelles on doit l'avènement de notre art, ces hommes des XVIIe et XVIIIe siècles par exemple, qui avec des airs de danse faisaient des œuvres expressives et ouvraient ainsi le chemin dont Haydn et Mozart ne marquent pas le point de départ mais le premier aboutissement, quelle chose émouvante que la rencontre de ce gros garçon tout noir, avec dents blanches et ce front étroit, qui est bien content qu'on aime ce qu'il fait, mais ne sait rien dire de son art, sauf qu'il suit son own way, sa propre voie, et quand on pense que ce own way, c'est peut-être la grande route où le monde s'engouffrera demain.
0: 1919. C'est extraordinaire. Donc, merveilleux Sidney Bechet, que nous entendons à nouveau avec Just One of Those Things de Porter, composition 1935, exécution de 1947.

0: Cette merveilleuse composition de Cole Porter, Just One of the Things, interprétée avec combien de talent, combien de génie par Sidney Bechet. Et mot de la fin pour Sidney Bechet, je pense qu'il n'est pas exagéré, c'était plus qu'un génie de la musique, c'était la musique personnifiée. Adieu Sidney. Et nous terminons cette émission avec un dernier standard.
1: Bien entendu.
0: De Duke Ellington, composition de 1941. Je n'ai pas la date de l'interprétation, sans doute les années 60. C'est le fameux Take the E-Train.

0: C'était pour terminer cette émission le fameux texte The E-Train de Duke Ellington, œuvre de 1941, probablement interprétée vers 1960. Cette émission est donc terminée. Au revoir Daniel.
1: Et au revoir à tous.
0: Et au revoir à tous, à la semaine prochaine.
1: À la semaine prochaine Alex. C'était de Jazz à Jazz.
0: De Jazz à Jazz.

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1: Bonjour à tous, nous sommes le 17 octobre, journée mondiale du refus de la misère, à l'appel du père Joseph Wresinski pour rendre hommage aux victimes de la faim, de la violence et de l'ignorance, pour dire leur refus de la misère et appeler l'humanité à s'unir pour faire respecter les droits de l'homme. Là où des hommes sont condamnés à vivre dans la misère, les droits de l'homme sont violés. S'unir pour les faire respecter est un devoir sacré. 17 octobre 1793, exécution de Marie-Antoinette, guillotinée 10 mois après Louis XVI. Le procès expéditif de la reine, qui n'avait que 38 ans, n'est justifié par aucune raison politique, mais il est provoqué par une intensification de la terreur sous l'effet d'attaques tant extérieures qu'intérieures contre le pouvoir parisien. 17 octobre 1968, révolte noire aux Jeux Olympiques de Mexico. On se rappelle les athlètes américains Tony Smith et John Carlos, champions du 200 mètres à la première et à la troisième place. Au moment où retentit l'hymne américain et s'élève la bannière étoilée, ils baissent ostensiblement la tête et lèvent leurs poings gantés de noir, affichant leur soutien au mouvement antiségrégationniste américain des Black Panthers. Rappelons que la lutte contre la ségrégation raciale a dégénéré dans les échauffourées meurtrières suite à l'assassinat du pasteur Martin Luther King le 4 avril 1968. 17 octobre 1973, premier choc pétrolier en réplique à la victoire d'Israël dans la guerre du Kippour. Le prix du baril passe de 3 dollars à 18. Les pays exportateurs, mais aussi les grandes compagnies pétrolières occidentales, sont les grands gagnants de ce premier choc pétrolier. Les grands perdants sont les peuples occidentaux, car l'augmentation du prix de l'énergie amplifie une récession économique, entraînant une flambée du chômage et le commencement de la dette. 1991, décès de Tennessee Ernie Ford. Il était né le 13 février 1919, chanteur, guitariste de musique country américain. Alors, il a connu un énorme succès en 1955 avec sa chanson « 16 Tunes ». Il est d'abord animateur sur une radio. Après son service militaire effectué dans l'US Air Force, il s'installe en Californie. Il va enregistrer son premier disque chez Capitol Records. Il obtient quelques succès et acquiert une bonne réputation de chanteur country. Le succès de 60 Tunes en 1955 lui apporte la consécration. Tennessee Ernie Ford's Take My Hand, Precious Lord. Bonne fête aux Baudouin, Astrid, Ignace, Osée et Solène.
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1: On est avec l'adjudant-chef Ludovic Roum. On est à la sortie du forum des associations de Mende et il y a aussi bien sûr les sapeurs-pompiers. Alors ils ont un beau camion, enfin ils ont toujours un beau camion, le camion rouge on le sait. Ils ont un bel uniforme aussi, mais sur le camion, c'est « vous avez besoin de nous, nous avons besoin de vous ». C'est un peu ça le forum, Ludovic.
2: Oui, tout à fait. On est là pour essayer de recruter du monde dans les centres de secours, pas uniquement sur le centre de secours de Mende, c'est surtout le département où on a besoin de volontaires. Et donc, on est là pour essayer de recruter les bonnes volontés.

0: se passe comment pour les jeunes, peut-être les moins jeunes? Ça prend quoi comme temps? Parce que c'est toujours la même chose, hein.
1: Alors le recrutement, ça se passe en plusieurs phases. La première, c'est qu'il faut se rapprocher de son centre de secours le plus proche au niveau du département, rencontrer le chef de centre, dire qu'on est intéressé, donner ses motivations. On est reçu par ce qu'on appelle le conseil de centre avec les représentants du centre de secours.
0: Certains... Dire ses motivations, je vous arrête là, c'est quoi ses motivations? Moi, je ne sais pas, je viens vous voir, c'est parce que j'ai envie de rendre service, non?
1: C'est rendre service, c'est être intéressé par l'aide à la population. Voilà, des motivations, elles peuvent être diverses et variées. Il faut exposer ce qu'on souhaite faire, le pourquoi de la démarche. Et on est reçu par ce conseil de centre où on a devant nous le chef de centre, ses adjoints, les représentants des différents collèges officiers hommes du rang du centre de secours, les élus qui sont sur les communes défendues de notre centre de secours. Et on fait passer comme un petit entretien oral où on réexplique nos motivations et on voit si du coup on peut faire l'affaire en tant que pompier volontaire. De là, on reçoit une validation ou non de notre démarche. Si on est embauché en gros par le centre de secours, on passe devant le service de santé où on va faire la visite médicale, voir si on est apte ou inapte. Bien évidemment, il faut qu'on soit pour les vaccins, parce que toutes les personnes qui sont contre la vaccination sont d'office recalées chez nous. De là, on a après ce qu'on appelle la journée d'incorporation, où on va faire un test sportif et plusieurs petits tests où on va regarder le test pour la claustrophobie. On vous met un masque sur le visage.
0: Ah bah oui, on voilà. Imagine, oui.
1: Que du coup,
0: le test pour la claustrophobie, ça peut être important. Ouais.
1: Si du coup, on ne supporte pas d'avoir un masque sur le visage, on ne peut pas faire de feu avec les appareils respiratoires isolants. Le test du vertige, on monte sur la grande échelle. Et le test sportif, du coup, c'est le test du Cooper, où on va tourner autour d'un stade pendant 12 minutes. Si on fait entre 2000 et 2100 mètres, on est apte pour les interventions sanitaires, donc le secours à personne. Et si on fait au-delà de 2100 mètres, on est apte toute mission, ce qu'on appelle donc le feu et le secours à personne.
0: Parce que c'est vrai que le secours à personne, c'est ce qui occupe votre année en général, hein. Alors on a à côté de nous une dame qui est aussi pompière, hein, puisque ça se dit, je l'ai appris que ça se dit pompière. Vous, alors peut-être votre prénom ?
2: Laetitia.
0: Laetitia, vous êtes engagée en tant que pompière depuis combien de temps ?
2: Ça va faire 7 ans cette année.
0: Vous vous rappelez un peu des débuts, pourquoi vous étiez venue? Parce que ça, c'est intéressant.
2: Moi, je suis rentrée pompier, bon, parce que mon mari est pompier, déjà, voilà. Et il a eu un grave accident après, et en fait, je me suis dit que je voulais, moi aussi, aider la population et être là pour les autres. Et du coup, voilà, maintenant, ça fait 7 ans que je suis pompier.
0: Et donc, au bout, on imagine qu'il y a aussi une évolution. Au début, on ne peut pas aller sur les feux, peut-être. Après, on peut... Il y a toute une évolution dans le cheminement pour savoir si vous êtes prêt aussi émotionnellement, parce que ça ne va pas être toujours simple.
2: Après, oui, il y a tout un parcours. Donc, il y a ces formations qui ont lieu sur plusieurs temps. Donc, il y a tant de jours pour le secours à personne, tant de jours pour le feu urbain et tant de jours pour les feux de forêt. Après, la formation est faite pour ça. C'est pour savoir si on est capable de donner et d'agir auprès des autres.
0: Et ça apporte quoi? Là, on est en train d'en parler à la radio, mais ça apporte quoi quand on s'engage? Qu'est-ce que ça apporte de plus? Bah, si ce n'est être au forum des associations entre copains et le partager, mais qu'est-ce que ça apporte de plus dans la vie? Je parle de sens, bien sûr, ou d'utilité.
2: En fait, déjà, on est fiers de soi, hein, parce qu'il faut le dire. Hein.
0: Ah bah, c'est pas rien, ça, madame.
2: on est fiers de soi et de donner de notre temps à la population, c'est quand même une fierté, quoi.
0: Voilà, bah, c'est tout dit, hein, on a tout dit. Donc, si on veut s'inscrire pour cette nouvelle saison, parce que c'est un peu la... Bah, je sais pas si c'est une nouvelle saison, c'est un peu la rentrée des classes, en tout cas. Mais si on veut s'inscrire, parce qu'on imagine que dans l'avenir, il y aura peut-être, pour les périodes estivales, encore un travail particulier, on fait comment?
1: Mais là, du coup, il faut se rapprocher des centres de secours les plus proches de là où on habite et postuler. Le prochain recrutement se fait au mois de novembre cette année. Voilà. Et le suivant sera au mois de mai ou juin l'année prochaine. Le recrutement, c'est ce que je vous expliquais. Du coup, il faut envoyer un mail ou une lettre dans le centre de secours. Après, on est reconvoqué et on passe tout le cursus que j'ai énuméré au tout début.
0: Merci à vous, Ludovic Rome, adjudant chef des sapeurs-pompiers ici à Mende. Vous avez dit combien vous étiez, au fait, à Mende, à peu près?
1: À Mende, on est 65 pompiers volontaires.
0: C'est beaucoup?
1: Oui et non.
0: Il en faut plus.
1: On fait quand même 1200 interventions.
0: Il en faut plus.
1: Ouais, c'est ça, il en faut plus, ouais.
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0: avec Destination Santé, Emmanuel Ducreuset.
1: Bonjour à tous. Les journées peuvent sembler longues lorsque l'on travaille. Il est donc essentiel de faire des pauses régulièrement. Une étude récente confirme que même si elles sont courtes, celles-ci contribuent à favoriser notre bien-être. Une surcharge de travail, de trop longues heures au bureau, le travail peut parfois conduire au burn-out, la forme la plus sévère de l'épuisement professionnel. Et il concerne de plus en plus de personnes. C'est pourquoi il est essentiel de pouvoir se reposer. Certes, les vacances, les week-ends permettent de reprendre des forces. Et les pauses déjeuner participent aussi à ce besoin de repos au quotidien. Mais qu'en est-il des très courtes pauses de moins de 10 minutes durant la journée? C'est sur cette question que des chercheurs roumains se sont penchés. Pour en savoir plus, ils ont passé en revue 22 études publiées au cours des 30 dernières années. Chacune avait pour but d'examiner le bénéfice potentiel de pauses courtes durant une tâche assignée. Les tâches en question étaient variées. Simulation de travail, expérience, tests cognitifs et les types de pauses aussi. Activité physique, activité relaxante, visionnage de vidéos. L'analyse statistique réalisée par les scientifiques a révélé un lien entre ces courtes pauses et une amélioration de l'énergie et une baisse de la fatigue des participants. Ce qui suggère que ces micro-pauses contribuent au bien-être. En revanche, elles n'ont pas permis d'améliorer la performance. Pour cela, la pause devrait durer plus de 10 minutes. Quoi qu'il en soit, n'hésitez pas à faire des breaks de temps en temps pendant votre journée. Ils seront d'autant plus bénéfiques que vous en profiterez pour bouger un peu si vous faites un travail sédentaire.

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1: Bonjour à toutes et à tous et bienvenue dans ce moment d'information locale sur Radio Intervalle. En ce mercredi, nous allons retrouver l'agenda en pays d'Uzès avec Florence de l'Office de Tourisme. Et on commence tout de suite avec les sorties nature du CPIE. C'est Hélène Clavreuil qui nous les présente.
2: Mercredi 23 septembre, dans le cadre de la semaine du développement durable, venez jouer et comprendre le changement climatique et ses conséquences sur l'air, l'eau, la nature et notre vie avec le CPIE du Gard. C'est au centre de ressources du CPIE du Gard. Toujours mercredi 23 septembre, nous partons cette fois-ci à Nîmes, au bois des Espaces. Devenez un héros de la forêt en suivant un parcours interactif pour comprendre comment les incendies naissent et se propagent. Vous découvrirez comment vous pouvez agir pour les prévenir avec l'association Les Petits Débrouillards, antenne du Gard. Mercredi 23 septembre, cette fois-ci nous partons à Roquemort. Culturaire et l'atelier mobile Roulons en vélo mettent en disposition des matériels et des personnes compétentes pour aider à réparer des vélos, puis vous partirez ensuite faire une balade à vélo. Jeudi 24 septembre, cette fois-ci à Saint-Gervasy. Sans eux, adieu fruits et fleurs, partez à la rencontre lors d'une balade ludique et enrichissante. En compagnie d'un apiculteur passionné, percez les secrets des abeilles domestiques et de leurs cousins sauvages avec le centre ornithologique du Gard. Samedi 26 septembre, cette fois-ci à Aiguemorte, partez à vélo explorer le Vistre et ses marais aux côtés de deux compagnons ludiques, experts des oiseaux et des libellules. Guidé par une animatrice, découvrez la faune et les paysages camarguais avec le centre ornithologique du Gard. Vous pouvez prendre votre propre vélo. Toujours samedi 26 septembre, mais cette fois-ci à Saint-Sébastien-d'Aigrefeuille, le temps d'une balade, partez à la découverte et à l'exploration d'un village cévenol et de son patrimoine, tant culturel, historique que naturel, avec pas à pas. Cette animation, cette sortie est proposée dans le cadre d'un après-midi pour agir ensemble. Et c'est la commune et le CPE du Gard qui vous invitent à un après-midi convivial et utile pour découvrir des astuces et des solutions concrètes autour du jardinage et pour agir ensemble en faveur des pollinisateurs sauvages. Venez découvrir comment obtenir des plantes plus résistantes sans y passer des heures, des légumes plus productifs sans dépenser plus, ou encore comment économiser l'eau sans vous priver. Toujours samedi 26 septembre, cette fois-ci à Saint-Victor-de-Macap, à l'automne, les premières fleurs prolongent la saison et racontent l'histoire du vivant. Lors d'une immersion contemplative, les secrets et des anecdotes sur les plantes emblématiques de la saison, comme la colchique, seront révélés avec les mutines indigènes. Toujours samedi 26 septembre, cette fois-ci, nous partons à Générac. Une belle occasion pour redécouvrir les jardins pour tous, d'échanger autour du jardinage, de la biodiversité et des savoir-faire naturels. Il s'agit encore d'un moment convivial ouvert à tous pour profiter de l'automne au jardin. La Natmobile, le musée itinérant du programme Life Terra Musiva, sera présent avec le syndicat mixte des Gorges du Gardon et le CPIE du Gard.
1: Et pour retrouver tous ces événements ainsi que les contacts pour s'inscrire aux sorties, cpiegard.fr, vous pouvez vous rendre dans la rubrique « Avoir à faire ». On continue maintenant avec les prochains événements dans la région d'Uzès et il y en a encore beaucoup pour cette fin de mois de septembre. On retrouve tout de suite Florence de l'Office de Tourisme.
3: Bonjour à tous, je suis Florence de l'Office de Tourisme Destination Pays d'Uzès Pont du Gard et je vais vous partager les grands événements à venir. Le 23 septembre, atelier des bases du compostage à Saint-Quentin-la-Poterie. Vous souhaitez réduire vos déchets tout en produisant un engrais naturel pour votre jardin? Le Sictomu vous propose des ateliers pratiques gratuits pour apprendre les bases du compostage domestique. La Marche nationale pour la vue 2026, organisée par le club La Fenestrelle en coordination avec l'association IRRP, propose 3 parcours de 3 km, 7 km et 10 km dans la vallée d'Eure. Une initiative au profit de la recherche médicale. Le 25 septembre, balade les rapaces de Nogarig au départ de Collias. Une visite commentée pour découvrir les rapaces de Nogarig avec le syndicat mixte des Gorges du Gardon. Ces animateurs, bien informés, à défaut d'ailes, utilisent le verbe pour évoluer en altitude. Du 25 au 27 septembre, festival Les Sourcières, première édition au château de Flot. Pour sa première édition, le festival vous propose des espaces pour vous reconnecter à votre nature profonde, explorer de nouvelles voies de guérison, ouvrir des espaces de création joyeuse. Le 26 septembre, spectacle Arnaud de sa mère, tous contraints. Retrouvez Arnaud de sa mère à l'Ombrière avec son nouveau spectacle solo, tous contraints. Après le succès de Deux mariages et un enterrement, son Cyrano de Bergerac et la tournée triomphale du trio, il revient sur scène avec un nouvel opus. Toujours le 26 septembre, Uzès Sound Festival. L'Uzès Sound Festival rejoint cette année la programmation culturelle d'Uzès en tant que nouveau venu. Sa première édition aura lieu aux arènes de Champ-Clément avec une tête d'affiche de Guise du groupe Trio. Le 27 septembre, Dimanche d'Uzès, grand déballage d'automne. Les Dimanches d'Uzès sont des marchés artisanaux, des animations organisées par le comité des fêtes. Venez découvrir ce dimanche le grand déballage d'automne avec de nombreux exposants dans toute la ville. Toujours le 27 septembre, journée des artisans et créateurs à Aramon. Envie de découvrir des créations originales, des savoir-faire et surtout des talents passionnés? Venez à la rencontre des artisans et créateurs pour une journée placée sous le signe de la créativité et du féminin. Toujours le 27 septembre, journée de la poterie, 5e édition. Une fête conviviale qui permettra de mettre en avant le savoir-faire des acteurs locaux autour de la poterie. Un large programme ravira petits et grands. Venez découvrir cet art à Main. Toujours le 27 septembre, grand vide-grenier à Montfrin. Venez chiner, fouiller, dénicher de belles trouvailles. Entre bonnes affaires, découvertes et bonne humeur, il y en aura pour tous les goûts. Un événement organisé au profit de l'association Happy Hans Day. Retrouvez tous ces événements, ainsi que d'autres expositions, marchés, concerts, ateliers ou festivals, sur le site internet de l'Office de Tourisme, www.uzes-pontdugard.com.
1: Merci à Florence pour cet agenda. Et pour terminer, je reviens dans l'agglo d'Alès avec la rentrée littéraire qui se tiendra à la médiathèque Alphonse Daudet ce jeudi 24 septembre. L'invitée sera Hélène Honora, autrice de Tous aux bains citoyens. C'est en entrée gratuite à partir de 18h30 pour découvrir les meilleurs ouvrages de cette rentrée 2026. Et c'est la fin de ce moment d'information locale sur Radio Intervalle. Merci de l'avoir suivi et restez bien sur notre antenne pour retrouver toute l'actualité près de chez vous.
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5: La météo dans le Gard et en Lozère sur Radio Interval. Le soleil brille sans partage avec des températures qui restent au-dessus des normales saisonnières. Ce jeudi 24 septembre en Lozère, on voit les nuages toute la journée, mais le soleil parvient à passer à travers. Vent faible et côté température, attendez ce jeudi des minimales de 2 à 16 degrés, en journée 23 à 32 degrés, 26 à Langogne, 28 à Mende, 32 à Florac. Pour la suite, en Lozère, le beau temps va perdurer jusqu'à ce week-end. Dans le Gard ce jeudi, ciel voilé et le soleil arrive à percer. Un mistral modéré souffle dans l'est du département. Quant aux températures, elles augmentent légèrement en journée. 9 à 17 degrés pour les minimales, dans l'après-midi 29 à 34 degrés le maximum pour Alès et le Vigan. Pour le reste de la semaine, dans le Gard, c'est un temps assez ensoleillé jusqu'à samedi, puis des averses pourraient pointer pour la fin du week-end. C'était Alan, merci d'avoir suivi ce point météo et à bientôt pour d'autres nouvelles du temps sur Radio Intervalle.

0: Bonjour à toutes et à tous, soyez les bienvenus à l'écoute d'RFI, Radio France Internationale, en direct de Paris, il est 18h.
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0: 16h, temps universel, nous sommes le mercredi 23 septembre. Au sommaire de cette édition, l'Iran ne capitulera pas face aux États-Unis. L'Iran ne se rendra pas, c'est ce que vient d'affirmer Massoud Pezeshkian. C'est le président iranien, il vient de s'exprimer à la tribune de l'ONU et nous l'entendrons dans un instant. Toujours à l'Assemblée Générale de l'ONU, dans ce journal, nous nous pencherons sur les chefs d'État qui n'ont pas eu de visa pour entrer aux États-Unis, ce précieux sésame pour venir participer à l'Assemblée Générale des Nations Unies qui se déroule en ce moment à New York. Dans cette édition aussi, nous irons dans l'océan Indien pour parler du conflit sur les îles Chagos. Le Royaume-Uni devait les restituer, devait les rendre à l'île Maurice, mais il semblerait que Londres fait marche arrière. Et puis enfin, l'actualité judiciaire en France, le footballeur du Paris Saint-Germain, Achraf Hakimi, sera bien jugé pour viol. Hier, Donald Trump menaçait d'anéantir l'Iran. Aujourd'hui, le président iranien lui répond. Massoud Pezeshkian déclare à la tribune des Nations Unies que l'Iran ne capitulerait jamais face aux États-Unis, tout en disant croire à la diplomatie, à la discussion pour sortir de ce conflit.
3: Mesdames et messieurs, j'avais préparé un texte à vous présenter hier. Le président des États-Unis a déclaré que nous étions des terroristes. Nous avons été victimes du terrorisme qui vient d'un Iran dans lequel notre estimé guide suprême a été assassiné hors de toute justification et cadre légal.
0: À cette tribune des Nations Unies, Massoud Pezeshkian a aussi défendu ses opérations militaires de l'Iran présentées comme défensives face à l'ennemi américain. Et il a aussi en profité pour réaffirmer que Téhéran ne cherchait pas à acquérir l'arme nucléaire. On parle aussi d'un balai diplomatique. Des chefs d'État du monde entier s'expriment les uns après les autres à la tribune des Nations Unies. On vous en parle depuis le début de la semaine, mais certains d'entre eux sont privés de micro et de discours sur place, faute de pouvoir entrer aux États-Unis. Justine Fontaine nous a rejoint en studio. Bonjour Justine.
4: Bonjour.
0: Washington a décidé de refuser le visa, ce document administratif à plusieurs dirigeants qui devaient s'exprimer à l'Assemblée Générale.
4: Oui, à commencer par celui de Mahmoud Abbas. Pour la deuxième année de suite, le président palestinien n'a pas eu le droit de se rendre sur place. Pareil pour le dirigeant soudanais de facto, le chef de l'armée Abdel Fattah al-Burhan. Il s'est pourtant déjà exprimé à la tribune de l'ONU, l'Organisation des Nations Unies, depuis le début de la guerre au Soudan en 2023. Mais les États-Unis expliquent qu'ils n'ont pas voulu lui donner de visa, car ils n'acceptent pas de négocier une trêve, une pause dans le conflit. Enfin, Washington a refusé aussi le visa de plusieurs membres de la délégation iranienne, d'après Téhéran, mais en a bien donné un au président iranien Massoud Pezeshkian, vous en parliez Adrien, et à son ministre des Affaires étrangères, malgré le conflit toujours en cours entre les deux pays.
0: Autre question, Justine, les États-Unis ont le droit ou pas de refuser des visas aux dirigeants qui veulent se rendre à l'ONU ?
4: Non, ils n'ont pas le droit, c'est ce que signalent les Nations Unies, car il existe un texte, un accord signé entre l'ONU et Washington qui dit que l'ONU établit son siège à New York et que les États-Unis ne doivent pas entraver, ne doivent pas bloquer les déplacements des représentants des pays membres de l'ONU. Une obligation qu'a rappelé encore hier, mardi, le porte-parole du secrétaire général des Nations Unies, le porte-parole du chef de l'ONU.
0: Merci Justine. Justine Fontaine dans votre journal en français facile, RFI à Paris, 18h05. Une actualité qui nous emmène à présent dans l'océan Indien. Je vous parle d'îles situées à environ 2000 km au nord-est sud-est de l'île Maurice, l'archipel des Chagos. L'an dernier, Londres s'était engagé à restituer, à rendre à l'île Maurice les îles Chagos. Mais apparemment, sous pression du président américain, Donald Trump a demandé hier à l'actuel Premier ministre britannique, Andy Burnham, de revoir sa copie. Explication, Daniel Valo.
2: Andy Burnham craignait par-dessus tout que sa première entrevue avec Donald Trump se déroule mal. C'est donc avec soulagement que le nouveau Premier ministre britannique est apparu devant les journalistes à l'issue de l'entretien mené en marge de l'Assemblée générale des Nations Unies à New York. Pas d'incident majeur, mais une fois encore, une pression directe exercée par Washington sur le Royaume-Uni pour que le pays renonce à la restitution des îles Chagos. En tout cas, selon les termes de l'accord de 2025, qualifié de terrible par Donald Trump. Après l'entretien, Andy Burnham a donc indiqué qu'il fallait trouver un compromis entre les différentes parties. De son côté, le ministre britannique de la Défense, Wes Streeting, a reconnu que l'accord, dans sa forme actuelle, ne pouvait aller de l'avant sans le soutien américain. L'accord de restitution prévoyait un bail de 99 ans et un paiement annuel d'environ 120 millions d'euros pour maintenir dans l'archipel la base militaire anglo-américaine, la base de Diego Garcia, considérée par les États-Unis comme un élément crucial de leur présence militaire dans l'océan Indien.
0: Des combats ont repris dans le nord de l'Éthiopie. Les dirigeants de l'État régional éthiopien du Tigré ont déclaré aujourd'hui être entrés dans une nouvelle guerre contre le gouvernement fédéral. Des combats ont éclaté aujourd'hui dans cette région, mettant ainsi fin à un accord de paix vieux de 4 ans. Par ailleurs, le Rwanda et la Belgique ont décidé de rétablir leurs relations diplomatiques. Les ministres des Affaires étrangères des deux pays l'ont annoncé hier à New York, en marge de l'Assemblée générale des Nations Unies. Une déclaration qui met un terme à 18 mois de rupture diplomatique complète, décidée en mars 2025 par le Rwanda, sur fond de tensions, notamment liées au conflit à l'est de la RDC. Greenpeace décide d'attaquer EDF. L'ONG écologiste met en demeure l'électricien français pour ses envois d'uranium usé en Russie. Elle lui reproche de ne pas être assez transparent sur ses liens avec le groupe nucléaire russe Rosatom. Greenpeace s'appuie sur une loi française appelée le devoir de vigilance. Simon Rosé.
5: Greenpeace suit de près et dénonce régulièrement les échanges d'uranium entre EDF et Rosatom. L'entreprise française envoie en Russie de l'URT, de l'uranium de retraitement, pour qu'il y soit transformé en uranium de retraitement enrichi, puis réexpédié en France afin d'être utilisé à nouveau. L'opération a lieu dans une usine en Sibérie, la seule au monde capable de la mener à bien. Mais que se passe-t-il là-bas? Quels sont les risques associés? EDF n'en parle pas dans ses rapports, selon Greenpeace, qui met donc l'entreprise en demeure de corriger cela. Charlotte Romer est juriste pour Greenpeace France.
6: Ce qu'on a identifié comme risques et qui sont absents du plan de vigilance, c'est les risques d'atteinte grave à l'environnement, puisque sur le site, l'URT qui est envoyé et qui est converti conduit à environ 90% de la matière qui reste sous forme radioactive sur le site. C'est un vrai risque environnemental qui n'est pas présent dans la cartographie des risques du devoir de vigilance.
5: Greenpeace évoque également des risques d'atteinte grave à la santé et à la sécurité des travailleurs en Sibérie, ainsi que des risques d'atteinte grave aux droits humains en raison des actions de Rosatom en Ukraine dans la centrale nucléaire occupée de Zaporijjia. Désormais mise en demeure de compléter son plan de vigilance, EDF a maintenant 3 mois pour répondre à Greenpeace.
0: L'actualité judiciaire en France, ce sont d'abord les poursuites judiciaires à l'encontre d'Alexis Kohler qui s'éloigne. Ancien bras droit d'Emmanuel Macron, il était poursuivi dans une affaire de possible conflit d'intérêts. 6 ans après le début de l'enquête, le parquet national financier demande donc de mettre fin aux poursuites. Un non-lieu a été demandé pour Alexis Kohler. C'est toutefois maintenant un juge d'instruction qui doit décider ou pas de poursuivre l'affaire en justice. Et puis nous avons appris que le footballeur Achraf Hakimi n'échappera pas à un procès pour viol. Le défenseur du Paris Saint-Germain est accusé accusé d'avoir violé une jeune femme en février 2023. Il conteste les accusations. La décision de la Cour de cassation était le dernier recours possible pour le joueur. Il sera donc jugé par la Cour criminelle des Hauts-de-Seine. La date du procès n'est pas encore connue. Comme tous les jours après le journal En français facile, l'heure de retrouver Annie Gasnier. Bonjour Annie.
4: Bonjour Adrien.
0: Radio Foot International avec aujourd'hui au programme.
4: Eh bien, après la tornade Mbappé hier dans ce studio, il n'était pas là, hein, je vous rappelle, hein, il était là en image. On parlera de la Ligue des Nations, les matchs qui se profilent et les éliminatoires de la CAN.
0: A tout de suite, Annie et ses coéquipiers sur RFI.
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1: Bonjour à tous, bienvenue dans Radio Foot International sur la radio mondiale dans votre poste et aussi en images grâce à la chaîne YouTube de RFI. Nous commencerons aujourd'hui par ce coup d'envoi et de la Ligue des Nations et des éliminatoires de la CAN 2027 avec de nouveaux sélectionneurs en piste dans le sillage de Zidane, Xavi et Jürgen Klopp seront sur le banc pour les matchs de leur sélection toute nouvelle. Et ça sera le choc Pays-Bas-Allemagne. Jürgen Klopp et ses 44 joueurs, la nationale Mannschaft est-elle sur un nouveau départ? Et Xavi se mettrait-il dans les pas de Johan Cruyff? En Afrique, la CAN de l'été prochain pour Horizon, pour les pays africains. La RDC, renforcée par de nombreux binationaux, va rencontrer la Guinée équatoriale. Les Lions indomptables, rajeunis, seront opposés aux Comores. Les Diables rouges joueront, eux, face à la Namibie, sans certains des joueurs convoqués, ce qui a mis Claude Leroy dans une colère noire. À l'écouter, il y a de quoi, et nous l'écouterons, justement, Claude Leroy, dans cette émission.
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1: Bienvenue, chers amis auditeurs. Il a fallu que Johann Sfar se retrouve en réanimation, atteint par le Covid en 2021, pour que ses souvenirs de jeunesse remontent à la surface et qu'il décide d'en faire un livre. La synagogue est donc le fruit de cette introspection et des réflexions qui en ont émané. Sfar y raconte en détail comment, pour fuir les prières qu'il trouve interminables et terriblement ennuyeuses, il décide de s'engager dans un groupe de surveillance de la synagogue de Nice, la ville où il vit avec son père. On est alors au début des années 80. Suite aux attentats meurtriers qui lui ont eu lieu à Paris, rue Copernic, puis rue des Rosiers, et aux violences antisémites qui se multiplient, un gardiennage des lieux de culte est organisé. Cette période est celle de l'essor du Front National et des fils de bourgeois qui se prennent pour des skinheads. Johann Sfar est alors un jeune ado, plutôt gringalet, qui n'a pas beaucoup de prédisposition pour le combat et l'autodéfense. Malgré les heures d'entraînement, il ne fera pas vraiment de progrès de ce côté-là. Mais il apprendra à connaître un peu mieux l'âme humaine, celle de ceux qui lui ressemblent, comme de ceux qu'il est censé combattre, et avec qui parfois il sympathisera. Il y décrit l'évolution de son rapport à la violence, jusqu'au pacifisme qu'il habite aujourd'hui, en même temps qu'une certaine sérénité et qu'une joie de vivre teintée de résignation. Malgré le sujet plutôt sombre du livre, la plume et le dessin de Sfar sont pleins d'humour et d'autodérision. C'est sans doute son ouvrage le plus personnel, dans lequel il dévoile de nombreux aspects de son intimité, personnelle et familiale, qui nourrissent ses livres depuis une trentaine d'années. On y retrouve pas mal

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Devant la glace, tu te tâtes un peu de partout. 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

0: Retour sur le forum des associations de Mende, Radio Intervalle en direct pour vous faire découvrir l'offre variée d'activités sportives et culturelles sur Mende tout au long de l'année pour tous les publics.
1: On est avec l'adjudant-chef Ludovic Roum. On est à la sortie du forum des associations de Mende et il y a aussi bien sûr les sapeurs-pompiers. Alors ils ont un beau camion, enfin ils ont toujours un beau camion, le camion rouge on le sait. Ils ont un bel uniforme aussi, mais sur le camion, c'est « vous avez besoin de nous, nous avons besoin de vous ». C'est un peu ça le forum, Ludovic.
2: Oui, tout à fait. On est là pour essayer de recruter du monde dans les centres de secours, pas uniquement sur le centre de secours de Mende, c'est sur tout le département où on a besoin de volontaires. Et donc, on est là pour essayer de recruter les bonnes volontés qui seraient intéressées pour devenir pompiers volontaires.
1: Alors, j'avais déjà les pompiers de Langogne, effectivement. Ils sont une trentaine, 31, je crois, dans la caserne. Vous pouvez nous décrire un peu la caserne et puis ce rapport entre les professionnels et puis les bénévoles?
2: Alors, le département de la Lozère est un département qui est particulier puisqu'il n'y a aucun pompier professionnel en centre de secours. Sur le département, on est 850 pompiers volontaires qui réalisent la totalité des interventions sur le département. Et au niveau de l'état-major, on est 24 personnels administratifs et techniques et à peu près une trentaine de pompiers professionnels qui s'occupent de répondre aux 18 et la chaîne de commandement au niveau du département.
1: Alors on vous connaît ces derniers temps encore un peu plus, mais on vous connaît toujours en été. Mais ici en Lozère, il n'y a pas tout le temps des feux cette année. Je crois que ce sont 4 feux aux alentours qui ont eu lieu.
2: Oui, on a eu 4 à 5 gros feux sur le département. Ça faisait quelques années qu'on n'en avait pas vu. Là, on a eu à peu près le tout cumulé. On est à 1200 hectares de forêt qui ont brûlé cet été.
1: C'est beaucoup.
2: Et on est même avec 3 pompiers blessés légèrement tout au long de la saison.
1: Alors là, le recrutement se fait pour des bénévoles. Ça se passe comment? Moi, je connais aussi des jeunes qui se lancent. Et c'est vrai parce que ça donne une certaine dynamique. Ça donne une discipline, on le sait. Ça se passe comment pour les jeunes, peut-être les moins jeunes? Ça prend quoi comme temps? C'est toujours la même chose, hein?
2: Alors le recrutement, ça se passe en plusieurs phases. La première, c'est qu'il faut se rapprocher de son centre de secours le plus proche au niveau du département, rencontrer le chef de centre, dire qu'on est intéressé, se donner ses motivations. On est reçu par ce qu'on appelle le conseil de centre avec les représentants du centre de secours.
1: Certains... Dire ses motivations, je vous arrête là, oui. C'est quoi ses motivations? Moi, je ne sais pas, je viens vous voir, c'est parce que j'ai envie de rendre service, non?
2: C'est rendre service, c'est être intéressé par l'aide à la population. Voilà, des motivations, elles peuvent être diverses et variées. On faut exposer ce qu'on souhaite faire, le pourquoi de la démarche. Et on est reçu par ce conseil de centre où on a devant nous le chef de centre, ses adjoints, les représentants des différents collèges officiers hommes du rang du centre de secours, les élus qui sont sur les communes défendues de notre centre de secours. Et on fait passer comme un petit entretien oral où on réexplique nos motivations et on voit si du coup on peut faire l'affaire en tant que pompier volontaire. De là, on reçoit une validation ou non de notre démarche. Si on est embauché en gros par le centre de secours, on passe devant le service de santé où on va faire l'avis médical, voir si on est apte ou inapte. Bien évidemment, il faut qu'on soit pour les vaccins, parce que toutes les personnes qui sont contre la vaccination sont d'office recalées chez nous. De là, on a après ce qu'on appelle la journée d'incorporation, où on va faire un test sportif et plusieurs petits tests où on va regarder le test pour la claustrophobie. On vous met un masque sur le visage.
1: Ah bah oui, on imagine, voilà. Oui.
2: Que du coup,
1: le test pour la claustrophobie, ça peut être important. Ouais.
2: Si du coup, on ne supporte pas d'avoir un masque sur le visage, on ne peut pas faire de feu avec les appareils respiratoires isolants. Le test du vertige, on monte sur la grande échelle. Et le test sportif, du coup, c'est le test du Cooper, où on va tourner autour d'un stade pendant 12 minutes. Si on fait entre 2000 et 2100 mètres, on est apte pour les interventions sanitaires, donc le secours à personne. Et si on fait au-delà de 2100 mètres, on est apte toute mission, ce qu'on appelle donc le feu et le secours à personne.
1: Parce que c'est vrai que le secours à personne, c'est ce qui occupe votre année en général. Hein. Alors on a à côté de nous une dame qui est aussi pompière, hein, puisque ça se dit, je l'ai appris que ça se dit pompière. Vous, alors peut-être votre prénom ?
3: Laetitia.
1: Laetitia, vous êtes engagée en tant que pompière depuis combien de temps ?
3: Ça va faire 7 ans cette année.
1: Et vous vous rappelez un peu des débuts, pourquoi vous étiez venue? Parce que ça, c'est intéressant.
3: Moi, je suis rentrée pompier, bon, parce que mon mari est pompier, déjà, voilà. Et il a eu un grave accident après, et en fait, je me suis dit que je voulais, moi aussi, aider la population et être là pour les autres. Et du coup, voilà, maintenant, ça fait 7 ans que je suis pompier.
1: Et donc, au bout, on imagine qu'il y a aussi une évolution. Au début, on ne peut pas aller sur les feux, peut-être. Après, on peut... Il y a toute une évolution dans le cheminement pour savoir si vous êtes prêt aussi émotionnellement, parce que ça ne va pas être toujours simple.
3: Après, oui, il y a tout un parcours. Donc, il y a ces formations qui ont lieu sur plusieurs temps. Donc, il y a tant de jours pour le secours à personne, tant de jours pour le feu urbain et tant de jours pour les feux de forêt. Après, la formation est faite pour ça, c'est pour savoir si on est capable de donner et d'agir auprès des autres.
1: Et ça apporte quoi? Là, on est en train d'en parler à la radio, mais ça apporte quoi quand on s'engage? Qu'est-ce que ça apporte de plus? Si ce n'est être au forum des associations entre copains et le partager, mais qu'est-ce que ça apporte plus dans la vie? Je parle de sens, bien sûr, ou d'utilité.
3: Déjà, on est fiers de soi, parce qu'il faut le dire.
1: C'est pas rien, ça, madame.
3: on est fiers de soi et de donner de notre temps à la population, c'est quand même une fierté, quoi.
1: Voilà, c'est tout dit, on a tout dit. Donc, si on veut s'inscrire pour cette nouvelle saison, parce que c'est un peu la rentrée des classes en tout cas, mais si on veut s'inscrire, parce qu'on imagine que dans l'avenir, il y aura peut-être pour les périodes estivales encore un travail particulier, on fait comment?
2: Et là, du coup, il faut se rapprocher des centres de secours les plus proches de là où on habite et postuler. Le prochain recrutement se fait au mois de novembre cette année. Voilà. Et le suivant sera au mois de mai ou juin l'année prochaine. Le recrutement, c'est ce que je vous expliquais. Du coup, il faut envoyer un mail ou une lettre dans le centre de secours. Après, on est reconvoqué et on passe tout le cursus que j'ai énuméré au tout début.
1: Merci à vous, Ludovic Rome, adjudant, chef des sapeurs-pompiers ici à Mende. Vous avez dit combien vous étiez, au fait, à Mende, à peu près?
2: À Mende, on est 65 pompiers volontaires.
1: C'est beaucoup?
2: Oui et non.
1: Il en faut plus.
2: On fait quand même 1200 interventions.
1: Il en faut plus.
2: Ouais, c'est ça, il en faut plus. Ouais.
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Bonjour, alors pour une petite chronique musclée votre cerveau, cette fois je vous propose de penser à ce dont vous êtes le plus fier dans votre vie. Alors cet exercice, comme tous les autres, vous pouvez le faire quotidiennement ou chaque semaine, ou vous pouvez le faire aussi avec votre entourage. Alors là, ce que je vous propose, ça va être vraiment de vous centrer sur une expérience positive qui vous a vraiment fait plaisir, rendu fier, rempli de joie. Et vous allez utiliser tous vos sens, c'est-à-dire vous pouvez fermer les yeux à cet instant et vous connecter à cette expérience positive et observer ce que vous voyez quand vous repensez à ce souvenir. Est-ce qu'il faisait beau? Est-ce que il y avait du vent? Est-ce que vous voyez les autres autour de vous qui sourient? Et vous pouvez aussi intégrer les sons. Est-ce qu'il y avait peut-être une musique? Est-ce qu'il y avait le chant des oiseaux? Est-ce qu'il y avait le bruit des vagues? Vous pouvez intégrer les odeurs, peut-être des odeurs de fleurs, peut-être des odeurs de cuisine. Une dame qui me disait, voilà, moi j'allais chez une copine et elle me servait un chocolat chaud et c'était une expérience très positive pour elle. Donc l'odeur, mais aussi le goût du chocolat chaud, qui va, un petit peu comme la Madeleine de Proust, vous ramener cette expérience positive. Et là, vous allez pouvoir vraiment vous permettre d'en profiter pleinement et ancrer complètement cette expérience positive. C'est-à-dire que c'est une expérience que votre cerveau a déjà vécue. Donc ce souvenir, cette mémoire, tous ces sens, tout cela a été encodé dans votre cerveau et vous pouvez le faire revenir grâce au travail de la mémoire à tout moment. Et vous pouvez le renforcer en vous y réinstallant régulièrement autant de temps que vous voulez. Et vous pouvez aussi, alors ça c'est ce qu'on fait en thérapie, y associer un mot-clé qui sera un indice de récupération pour pouvoir ramener cette expérience positive à votre mémoire dans des situations qui sont peut-être un peu plus perturbantes. Voilà, je vous souhaite un bon entraînement.

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3: Il est 19h.

0: bienvenue pour cette nouvelle émission de Vers d'autres cieux. Je suis en compagnie de Pierre Péchou, bonjour.
1: Bonjour Oscar, chers auditeurs, bonjour.
0: Alors vous êtes chroniqueur télé, radio et vous êtes aussi pasteur. Aujourd'hui, vous nous invitez à prendre un texte dans la Bible et précisément dans l'évangile de Matthieu, Pierre Péchou.
1: Au chapitre 12 de cet évangile, Matthieu raconte la présence de Jésus pendant son ministère sur terre. Et il nous dit que ce ministère avait déjà été annoncé dans la première partie de la Bible, qu'on appelle communément l'Ancien Testament. Le ministère de Jésus avait été annoncé par le prophète Ésaïe. Et Matthieu va citer le prophète Ésaïe en appliquant ses paroles à Jésus. Le prophète Ésaïe parle d'un serviteur. Et voilà comment, en partie, ce serviteur est décrit. Et Matthieu nous dit que c'est Jésus. Je lis au chapitre 12, le verset 19 et le verset 20. Il ne cherchera pas la dispute, il ne criera pas, et personne n'entendra sa voix dans les grandes rues. Il ne brisera pas le roseau froissé, et il n'éteindra pas la lampe qui vacille.
0: Donc en fait, on rappelle que le serviteur dont vous nous avez parlé, en fait, il s'agit de Jésus-Christ.
1: Voilà.
0: Du Fils de Dieu.
1: Du Fils de Dieu, qui est présenté donc comme quelqu'un au service de l'homme, en fait, pour qui il est venu, il s'est incarné, et pour qui il est venu rétablir la vraie image du Père.
0: Donc en fait, c'était utile de venir rétablir cette image, justement ?
1: Oui, parce que les croyants avaient une vision déformée de Dieu. Jésus devait rappeler que le Dieu de la Bible était un Dieu d'amour, un Dieu qui se présente comme un Père. Il devait aussi annoncer ce que Dieu voulait mettre en place pour que l'homme puisse être sauvé et participer à la vie éternelle. Jésus est venu donc accomplir tout cela. Alors pourquoi j'ai choisi ce passage ? La relation que j'aurai avec Dieu, si je veux avoir une relation avec Dieu, dépendra de l'image que j'ai de Dieu. Je voudrais imaginer ça, justement, par une petite anecdote. Je vais inventer une histoire. Oscar, imaginons que nous sommes ensemble et que je sais que vous devez rencontrer une autre personne. Mais avant que vous la voyez, je vais vous dire, oh là là, faites attention Oscar, parce que cette personne est vraiment très en colère en ce moment, elle est très énervée. Eh bien, je vais influencer votre perception de la personne, et peut-être effectivement, quand vous la verrez, il vous semblera que cette personne, elle est énervée ou en colère. Parce que j'ai réussi peut-être à vous influencer. Bon, l'anecdote est très simple. Imaginez ce que ça peut être par rapport à Dieu. Je viens obligatoirement d'une famille, d'une culture, d'un pays, et peut-être qu'on m'a présenté l'image d'un Dieu qui n'est pas, en fait, la vraie image de Dieu, en tout cas, pas telle que la Bible la représente. Peut-être qu'on m'a parlé d'un Dieu par sa toute-puissance, colérique, d'un Dieu parfois tyrannique, d'un Dieu qui peut être très violent dans ses actes ou dans ses réactions par rapport à des choses qu'on aurait faites. Maintenant, je reviens au texte cité que je trouve absolument incroyable. Jésus-Christ est venu sur terre se présenter comme le Fils de l'homme, mais, vous l'avez dit tout à l'heure, le Fils de Dieu. Nous savons qu'il est mort sur la croix ressuscité et qu'aujourd'hui il est auprès du Père. Jésus pourra dire « Celui qui m'a vu a vu le Père ». Donc, comprendre comment Jésus se comporte nous permet d'avoir la vraie image du Père, comme je l'ai dit tout à l'heure. Eh bien, je peux maintenant répéter les deux versets. Ce serviteur, ce Jésus, ne cherche pas la dispute, il ne crie pas. On n'entend pas sa voix, justement, crier dans les grandes rues. Et puis, le verset 20 me plaît beaucoup, il ne brise pas le roseau froissé et il n'éteint pas la lumière qui vacille.
0: Alors, comment est-ce qu'on doit comprendre, justement, ce verset 20, Pierre Péchou ?
1: Peut-être on peut laisser chaque auditeur, avec ces images-là, comment les auditeurs se représentent un roseau froissé, c'est-à-dire un roseau qui est plié en deux, mais que justement on ne va pas casser. On peut tous imaginer une lumière qui vacille. À l'époque, ce sont des lampes à huile. Alors c'est une mèche en coton. Et si on souffle un peu dessus, elle va s'éteindre. Et là, on nous dit que Jésus ne va pas justement éteindre cette lampe qui est prête à disparaître.
0: En fait, ce sont des métaphores.
1: Alors, des métaphores. Je n'ai pas répondu à votre question, mais alors je vais répondre pour moi. Pour moi, c'est vraiment un Dieu qui prend soin de nous. Un Dieu qui prend soin de notre fragilité. Qui n'a pas besoin de crier pour imposer ce qu'il est. Qui ne cherche pas la dispute pour prouver qu'il a raison. Qui ne crie pas dans les rues pour les mêmes raisons. Et quand il se présente à l'homme, parce que c'est l'homme ce roseau froissé. C'est l'homme cette lampe prête à s'éteindre. Eh bien, on a un Dieu plein d'attention. Et si je comprends que Dieu est comme ça, ma relation avec lui va changer. Ça va être une relation beaucoup plus de confiance, parce que je sais que Dieu va prendre soin de moi. Jésus est venu pour cela, et je trouve ça extraordinaire. J'aimerais que chacun de nos auditeurs puisse dire « Mais Dieu est extraordinaire parce qu'il prend soin de moi, même si moi j'ai l'impression d'être à la limite de quelque chose, de ne pas valoir grand-chose, Dieu va me valoriser, Dieu ne m'éteindra pas en quelque sorte, ni ne me brisera, au contraire, il cherchera à me restaurer dans toute la beauté de ce que je suis. »

0: le deuxième morceau qu'on a fait ce soir, c'était un psaume de la Bible, aussi un deuxième.
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2: Le dispositif Relance, relais local d'animation Cévennes, est un dispositif interconsulaire et interdépartemental. Porté par les chambres de commerce, chambres de métiers et chambres d'agriculture du Gard et de la Lozère, il vise à renseigner les porteurs de projets qui souhaitent s'installer sur le territoire des Cévennes et de la Margeride pour reprendre une activité. Le dispositif aide les entreprises qui souhaitent arrêter leur activité à trouver un repreneur. Le but étant de renseigner les porteurs de projets jusqu'à leur installation. Le dispositif Relance facilite la reprise des entreprises en Margeride et en Cévennes. Le but est de mettre en relation des cédants d'entreprises avec des repreneurs dans les domaines du commerce, de l'artisanat et de l'agriculture. Annonce M0362, crêperie, salon de thé. À reprendre, une crêperie, restaurant, salon de thé, une bistrot située dans une ville de 3000 habitants, bassin de vie 15 000 habitants. L'établissement comprend une licence 4, 40 places assises à l'intérieur, 36 places réparties sur deux terrasses, très belle affaire, locaux en très bon état, pas de travaux à prévoir, idéalement positionnés au calme et en plein cœur de ville. Gros potentiel de développement, bail 369 en cours, le fonds de commerce est proposé à la vente. 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Si vous êtes intéressé par cette annonce, vous pouvez la retrouver sur le site relancecevennes.fr, www.relancecevennes.fr, ou nous contacter au 04 66 69 26 13. Vous pouvez également nous retrouver dans nos locaux aux 3 places de la République, 48 300 Langogne, dans les locaux de la Chambre d'agriculture et de la MSA. Ou nous envoyer un mail à l'adresse langogne@relancecevennes.fr.

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0: Après à quel tros de poésie médiévale, tournant à une époque mai récente, le siècle XIX, le 19e siècle avec Jules Vallès, né au Puy. Jules Vallès est un homme politique, écrivain et journaliste qui a travaillé notamment pour Le Cri du Peuple. Voici un extrait de son ouvrage « L'enfant ».
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0: C'était un extrait du roman L'enfant de Jules Vallès, traduit en occitan. Et nous poursuivons la voie Rigordane à la recherche des auteurs qui sont nés ou qui ont vécu le long de cette voie millénaire. Nous arrivons à Genoillac et nous allons tout d'abord écouter un texte de Paul Deleuze, né en 1911, décédé en 1994, qui fut directeur du collège de Genoillac et avant tout amoureux de la langue occitane, qu'il appelle patois et orthographie à sa manière. Voici un poème en hommage à son village.
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0: Après ce poème de Paul Deleuze, écoutons donc une chanson de troubadour, celui dont nous parlions tout à l'heure, Peire Cardenal, originaire du Puy en Velay où débute la voie Rigordane. Cette chanson s'appelle « Une sirventesse nouvelle ».

0: C'était une interprétation de la mélodie et du texte médiéval de Peyre Cardenal, une Cervantes nouvelle. Et nous descendons un peu plus le long de la voie Rigordane pour arriver maintenant à Chamborigo avec un texte de Jean-Pierre Chabrol que l'on ne présente pas évidemment. Cévenol de souche, il fut à la fois caricaturiste, illustrateur, journaliste, auteur, conteur, comédien et réalisateur. Voici donc un extrait d'un de ses textes traduit en occitan.
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0: 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On s'arrêtera à Portes pour aujourd'hui avec l'auteur Pierre Mazaudier, né à la Grand Combe, mais qui a passé toute son enfance à Portes, au Mas de la Coste, dans une famille de mineurs paysans.
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Alors aujourd'hui, je vous propose de pratiquer les trois kiffs, du jour. Alors qu'est-ce que c'est ? C'est-à-dire qu'on a plutôt tendance à voir ce qui ne va pas dans notre vie ou ce qui pourrait aller mieux. Là, je vous propose d'apprendre à sélectionner chaque jour trois choses qui vous auront fait plaisir, qui vous auront fait du bien, qui vous auront rendu heureux. Par exemple, ce matin, mon chéri m'a fait mon thé, ça m'a fait plaisir, j'ai vu qu'il pensait à moi. Par exemple, en me réveillant, j'ai regardé mon jardin, j'ai vu que les fleurs étaient en train de s'ouvrir et je me suis dit « Oh, qu'est-ce que les couleurs vont être jolies ?» Alors, ce que je vous propose, c'est d'essayer un peu chaque jour, à la fin de votre journée, d'avoir une sélection des événements positifs de votre journée. Cherchez pas forcément des gros kiffs, hein. Prenez des petites choses du quotidien, mais des petites choses quand même qui vous ont fait du bien. Ça peut être aussi des choses que vous avez partagées. Ma collègue m'a rendu service, ça m'a fait plaisir. Ou j'ai eu plaisir à aider la voisine à apporter ses packs d'eau parce que j'ai vu que ça lui avait fait très plaisir. Voilà, donc cherchez pas des gros kiffs. Apprenez, essayez un peu chaque jour de sélectionner une information positive pour imprimer ça dans votre cerveau. Vous pouvez aussi le pratiquer en famille. Par exemple, au dîner, de faire un tour de table en disant « Mais vous, ça a été quoi vos trois kiffs dans la journée ?» Parce que vous allez démultiplier le plaisir, le fait de partager mes kiffs avec des gens que j'apprécie, des gens que j'aime, ça va moi me faire du bien et ça va faire du bien à la personne qui reçoit, qui entend. Voilà, bonne pratique.

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1: En 1854, Napoléon III, qui avait déclaré avant son couronnement « L'Empire, c'est la paix », déclare la guerre à la Russie. Pendant que 30 000 soldats français se battent en Crimée, la cour impériale quitte les Tuileries et part en villégiature à Biarritz, où l'impératrice Eugénie doit suivre une cure prescrite par ses médecins. Dès son arrivée, Napoléon III décide que pour permettre à l'impératrice de mieux se reposer, toute étiquette sera bannie. Plus de service d'honneur, plus d'audience, nous sommes entre amis. Pour distraire ses invités, Eugénie, chaque soir après dîner, organise des petits jeux. Et l'empereur, donnant l'exemple, joue à saute-mouton et prend un vif plaisir à sauter par-dessus les chaises, fauteuils et canapés. On s'amuse aussi à composer des tableaux vivants. Un divertissement qui consiste à représenter des scènes mythologiques, de préférence galantes. Choisi pour tenir le rôle d'Eros, le petit dieu de l'amour, une naïve adolescente de 15 ans, fille du maréchal Magnan, doit se procurer au plus vite maillot, arc et flèche. Aussi écrit-elle à son père cette bien jolie missive. « Mon cher père, dimanche soir, je fais l'amour. Je vous prie de m'envoyer au plus vite tout ce qui est nécessaire. » On imagine la tête du maréchal quand il reçut cette lettre.
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0: C'est l'heure du grand journal du soir. Bonsoir Christophe Paget.
2: Bonsoir Romain, bonsoir à toutes et à tous.
0: Et à la une ce soir, Massoud Pezeshkian à la tribune de l'ONU.
2: L'Iran ne baissera pas la tête, a insisté le président iranien, affirmant que son pays avait été victime du terrorisme, référence aux attaques américaines et israéliennes. Compte rendu dans un instant avec notre envoyé spécial à New York, Julien Chavanne. Xi Jinping, lui, arrive ce soir à Washington et, en torse au protocole, à sa descente d'avion, il sera accueilli par Donald Trump en personne. Pékin vient de faire un geste sur le fentanyl, cette drogue de synthèse qui empoisonne les relations sino-américaines, nous dira Claire Brothers.
0: Notez bien qu'après ce grand journal du soir, on analysera les enjeux de cette visite au sommet donc de Xi Jinping aux États-Unis. On sera avec nos confrères du Figaro. Avant cela, le dossier de ce 20h dans les prochains instants. Christophe Paget qui sera consacré au phénomène climatique El Niño qui a commencé ses ravages.
2: Oui, il est arrivé au mois de juin et c'est un super El Niño qui, selon les scientifiques, devrait faire en quelques mois 450 000 morts. On en parlera avec Igor Strauss du service environnement de RFI. Enfin, nous irons à Los Angeles pour l'inauguration du musée Luca de l'art narratif consacré à l'art de raconter des histoires en images, cinéma, peinture, BD. Luca, George Luca, le réalisateur de Star Wars, pour ceux qui y auraient échappé.
0: L'Iran ne baissera jamais la tête. Voilà ce qu'a déclaré ce mercredi Massoud Pezeshkian à la tribune de l'ONU.
2: Oui, en ce deuxième jour d'Assemblée générale, le président iranien a été le premier dirigeant d'un pays en guerre avec les États-Unis à prendre la parole. Massoud Pezeshkian a répondu fermement à Donald Trump. 24 heures plus tôt, le président américain avait menacé le régime de Téhéran d'anéantissement si un accord de sortie de crise n'était pas trouvé pour rouvrir notamment le détroit d'Hormuz. Réaction aujourd'hui du dirigeant iranien, la résistance du peuple iranien ne fera qu'augmenter face aux sanctions, pressions et intimidations. Envoyé spécial à New York, Julien Chavanne.
3: Massoud Pezeshkian n'a aucune intention de céder aux menaces américaines.
4: Hier, le président américain nous a traités de terroristes, mais ce sont nous les victimes du terrorisme.
3: Aux provocations de Donald Trump, le dirigeant iranien lui répond en brandissant des photos, celle de l'ayatollah Khamenei tué au premier jour des frappes américaines et israéliennes, et celle d'enfants victimes présumées des bombes américaines. Le représentant des États-Unis quitte alors la salle de l'Assemblée générale.
4: Nous ne céderons pas à la coercition et nous ferons regretter leurs actes aux agresseurs, comme il se doit. Monsieur Trump et ceux qui cherchent à déformer la réalité doivent comprendre que, si nous sommes prêts au dialogue, nous n'accepterons pas le langage de la force.
3: Si les émissaires de Donald Trump négocient toujours en coulisses avec les Iraniens, publiquement, la tension ne retombe pas entre Washington et Téhéran. 7 mois après le début de cette crise, le langage de la force reste une impasse. Julien Chavanne, New York, RFI.
2: Autre intervention remarquée à la tribune de l'ONU, celle du président syrien Ahmed al-Sharee, qui affirme que la région du Golan, en grande partie occupée par Israël, restera un territoire syrien. C'est déjà ce que disent les Nations Unies, mais le nouveau gouvernement colombien a reconnu la souveraineté d'Israël sur le Golan. Jusqu'ici, les États-Unis avaient été les seuls à l'avoir fait.
0: Allez, on va rester à l'ONU. On va continuer à parler d'ailleurs du Proche-Orient parce que les propos tenus hier par Emmanuel Macron, le président français, à la tribune des Nations Unies sur la Cisjordanie, ces propos ne passent absolument pas en Israël.
2: Oui, Emmanuel Macron avait été très critique sur l'action des Israéliens en Cisjordanie où chaque jour des violations sont faites, affirmant aussi que le Hamas n'était pas actif sur ce territoire. Le Premier ministre israélien Benjamin Netanyahou a dénoncé des propos d'une absurdité grotesque. L'ambassadeur américain en Israël lui a emboîté le pas, parlant d'un discours déconnecté de la réalité. Sur le terrain, ce mercredi, un soldat israélien a, selon les autorités israéliennes, été grièvement blessé lors d'une attaque à la voiture Bélier au niveau d'un poste de contrôle. Et selon le ministère palestinien de la Santé, dans ce même secteur, un Palestinien a été tué par l'armée israélienne.
0: Au Yémen, les Houthis menacent désormais les États-Unis.
2: Oui, Riyad, qui mène la coalition anti-Houthi, demande l'aide de Washington régulièrement, ce que jusqu'ici le président Trump a refusé de faire. Et aujourd'hui, les Houthis affirment que si c'est finalement le cas, si Washington s'engage aux côtés de l'Arabie Saoudite ou intervient dans le détroit de Bab el-Mandeb, eh bien les rebelles frapperont les intérêts américains au Moyen-Orient. Un conseiller militaire du mouvement a par ailleurs ajouté que les Houthis et l'Iran formaient un seul bloc.
0: Et c'est dans ce contexte que Xi Jinping est attendu ce soir à Washington.
2: Oui, et le président américain Donald Trump se déplacera en personne pour accueillir son homologue chinois à sa descente d'avion. La visite va durer jusqu'à vendredi. Elle devrait surtout se conclure par une prolongation de la trêve commerciale en vigueur depuis fin 2025 entre les deux pays. Mais déjà, Pékin a fait un geste sur un dossier qui empoisonne les relations sino-américaines, le fentanyl. La Chine vient en effet d'être d'annoncer qu'elle renforce ses contrôles sur deux produits chimiques exportés vers l'Amérique du Nord. Correspondance Cléa Brothers.
5: Deux substances de plus sous contrôle. Pour les exporter vers les États-Unis, le Mexique ou le Canada, les entreprises chinoises devront désormais obtenir un permis. Ces produits peuvent servir à fabriquer du fentanyl, un opioïde responsable de nombreuses morts par overdose aux États-Unis. L'annonce tombe alors que Xi Jinping est attendu à Washington. Donald Trump réclame depuis longtemps à Pékin de freiner les exportations de ces ingrédients. Avec les deux nouveaux ajouts, la liste chinoise compte désormais 18 substances soumises à autorisation. 13 y avaient été inscrites en novembre dernier, puis 3 autres en mai, après les précédentes rencontres entre les deux dirigeants. Le dossier pèse aussi sur leurs échanges commerciaux. En 2025, Trump avait imposé à la Chine des droits de douane liés au fentanyl. Il en avait ensuite réduit une partie en échange d'un engagement de Pékin à lutter contre ce trafic. Depuis, la Cour suprême américaine a annulé ses surtaxes. La Chine assure, elle, disposer de lois antidrogues parmi les plus strictes du monde et renvoie régulièrement les États-Unis à leur propre crise des overdoses. Cléa Brothers de Pékin, RFI.
0: Cette première à présent, les observateurs de l'OSCE qui ne sont pas invités aux élections américaines.
2: Oui, celles de mi-mandat, les midterms qui commencent dans un peu plus d'un mois, si je ne m'abuse, début novembre. L'OSCE voit dans cette décision un éloignement significatif d'une pratique démocratique bien établie. Pas conforme non plus aux engagements des États-Unis, pris en tant que membre de l'Organisation pour la sécurité et la coopération en Europe, l'OSCE. En décembre dernier déjà, les États-Unis avaient conseillé à l'OSCE de se concentrer sur des missions qui soutiennent la stabilité et la paix, plutôt que sur, je cite, la transformation de la vie politique intérieure dans les pays membres.
0: 18h, bientôt 7 minutes en temps universel, vous êtes à l'écoute du Grand Journal du soir sur Radio France Internationale avec Christophe Page. Et l'heure du dossier de cette édition, Christophe, on va faire un gros plan sur El Niño, c'est le phénomène climatique qui a commencé au mois de juin, et c'est un super El Niño qui est surnommé déjà Godzilla.
2: Oui, Godzilla, c'est, vous le savez, ce monstre japonais de cinéma, métaphore des bombes atomiques lâchées sur Hiroshima et Nagasaki à la fin de la Seconde Guerre mondiale. Et de fait, le El Niño qui a débuté il y a quelques mois est énorme, monstrueux, c'est du jamais vu, un super El Niño qui aura des conséquences terribles. Igor Strauss du service environnement de RFI est avec nous pour en parler. Bonsoir Igor. Alors Igor, d'après un rapport publié aujourd'hui par le Climate Impact Lab de l'Université de Chicago aux États-Unis, eh bien les scientifiques estiment que ce super El Niño devrait provoquer entre septembre 2026, c'est-à-dire aujourd'hui, et février 2027, dans quelques mois, la mort de centaines de milliers de personnes, plus de 450 000 personnes.
6: Et oui, des hommes, des femmes et des enfants succomberont à des coups de chaud et la situation continuera après février 2027, alertent les scientifiques. Ce qui va faire évidemment exploser les chiffres de ce décompte macabre. Les pays du Sud seront les plus touchés. Dans le trio de tête des pays les plus affectés, on retrouve le Nigeria avec plus de 30 000 décès, puis l'Indonésie avec plus de 19 000 victimes et le Soudan, 17 500. Les pays du Sahel, la RDC, l'Éthiopie, l'Ouganda paieront également un lourd tribut, mais on retrouve également un pays du Nord dans les 20 pays les plus touchés, les États-Unis 19e, situé entre le Ghana 18e et le Cameroun 20e.
2: Et Igor, ces températures extrêmes jamais atteintes auparavant auront aussi des conséquences majeures sur la santé, la sécurité alimentaire ou encore le stress hydrique.
6: Exactement, avec la sécheresse et le manque d'eau, les pertes agricoles devraient être énormes. Le bétail ne pourra pas survivre à de telles chaleurs, ce qui va compromettre l'accès à la nourriture de millions de personnes. D'ailleurs, le PAM, le programme alimentaire mondial, avertissait dès le mois d'août, l'impact d'El Niño sera tel qu'il va plonger environ 50 millions de personnes dans la famine aiguë et les prix des denrées alimentaires, beaucoup plus rares, va monter en flèche, qui les rendra inaccessibles pour de nombreuses familles.
2: Mais alors Igor, qu'est-ce qu'on peut faire ?
6: S'adapter pour sauver un maximum de vies. Et pour cela, bien, il faut avoir une connaissance précise de ce qui fonctionne réellement. Certaines solutions existent déjà, les systèmes d'alerte précoce et les plans d'action contre la chaleur qui permettent aux agents de santé de cibler les populations les plus vulnérables. D'autres nécessitent d'être améliorées, comme la disponibilité de l'eau ou la prévision des températures dans certaines zones géographiques. Fort de ces connaissances, de certaines évolutions techniques, il faudra ensuite investir massivement pour déployer tous ces moyens de prévention. Et le temps presse pour les scientifiques qui rappellent que cet épisode El Niño n'est qu'une carte postale venue du futur, car les températures anormalement chaudes aujourd'hui seront la norme dans quelques décennies et nous ne pouvons pas être en état d'urgence permanent.
2: Merci Georges Strauss du service environnement de RFI.
0: Un mot de l'actualité africaine qu'on trouvera en détail dans un peu plus de 20 minutes sur RFI. On vote ce mercredi au Maroc, Christophe, pour les élections législatives.
2: Oui, près de 16 millions de personnes sur 36 millions d'habitants sont appelés aux urnes pour élire les 395 députés de la Chambre des représentants. Le pouvoir d'achat, l'emploi, les inégalités sont au cœur des préoccupations des Marocains pour ces élections. À la mi-journée, le taux de participation était de 11,34%.
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1: Il suffit d'une minute, une minute que vous allez partager avec Claude aujourd'hui.
2: Les vitrines. Une vitrine, c'est fait pour que nous puissions voir ce qu'on veut nous montrer. Or, il arrive que la vitrine, justement, nous empêche de voir le jeu de la lumière, les reflets du fer font obstacle et on n'y arrive pas. Qui n'a jamais collé son nez et les deux mains à une vitrine pour tenter d'apercevoir à travers les reflets quelque chose? Eh bien, nos paroles sont parfois des vitrines. Quand elles devraient montrer ce qu'il y a en nous, ce qu'on pense, ce qu'on croit, elles le font souvent avec de tels reflets qu'elles dissimulent plus qu'elles ne montrent. Mais c'est quand on parle de Dieu que cet effet de vitrine est le plus redoutable. Les mots qui devraient montrer Dieu le cache ou le déforme. Il arrive qu'on vive sans Dieu simplement pour ne l'avoir jamais vu qu'à travers des vitrines obscurcies et des faux jours. C'est pourquoi Dieu dit « Venez voir vous-même au-delà du verre, qui je suis vraiment. Entrez

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0: des animaux et des hommes.
1: Dominique Foubert, bonjour.
2: Bonjour.
1: J'ai le plaisir de vous retrouver. On a diffusé il y a quelque temps de cela toute une série d'émissions que nous avons eu l'occasion de faire ensemble sur le castor. Et à cette occasion, en préparant ces émissions, j'ai appris que vous n'êtes pas simplement un spécialiste du castor. Remarquez, je devrais dire que je pense que tous les gardes-moniteurs sont de toute façon des généralistes.
2: Tout à fait. On ne doit pas envisager toujours la nature à partir d'un seul individu, d'une seule espèce. Quand même, la diversité est là, il faut la respecter, il faut essayer de la comprendre.
1: Alors donc, des gardes-moniteurs, vous êtes nombreux à avoir tout d'abord votre zone particulière, et peut-être avec les années que ça a changé d'ailleurs, vous êtes promené d'un côté ou d'autre. Et puis, je pense qu'on a quand même ces passions spécifiques, non? Ces observations spécifiques?
2: Moi, je n'ai pas trop changé. J'ai commencé sur la partie la plus haute du parc, enfin presque, parce que bon, c'est le Mont Aigoual n'est pas la partie la plus haute, c'est le Mont Lozère, mais enfin à quelques dizaines de mètres près. Et puis, je suis descendu dans les vallées Cévenoles. Et bon, c'est là que j'ai le plus traîné mes chaussures de marche et mes bottes des fois, et des fois même les waders, c'est-à-dire donc ces grandes cuissardes qui vous ceinturent le ventre pour aller un peu plus loin dans le milieu aquatique.
1: Pas pour pêcher, mais pour regarder, remarquez. Pêcher
2: pour
1: les
2: regarder,
1: informations.
2: Alors, pour regarder même, je dirais, il va falloir qu'on en parle des fois, mais il est bon de mettre les yeux sous l'eau aussi. Et moi, je recommande tout de suite là, aux gens qui écoutent, ça va d'abord les rafraîchir, et puis de ne pas hésiter à prendre un masque et de mettre la tête sous l'eau, même sans nager s'ils ne veulent pas, mais pour regarder ce qui se passe dans l'eau, dans nos rivières des alentours d'Alès, là, il y a toujours plein de choses à voir. Donc on va essayer ensemble de signifier un petit peu ces choses au fur et à mesure de notre descente, puisque nous avons choisi de descendre aujourd'hui la rivière. Donc voilà.
1: Et on part du point le plus haut, donc cette série d'émissions sera consacrée à la rivière, l'observation de la rivière. Alors vous disiez que vous aviez commencé par le massif du Mont Aigoual. Le massif du Mont Aigoual, il y a là les grands animaux. L'année dernière, pendant l'été, à 6h moins le quart du matin, je me retrouvais au lac de Pise en espérant voir des animaux. Je crois que c'était déjà trop tard en été, il faut se lever encore bien plus tôt que ça. Donc je n'ai rien observé d'autre qu'un héron qui s'est apparemment familiarisé avec les lieux. Et j'espérais voir des cerfs et autres biches, mais rien à l'horizon. Donc ça signifie quand même qu'il faut savoir quoi regarder, où regarder, quand regarder et comment regarder. Alors on va apprendre tout cela avec vous, peut-être pas avec ces six grands animaux. J'ai quand même vu un vautour, j'ai été très étonnée, mais j'ai appris ensuite par Jean Séon que les vautours, pas très loin du lac de Pise, c'était tout à fait vraisemblable puisqu'on en trouve dans les gorges de la Dourbie, qui viennent par là en tout cas. Mais avec vous, on va justement, en descendant les rivières, on va apprendre à regarder.
2: Oui, donc les points les plus près des sources sont pas toujours les endroits, en tout cas pour les animaux inféodés au bord de l'eau, sont pas toujours les endroits où il y a le plus d'espèces, parce que à ce moment-là, l'eau est froide, elle est aussi très oxygénée, ce qui est une bonne chose pour certains, et puis il n'y a pas beaucoup de végétation. Donc tout ça fait que effectivement, on va avoir certains poissons, certains oiseaux ou certains insectes qui vont aimer ces zones, mais pas d'autres.
1: Alors nous sommes à quelle altitude là quand vous nous parlez du haut de la rivière, un des gardons, n'est-ce pas, de
2: voilà,
1: la région?
2: Voilà, alors là on laisse complètement l'Aigoual et on va aller sur ce qu'on appelle les vallées Cévenoles, c'est-à-dire toute cette partie haute de la vallée Borgne, de la vallée Française ou de la vallée Longue. Donc tous ces plateaux qui peuvent être un petit peu calcaires, des fois un petit peu schisteux, et où la source part tout d'un coup. Très rapidement, on a de l'eau qui s'ouvre et puis ça descend très vite parce que ces vallées Cévenoles, elles ont en général rapidement une pente assez forte qui creuse pas mal un sillon donc, et qui constitue ces départs de gardons. Or, on peut imaginer n'importe quel gardon, c'est à peu près pareil tout le temps. Et là, on va commencer à être dans des milieux rocheux, souvent. Donc, dans ces milieux rocheux, ils sont assez peu propices à une vie aquatique, piscicole, si on peut dire. Hein, parce que il y a assez peu de choses à manger. Et que mangent donc les poissons? Je vous pose la question.
1: Alors justement, je ne saurais pas vous répondre.
2: Alors, bon, la plupart des poissons qui vont être dans ces eaux froides, ben, c'est des poissons carnassiers, c'est principalement la truite, hein, truite fario donc, hein, la truite sauvage. Et cette truite, bon, elle est tout à fait armée pour pouvoir nager, vaincre un petit peu le courant et se déplacer très rapidement dans les courants, entre les pierres, et attraper les petits insectes aquatiques qui sont dans l'eau et qui prouvent bien, bien souvent, la propreté de l'eau par leur diversité. Alors, c'est tous ces petits insectes aquatiques qui passent, en fait. Ce sont les insectes, évidemment, qui finiront un jour par avoir des ailes, comme tous les insectes, mais qui passent une grande partie de leur vie dans l'eau, et qui se nourrissent dans l'eau, et qui se déplacent dans l'eau, qui se cachent dans l'eau aussi, d'ailleurs, sous les pierres, contre les rochers, pour ne pas se faire attraper systématiquement par les poissons. Alors, on peut y trouver aussi des verrons. Un petit peu plus bas, on va commencer à trouver quelques verrons dès qu'il y aura un petit peu de sable, dès qu'il y aura des endroits où ils pourront se cacher derrière les plaques de schiste. On va trouver un petit peu plus bas encore les écrevisses. Alors ça aussi, c'est une espèce qui quand même est assez intéressante. Quand je parlais de courants forts, ben oui, l'écrevisse peut vivre dans des endroits où les courants sont relativement forts. Elle profite évidemment quand même aussi des caches, de se mettre sous les rochers ou sous les dalles. Mais on a remarqué qu'après des fortes crues, ben nos écrevisses sont toujours là. Donc elles ont quand même su résister d'une façon ou d'une autre à ce courant.
1: Alors une petite question sur les écrevisses. J'imaginais, parce que bon, je ne suis pas quelqu'un d'habitué à l'observation des rivières, j'imaginais que les écrevisses étaient plutôt petites. Or, j'ai eu l'occasion de voir, il y a très peu de temps de cela, un de mes amis m'a dit « Regarde, on a vu une écrevisse énorme qui devait faire, je ne sais pas, peut-être 17 cm de long. » Alors finalement, l'écrevisse, c'est petit, c'est grand, c'est comment ?
2: Alors, il ne faut pas dire l'écrevisse, parce qu'en France, on a 5 espèces d'écrevisses différentes, et toutes ne vivent pas dans les eaux oxygénées propres des ruisseaux et des zones apicales. Donc, je pense que l'écrevisse que vous avez vue, elle était dans un milieu calme, d'abord, dans un milieu riche, en tout cas, parce que pour arriver à 17 cm, il faut manger. Et puis, il y a aussi des écrevisses qui sont connues pour arriver à grandir beaucoup plus vite que d'autres. Donc moi, quand je parlais de l'écrevisse, c'est notre écrevisse, pas nationale, puisque je vous dis qu'il y en avait plusieurs, mais notre écrevisse cévenole, qui est pas que cévenole, hein, qui est dans tous les endroits où encore on a pu lui laisser de l'eau propre, c'est l'écrevisse à pied blanc. C'est une espèce qui, elle, est assez petite, effectivement, qui met, du fait de la froideur de l'eau, du fait peut-être de la difficulté de se nourrir, parce que la plupart des crustacés ou des poissons se nourrissent peu quand les eaux sont froides, donc là, les eaux réchauffent très peu, hein, près des sources. On est toujours dans des eaux qui dépassent guère les 15 degrés. Donc vous imaginez que l'hiver, ça descend quand même assez bas, même voire des fois, ça peut être carrément le gel prononcé. Et à ce moment-là, il peut ne plus y avoir de nourriture. Donc ces écrevisses à pied blanc, on les retrouve sur toutes ces zones qui peuvent être très propres et très oxygénées. Les eaux froides sont en général très oxygénées. L'oxygène se dissout dans l'eau dès que les eaux commencent à atteindre des températures au-dessus de 18-20 degrés. Donc pour les écrevisses à pied blanc, on ne trouve plus d'écrevisses à pied blanc à partir de 20 degrés, ou très rarement.
1: Alors vous parlez d'eau pure, d'eau oxygénée, j'ai remarqué que vous avez employé la même expression pour la truite, les fameuses truites fario. Ce sont, je pense, j'imagine, aujourd'hui on en parle beaucoup, de bons indicateurs de la pureté de l'eau, ou au contraire, leur absence montre peut-être des signes également de toxicité de l'eau.
2: Oui, tout à fait, la truite et l'écrevisse, encore plus que la truite, sont vraiment des indicateurs très très forts de la pureté de l'eau et de son de sa propreté dans le sens le plus noble du terme, c'est-à-dire de l'eau qu'on peut boire directement au ruisseau, presque.
1: On voit des sourds, on voit des truites et des écrevisses, on pourrait boire l'eau.
2: Ouais, j'irai pas jusqu'à là, parce que bon, effectivement, il peut y avoir des pollutions très ponctuelles dues à un accident quelconque, et il peut y avoir quand même aussi, à ce moment-là, encore des truites et des écrevisses. Mais très souvent, ça va de pair, oui.
1: Alors, autre question également pour ceux de nos auditeurs qui ont déjà eu l'occasion de m'entendre dans certaines séries d'émissions. Certains savent que je ne fais pas que de la radio. Je m'occupe également d'apiculture. J'ai quelques ruches. Et il y a quelques années de cela, un ami nous avait prêté un petit coin dans les Cévennes pour mettre nos ruches le temps du châtaignier. Et on s'est trouvé en pleine nuit, nez à nez, avec des gens sortis d'un buisson qui nous ont interpellés d'une manière assez agressive en nous demandant ce qu'on faisait. Et nous, on a soupçonné, parce qu'on n'a jamais su le fin mot de l'histoire, que c'était des gens qui étaient la nuit en train de pêcher des écrevisses. Est-ce que c'est vraisemblable ?
2: Tout à fait. L'écrevisse a une activité nocturne assez prononcée, disons, même si on la voit des fois sortir le matin jusqu'à ce que le soleil, disons, atteigne le ruisseau, ou le soir, une fois que le soleil effectivement a commencé un petit peu à être un peu moins fort, on les voit à ce moment-là, si on s'est observé, marcher le long des berges sur les fonds pierreux, sablonneux, ça dépend des endroits. Elles ont à ce moment-là une activité pour se nourrir.
1: Qu'est-ce qu'elles mangent précisément ?
2: Alors, qu'est-ce qu'elles mangent ? Il aurait fallu demander à vos braconniers, parce que je pense que si effectivement des gens se promènent la nuit, peut-être c'est pour observer les écrevisses avec une lampe, mais c'est pas très recommandé quand même, parce que bon, ça fait douter quand même un petit peu de leur activité. Peut-être vous auriez pu, en observant de plus près, voir ce qu'ils avaient dans leur sac, peut-être pour essayer d'attirer ces écrevisses. Ou alors ils les ramassaient à la main, tout simplement, si c'est un endroit où on peut facilement accéder, s'il n'y avait pas trop d'eau. Alors, bon, pour vous répondre tout de suite, qu'est-ce qu'elles mangent ? Elles sont détritivores. Bon, les détritivores, ça veut dire qu'elles peuvent manger aussi bien des animaux en décomposition que des végétaux en décomposition. Et pour la petite histoire, je vais même vous dire que moi, j'ai vu des écrevisses manger des châtaignes pourrissant au fond de l'eau. Donc, vous voyez, une écrevisse cévenole bien adaptée à ses veines.
1: Et qui fait office, donc, l'écrevisse, un petit peu de balayeur des rues, en quelque sorte. Hein.
2: C'est un peu ça.
1: Fort heureusement, elles sont là pour ça.
2: Elles peuvent même arriver à attraper des petits animaux. Tout à l'heure, je parlais des insectes, dans leur phase de vie aquatique. Tout ce qui est, vous savez, les trichoptères à fourreau, ces petits vers, entre guillemets, c'est pas des vers, mais enfin, qui sont dans un petit fourreau, soit fait avec des branchettes, des aiguilles de pin, soit avec des pierres qui sont collées sur le corps. Elles peuvent attraper ce genre d'insectes aquatiques et se nourrir. Et là, je vais vous donner une petite anecdote. Donc, assez souvent, je fais des incursions sous l'eau. Donc, comme je vous le recommandais tout à l'heure, avec un masque, des fois aussi une combinaison, parce que quand il fait très froid, pour justement continuer à faire de l'éthologie, d'études de comportement des différentes espèces. Et j'avais plongé une fois dans un ruisseau parce que depuis un moment, je ne voyais plus d'écrevisses le soir dans ce ruisseau. Donc, il s'est avéré qu'il y avait eu sûrement, non pas une pollution, mais une maladie assez grave de l'écrevisse, là, à cet endroit-là. Et quelques mois après, j'étais vraiment étonné du nombre de trichoptères qu'on pouvait voir là où j'avais justement été mettre mon nez sous l'eau autrefois, où à ce moment-là, il y avait des écrevisses et on voyait beaucoup moins de ces insectes. Donc, je pense que la disparition de l'un avait permis à l'autre de progresser.
1: Et ça, c'est ce que je pense. La plupart du temps, les observateurs de la nature peuvent voir cette interactivité entre les animaux. Justement, j'aimerais vous poser une question d'interactivité, en quelque sorte, parce que je l'écrivais le temps que vous parliez. On sait que les animaux ont des territoires, ils défendent leur territoire, on le sait, tout aussi bien des oiseaux ou des espèces, des mammifères naturellement importants. Est-ce qu'on peut penser, est-ce qu'on a observé, est-ce qu'on peut dire la même chose de truites ou d'écrevisses avec chacun son territoire défendu ?
2: Ben ça, alors, pour la truite, là, sans problème, vous avez qu'à demander si vous connaissez un pêcheur de truite, comment il s'y prend et est-ce qu'il espère faire quand il trempe son verre ou quand il essaye de mettre sa mouche. Effectivement, les truites les plus fortes, les plus grosses, peut-être les plus vigoureuses, les plus malines, vont avoir le poste de chasse le plus efficace. Et elles vont le défendre de façon formelle jusqu'à des fois se faire prendre par le pêcheur ou le héron ou la loutre ou n'importe quel prédateur. Mais effectivement, il y a ce phénomène qui se fait chez les poissons, chez les crustacés, donc l'écrevisse, c'est pareil. On s'aperçoit que les gros mâles avec leurs grosses pinces chez l'écrevisse à pied blanc sont très dominants et chassent les plus petits et essayent et les repoussent et font le vide autour d'eux quand ils sont partis à la recherche de nourriture.
1: Voilà,
2: quitte à manger même peut-être des petites écrevisses.
1: Ah, jusque-là même. C'était intéressant parce que c'est vrai qu'on pense au territoire et on nous montre à la télévision en particulier parce que bien entendu c'est bien plus spectaculaire la défense des territoires, que ce soit des loups, que ce soit des grosses espèces, les lions, etc., etc. Mais c'est pareil pour l'écrevisse ou pour la truite. Une dernière question parce que on a déjà dépassé le temps imparti, ça va vite. Vous parliez de braconnage. Alors, il y a des saisons, des lois bien particulières pour ce qui concerne la pêche de l'écrevisse ?
2: Ben pour l'écrevisse à pied blanc, effectivement, les fédérations de pêche, je pense surtout à celle de Lozère, ne veut pas interdire la pêche parce que bon, cette pêche, elle est quand même assez particulière et elle intéresse quand même un certain nombre de personnes. Donc, pour éviter qu'il y ait du braconnage du fait qu'on n'a plus de possibilité de pêcher, il l'ouvre que 2 jours par an. 2 jours, fin juillet, donc en général. Et bon, voilà, c'est une des lois, mais en tout cas une des façons de faire pour protéger l'espèce.
1: C'est-à-dire qu'elle est à ce point en voie de disparition qu'on ne puisse ouvrir que 2 jours, ou bien ?
2: Pas disparition, mais raréfaction, oui.
1: Raréfaction qui est due à quoi, vous le savez ?
2: Pas qu'au braconnage en tout cas, mais aussi au fait que les eaux sont bien souvent moins propres, plus chaudes aussi, hein, il faut aussi penser à ça. On est peut-être dans une période aussi où l'eau commence un petit peu à diminuer plus vite en saison, et à ce moment-là, elles vont se retrouver que dans les endroits où je vous disais, donc de l'eau fraîche et oxygénée. Et à ce moment-là, elles vont être moins ailleurs. Si on interroge les vieux, les vieux pêcheurs, les vieux cévenols, les gens qui ont 30 ou 40 ans derrière eux de pratique, de pêche, peut-être de braconnage aussi, ils vous le diront. Il y a des endroits où ils nous citent la présence d'écrevisses, alors que maintenant, on peut toujours chercher, on n'en trouve plus.
1: Alors, ça serait dû à un réchauffement significatif, disparition de l'eau, sécheresse plus importante.
2: Je pense qu'il va falloir faire une émission là-dessus, parce que ça va nous prendre beaucoup de temps que de discuter là-dessus, de ça. Mais effectivement, il y a une modification. On est peut-être dans une modification. Mais bon, elle va durer combien de temps, on ne sait pas.
1: Je vous remercie, Dominique Foubert. On arrive au temps imparti de cette émission, mais ça n'est pas terminé, parce que je crois qu'on n'a fait que quelques mètres, hein, en partant du haut de la rivière. On a bien des choses à découvrir aujourd'hui. Plus particulièrement, on a parlé de la truite fario, des écrevisses, et en particulier des écrevisses à pieds blancs. Je ne sais pas comment vous faites pour les voir, les pieds blancs, mais c'est intéressant à savoir. En tout cas, on se retrouve dans une prochaine émission. Au revoir.
2: Au revoir.
0: Des animaux et des hommes.

Dans une de nos émissions précédentes, amis auditeurs, nous avons pu entendre Renaud Capuçon et Vadim Reping au violon pour des extraits divers. Aujourd'hui, nous allons retrouver Vadim Reping et ses amis. Il s'agit de Boris Berezovski, Ralph Gotoni, Anton Barajowski et Roby Lakatos. Un point commun entre tous, ce sont de jeunes interprètes passionnés de musique. Nous entendrons pour commencer ce coin classique une œuvre de Debussy, une sonate pour violon et piano en sol mineur avec Vadim Reping au violon et Boris Berezovski au piano.

Après cette œuvre de Claude Debussy interprétée par Vadim Repin au violon et Boris Berezovsky au piano, nous avons entendre un grand duo pour violon et piano, toujours en La majeure de Franz Schubert. Et puis nous terminerons par Maurice Ravel. Mais pour l'instant, pour cette deuxième partie, Franz Schubert, grand duo pour violon et piano en La majeure D574.

Amis éditeurs, nous venons d'entendre le grand duo pour violon et piano en la majeure D574 de Franz Schubert, avec toujours Vadim Repping au violon, mais cette fois-ci il était accompagné de Ralph Gottony. Nous allons poursuivre avec deux œuvres beaucoup plus courtes. Il s'agit d'une sonate pour violon et piano de Maurice Ravel et de Grigora Dinecu, Aura 10 mars, les deux interprétées par l'ensemble de ces jeunes musiciens. Extrait de ce disque Vadim Repping au Louvre, nous entendrons Boris Berezovsky, Ralph Gottony au piano, Anton Baranowski au violon et enfin Krobi Lakatos au violon.

Et bien, fin de notre coin classique, amis auditeurs, nous avons entendu des extraits d'un disque qui s'appelle Vadim Repin au Louvre. Il est accompagné de ses amis Boris Berezovsky au piano, Ralph Gottoni piano, Anton Barachowski au violon, et enfin l'orchestre de Roby Lakatos qui était également au violon. Le titre de ce disque, Vadim Repin au Louvre, aux éditions Erato. Et c'était le coin classique.

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Aujourd'hui, je vous propose de surveiller le ton de votre voix. Le ton de notre voix est très important. À la rigueur, il dit presque plus que le contenu. Si je dis « mais oui, je t'aime, tu le sais bien », évidemment, ça n'a pas le même impact que si je dis de façon congruente les mots avec un ton particulier. Faites attention à ce que vous dites à vos enfants ou à votre conjoint, la façon dont vous le dites. Essayez de mettre de la douceur, de la compassion, de la bienveillance dans la façon dont vous parlez. Surveillez votre ton et vous verrez que ça vous apporte autant à vous que dans vos relations, dans l'impact que vous créez chez l'autre. Le ton renforce la confiance, l'écoute. On a envie de faire plus attention aussi à l'autre. On est plus impliqué dans la relation. Voilà, donc surveillez le ton de votre voix. Bon entraînement.

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2: Amis auditeurs, bonjour. Ces histoires se suivent et on y trouve chaque fois de nouvelles indications pour notre vie de tous les jours. Ceci grâce à Christophe Selmar qui est à la fois psychologue et professeur de théologie. Aujourd'hui, c'est la parabole du riche insensé que nous allons découvrir. Elle se trouve dans l'évangile de Luc au chapitre 12 et les versets 13 à 21. Christophe Selmar, bonjour.
3: Bonjour Dali, bonjour aussi à vous tous, amis auditeurs.
2: Comme nous en avons pris l'habitude pour chaque nouvelle parabole, un contexte, peut-être des points historiques pour nous aider à mieux saisir le sens profond.
3: Alors Jésus est en train de prêcher. Et Luc nous dit que quelqu'un dans la foule lui dit « Maître, dis à mon frère de partager avec moi notre héritage. » Il avait une préoccupation, il voulait que Jésus intervienne pour l'aider à résoudre un problème familial concernant le partage de l'héritage.
2: Peut-être je peux me permettre juste une parenthèse, c'est que cela implique que Jésus se montrait proche des gens pour oser lui demander cette requête.
3: Et surtout la confiance que les gens aussi avaient.
2: Voilà, il était très humain finalement et très proche.
3: Et étonnamment, voilà que Jésus n'accepte pas à sa réponse, à sa question. Il lui répond « Qui m'a établi pour être votre juge ou pour faire vos partages ?» Et il s'adresse à nouveau à la foule et à cet homme-là. Et voilà la recommandation qu'il va tirer pour chacun d'entre nous, pour chacun des disciples, pour chaque personne qui se trouve là à l'écoute de son enseignement. « Gardez-vous avec soin de toute avarice, car la vie d'un homme ne dépend pas de ses biens, fût-il dans l'abondance. » Et il leur dit cette parabole. Alors on voit bien que l'enseignement de Jésus en parabole est un enseignement greffé sur le quotidien, sur les problèmes des gens, sur ce qu'ils devraient vivre. C'est un enseignement en situation.
2: S'enracine dans le vécu des personnes.
3: Par le besoin, par l'objectif qu'il vise de toucher les cœurs à tel moment, et surtout aussi en racontant des histoires concrètes de la vie de tous les jours. Nous avons vu un père à qui son fils demande l'héritage, la parabole du fils prodigue, un semeur, un marchand qui cherche une belle perle, un roi qui marie son fils, un berger qui perd une de ses brebis. On sent bien que l'enseignement en parabole que donne Jésus est un enseignement en situation, un enseignement concret. Jésus s'adresse, bien sûr, de façon visuelle, par l'image, à l'intelligence de ses auditeurs, mais aussi de façon, on dirait aujourd'hui, kinesthésique, concrète, pratique, au quotidien, parce que les gens ont besoin d'un message spirituel ancré dans le quotidien, dans l'histoire de notre vie. Alors voilà l'histoire qui est racontée pour nous apprendre à ne pas devenir avare, à ne pas penser que notre vie pourrait dépendre de la richesse que nous avons, car en Israël, à cette époque, on pensait que la richesse était un signe de la faveur de Dieu, de la bénédiction de Dieu. Et voilà que Jésus bouleverse cette conception en disant non, le pauvre n'est pas réprouvé, n'est pas maudit de Dieu. Celui qui serait plus réprouvé, c'est l'homme riche. Un homme riche, mais qui ne l'est pas pour Dieu. Et voilà donc cette histoire que je vais lire maintenant dans l'évangile de Luc au chapitre 12 et à partir du verset 17e. Les terres d'un homme riche avait beaucoup rapporté. Et il raisonnait en lui-même, disant « Que ferais-je ? Car je n'ai pas de place pour serrer ma récolte. Voici, dit-il, ce que je ferai. J'abattrai mes greniers. J'en bâtirai de plus grands. J'y amasserai toute ma récolte et tous mes biens. Et je dirai à mon âme, tu as beaucoup de biens en réserve pour plusieurs années. Repose-toi, mange, bois et te réjouis. » Mais Dieu lui dit, « Insensé, cette nuit même, ton âme te sera redemandée, et ce que tu as préparé, pour qui sera-t-il ? » Et Jésus conclut cette parabole en disant, « Il en est ainsi de celui qui amasse des trésors pour lui-même et qui n'est pas riche pour Dieu. »
2: Christophe Selmar, on va retrouver cette parabole dans un instant. Peut-être que vous, amis du Teur, pouvez profiter de la plage musicale pour retrouver ce texte. Je rappelle, c'est Luc chapitre 12 à partir du verset 16.

0: Vous nous avez déjà dit, Christophe Selmar, que cette parabole s'inscrit dans un contexte historique assez précis, dans des préoccupations aussi quotidiennes. Et vous nous le disiez, à l'époque, on avait tendance à glorifier peut-être celui qui était riche en disant « s'il est riche, c'est que Dieu l'a béni, et si Dieu l'a béni, c'est qu'il est vraiment très bon ». Donc il fait un peu tomber tous ses préjugés, au contraire, il remet les pendules à l'heure.
1: Je crois que l'enseignement de Jésus a porté bien souvent sur l'argent. D'où sa fameuse interpellation de ses contemporains en leur disant « vous devez vous amasser des trésors dans le ciel, vous ne pouvez pas servir de maître, vous ne pouvez pas servir Dieu et Mammon ». Mammon était le dieu de l'argent, donc on ne peut pas servir Dieu et l'argent. Ce qui fait que l'argent est une puissance qui peut nous séparer de Dieu, mais c'est aussi un moyen d'être riche pour Dieu. Cet homme riche a oublié d'être riche pour Dieu. Il thésaurise, il accumule. C'est avant l'heure le grand capitaliste qui amasse pour lui. Regardez, suite à sa réflexion, que ferais-je ? Ce qu'il décide de faire. Voici ce que je ferai, j'abattrai mes greniers, j'en bâtirai de plus grands, j'y amasserai toute ma récolte, et je dirai, mon âme, tu as beaucoup de biens en réserve, repose-toi, mange et bois et te réjouis.
0: Donc le sentiment qu'il accomplit sa vie.
1: D'autosuffisance, sa vie maintenant s'arrête à cette richesse que lui ont apporté les terres et son temps serait tout simplement maintenant de vivre en consommateur de ses biens, dans la jouissance matérielle. C'est aussi, avant l'heure, une société de consommation. Et je crois que cette parabole nous interpelle dans ce sens parce que elle dénonce le capitalisme de cet homme riche et en même temps un sujet d'une société de consommation immédiate, de jouissance, sans se préoccuper nullement de dimensions spirituelles, de développement personnel, d'enrichissement intellectuel. Non, c'est le matérialisme au plus bas degré.
0: Peut-on dire que Jésus dénonce ici le gain matériel, l'intérêt que l'on porte à ces richesses comme fin en soi plutôt que comme moyen d'agir ?
1: Alors, vous remarquez la conclusion de cette parabole au verset 21 du chapitre 12 de Luc, il est dit « Il en est ainsi de celui qui amasse des trésors pour lui-même ». On peut très bien amasser des trésors.
0: En soi, ce n'est pas un péché.
1: Ce n'est pas un péché. Et il continue en disant « Il en est ainsi de celui qui n'est pas riche pour Dieu ». Donc ce n'est pas la recherche de l'argent et la recherche de l'enrichissement qui en soi est condamnable. Ce qui est condamnable dans cette parabole, c'est la façon dont cet homme conçoit l'argent. Il n'est pas riche pour Dieu. Être riche pour Dieu, c'est finalement, par cet argent, donner l'occasion aussi à d'autres de s'enrichir, de refaire circuler cet argent et au travers donc d'une véritable compréhension du message du Christ sur l'argent, le protestantisme a compris qu'au travers de la recherche de l'argent, il y avait une bénédiction aussi longtemps que l'on recherchait par ce moyen un développement personnel et aussi un moyen d'aider autrui. C'est ce que les grands hommes riches de la Bible avaient déjà compris. Et par exemple, Abraham. Abraham était un homme extraordinairement riche, mais il reconnaissait dans sa vie que Dieu était le maître de tous les biens qu'il avait, parce que c'était le Créateur, et il le louait en le reconnaissant maître du ciel et de la terre. Et Abraham se reconnaissait aussi comme étant un administrateur des biens de Dieu. C'était un homme qui a été riche pour Dieu. Et Dieu l'a béni parce que cette richesse était mise au service d'autrui. Et il en est ainsi aussi de Job. Dans le livre de Job, Dieu loue la conduite de son serviteur Job. Et voici ce que Job dit sur la façon dont il voyait sa richesse. Et il était effectivement un riche pour Dieu. J'étais l'œil de l'aveugle et le pied du boiteux. J'étais le père des misérables. J'examinais la cause de l'inconnu. Je brisais la mâchoire de l'injuste et j'arrachais de ses dents la proie. Alors, je disais, ma gloire reverdira sans cesse par la puissance de celui qui me donne tous ses biens. On m'écoutait et l'on restait dans l'attente, on gardait le silence devant mes conseils. Après mes discours, nul ne répliquait. Voyez donc, Job était aussi un homme comme Abraham, très très très riche, mais cette richesse était pour le service autrui. Et c'est cela, accumuler des trésors dans le ciel. Cet homme, dans cette parabole, il accumule des trésors, mais pour lui...
0: Dans ses greniers.
1: Dans ses greniers à lui, pour jouir de façon matérielle, sans aucun souci, d'abord de son propre rayonnement, de son propre développement personnel. Et ce faisant, il s'isole. Mmh. Il s'isole de lui-même, d'autrui et de Dieu. Il sert Mammon.
0: Ce
1: fameux Dieu de la richesse, comme Jésus l'a enseigné, et par là même, sa vie, c'est cela. Dieu lui dit, aujourd'hui même, ta vie, ton âme te sera redemandée, et ce que tu as préparé, pour qui sera-t-il? Effectivement, nous sommes venus nus dans le monde, et nous repartirons nus aussi de ce monde. Le seul trésor que nous pourrons emporter, c'est celui que nous aurons investi dans le ciel et pour le ciel.
0: Christophe Selmar, merci. Donc, dès la prochaine émission, nous verrons comment nous revêtir et comment être riche pour Dieu. À bientôt. C'était Parabole, une rencontre avec Christophe Selmar, professeur de théologie et psychologue. À bientôt.

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1: Bonjour à toutes et à tous et bienvenue dans ce moment d'information locale sur Radio Intervalle. En ce mercredi, nous allons retrouver l'agenda en pays d'Uzès avec Florence de l'Office de Tourisme. Et on commence tout de suite avec les sorties nature du CPIE. C'est Hélène Clavreuil qui nous les présente.
2: Mercredi 23 septembre, dans le cadre de la semaine du développement durable, venez jouer et comprendre le changement climatique et ses conséquences sur l'air, l'eau, la nature et notre vie avec le CPIE du Gard. C'est au centre de ressources du CPIE du Gard. Toujours mercredi 23 septembre, nous partons cette fois-ci à Nîmes, au bois des Espaces. Devenez un héros de la forêt en suivant un parcours interactif pour comprendre comment les incendies naissent et se propagent. Vous découvrirez comment vous pouvez agir pour les prévenir avec l'association Les Petits Débrouillards, antenne du Gard. Mercredi 23 septembre, cette fois-ci nous partons à Roquemort. Culturaire et l'atelier mobile roulant en vélo mettent en disposition des matériels et des personnes compétentes pour aider à réparer des vélos, puis vous partirez ensuite faire une balade à vélo. Jeudi 24 septembre, cette fois-ci à Saint-Gervasie. Sans eux, adieu fruits et fleurs, partez à la rencontre lors d'une balade ludique et enrichissante. En compagnie d'un apiculteur passionné, percez les secrets des abeilles domestiques et de leurs cousins sauvages avec le centre ornithologique du Gard. Samedi 26 septembre, cette fois-ci à Aiguemorte, partez à vélo explorer le Vistre et ses marais aux côtés de deux compagnons ludiques, espères des oiseaux et des libellules. Guidés par une animatrice, découvrez la faune et les paysages camarguais avec le centre ornithologique du Gard. Vous pouvez prendre votre propre vélo. Toujours samedi 26 septembre, mais cette fois-ci à Saint-Sébastien-des-Grefeuilles, le temps d'une balade, partez à la découverte et à l'exploration d'un village cévenol et de son patrimoine, tant culturel, historique que naturel, avec pas à pas. Cette animation, cette sortie est proposée dans le cadre d'un après-midi pour agir ensemble. Et c'est la commune et le CPE du Gard qui vous invitent à un après-midi convivial et utile pour découvrir des astuces et des solutions concrètes autour du jardinage et pour agir ensemble en faveur des pollinisateurs sauvages. Venez découvrir comment obtenir des plantes plus résistantes sans y passer des heures, des légumes plus productifs sans dépenser plus, ou encore comment économiser l'eau sans vous priver. Toujours samedi 26 septembre, cette fois-ci à Saint-Victor-de-Macap, à l'automne, les premières fleurs prolongent la saison et racontent l'histoire du vivant. Lors d'une immersion contemplative, les secrets et des anecdotes sur les plantes emblématiques de la saison, comme la colchique, seront révélés avec les mutines indigènes. Toujours samedi 26 septembre, cette fois-ci nous partons à Générac. Une belle occasion pour redécouvrir les jardins pour tous, d'échanger autour du jardinage, de la biodiversité et des savoir-faire naturels. Il s'agit encore d'un moment convivial ouvert à tous pour profiter de l'automne au jardin. La Natmobile, le musée itinérant du programme Life Terra Musiva, sera présent avec le syndicat mixte des Gorges du Gardon et le CPIE du Gard.
1: Et pour retrouver tous ces événements ainsi que les contacts pour s'inscrire aux sorties, cpiegard.fr, vous pouvez vous rendre dans la rubrique « Avoir à faire ». On continue maintenant avec les prochains événements dans la région d'Uzès et il y en a encore beaucoup pour cette fin de mois de septembre. On retrouve tout de suite Florence de l'Office de Tourisme.
3: Bonjour à tous, je suis Florence de l'Office de Tourisme Destination Pays d'Uzès-Pont-du-Gard et je vais

0: partager les grands événements à venir. Le 23 septembre, atelier des bases du compostage à Saint-Quentin-la-Poterie. Vous souhaitez réduire vos déchets tout en produisant un engrais naturel pour votre jardin? Le Sictomu vous propose des ateliers pratiques gratuits pour apprendre les bases du compostage domestique. La Marche nationale pour la vue 2026, organisée par le club La Fenestrelle en coordination avec l'association IRRP, propose 3 parcours de 3 km, 7 km et 10 km dans la vallée d'Eure. Une initiative au profit de la recherche médicale. Le 25 septembre, balade les rapaces de nos garrigues au départ de Colias. Une visite commentée pour découvrir les rapaces de nos garrigues avec le syndicat mixte des Gorges du Gardon. Ces animateurs, bien informés, à défaut d'ailes, utilisent le verbe pour évoluer en altitude. Du 25 au 27 septembre, festival Les Sourcières, première édition au château de Flot. Pour sa première édition, le festival vous propose des espaces pour vous reconnecter à votre nature profonde, explorer de nouvelles voies de guérison, ouvrir des espaces de création joyeuse. Le 26 septembre, spectacle Arnaud de sa mère, tous contraints. Retrouvez Arnaud de sa mère à l'Ombrière avec son nouveau spectacle solo, tous contraints. Après le succès de Deux mariages et un enterrement, son Cyrano de Bergerac et la tournée triomphale du trio, il revient sur scène avec un nouvel opus. Toujours le 26 septembre, Uzès Sound Festival. L'Uzès Sound Festival rejoint cette année la programmation culturelle d'Uzès en tant que nouveau venu. Sa première édition aura lieu aux arènes de Jean-Clément avec une tête d'affiche de Guise du groupe Trio. Le 27 septembre, Dimanche d'Uzès, grand déballage d'automne. Les Dimanches d'Uzès sont des marchés artisanaux, des animations organisées par le comité des fêtes. Venez découvrir ce dimanche le grand déballage d'automne avec de nombreux exposants dans toute la ville. Toujours le 27 septembre, journée des artisans et créateurs à Aramont. Envie de découvrir des créations originales, des savoir-faire et surtout des talents passionnés? Venez à la rencontre des artisans et créateurs pour une journée placée sous le signe de la créativité et du féminin. Toujours le 27 septembre, journée de la poterie, 5e édition. Une fête conviviale qui permettra de mettre en avant le savoir-faire des acteurs locaux autour de la poterie. Un large programme ravira petits et grands. Venez découvrir cet art à Main. Toujours le 27 septembre, grand vide-grenier à Montfrin. Venez chiner, fouiller, dénicher de belles trouvailles. Entre bonnes affaires, découvertes et bonne humeur, il y en aura pour tous les goûts. Un événement organisé au profit de l'association Happy Horse Day. Retrouvez tous ces événements, ainsi que d'autres expositions, marchés, concerts, ateliers ou festivals, sur le site internet de l'Office de Tourisme, www.uzes-pontdugard.com.
1: Merci à Florence pour cet agenda. Et pour terminer, je reviens dans l'agglo d'Alès avec la rentrée littéraire qui se tiendra à la médiathèque Alphonse Daudet ce jeudi 24 septembre. L'invitée sera Hélène Honora, autrice de Tous aux bains citoyens. C'est en entrée gratuite à partir de 18h30 pour découvrir les meilleurs ouvrages de cette rentrée 2026. Et c'est la fin de ce moment d'information locale sur Radio Intervalle. Merci de l'avoir suivi et restez bien sur notre antenne pour retrouver toute l'actualité près de chez vous.
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des auteurs, des interprètes, chanteurs ou musiciens, connus ou inconnus, seront à chaque rendez-vous. Amis auditeurs, bonjour. Je vous propose aujourd'hui d'entendre un homme qui a beaucoup fait pour ses frères de couleur aux États-Unis. Il a participé à des marches pour les droits civiques en 1963, entre autres, et il a une voix reconnaissable entre mille, Jamaica Farewell.

connu, bien sûr, Harry Belafonte, né à Harlem, à New York, bien sûr, le 1er mars 1927, d'un père immigré de la Martinique et d'une mère jamaïcaine. Il baigne, bien entendu, dans le milieu musical du quartier, jazz, musique de la Jamaïque, qui deviendront l'un et l'autre sa source d'inspiration. Après son service militaire dans la marine, il s'inscrit dans un cours d'art dramatique tout en exerçant des petits boulots pour vivre. Ses compagnons d'études au cours d'art dramatique sont entre autres Marlon Brando et Tony Curtis. Un autre morceau par Harry Belafonte est toujours « Come Back Liza ».

la fin de sa bourse, il est remarqué par un producteur qui lui obtient des engagements dans les clubs de jazz de Harlem, en alternance avec Charlie Parker, Miles Davis ou Max Roach. Ses prestations lui permettent d'obtenir des rôles dans diverses comédies musicales à Broadway. Deux disques ne connaissent pas un grand succès. Le troisième, intitulé Calypso, atteint le million d'exemplaires et Belafonte est étiqueté chanteur de Calypso. Un autre exemple, Island in the Sun. 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

vous ai dit au début que Harry Belafonte militait activement pour les droits civiques des Noirs américains. Il devient ami de Martin Luther King et sera énormément touché par son assassinat. Il sera également ambassadeur de l'UNICEF pour les enfants. Il vit toujours à New York et se consacre toujours à ses œuvres. Nous restons dans le Calypso avec Mathilda.

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Harry Belafonte a également eu une carrière importante au cinéma. Carmen Jones, The Player, Kansas City, White Man. Certes, ses amis ont été obligés de l'imposer parfois à ses débuts, tant était grande la pression pour ne pas employer d'acteurs noirs avec des blancs. Son talent reconnu, il aura quand même moins de difficultés et rendra l'appareil aux autres. Le roi du Calypso dans un autre succès, Angelina.

a quelque temps, je vous avais fait entendre quelques steel bands jamaïcains. Vous avez bien entendu reconnu leur sonorité car Harry Belafonte les utilisait dans ses disques. Pour terminer l'émission, je vous propose le succès mondial d'Harry Belafonte. Donc voici le célébrissime Day O.

0: Cette émission est terminée. La semaine prochaine, nous écouterons encore quelques musiques, non pas oubliées, mais passées de mode ou parfois curieuses. Au revoir et à bientôt. 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
3: Retour sur le forum des associations de Mende, Radio Intervalle en direct pour vous faire découvrir l'offre variée d'activités sportives et culturelles sur Mende tout au long de l'année pour tous les publics.
4: On est avec l'adjudant-chef Ludovic Roum. On est à la sortie du forum des associations de Mende et il y a aussi bien sûr les sapeurs-pompiers. Alors ils ont un beau camion, enfin ils ont toujours un beau camion, le camion rouge on le sait. Ils ont un bel uniforme aussi, mais sur le camion, c'est « vous avez besoin de nous, nous avons besoin de vous ». C'est un peu ça le forum, Ludovic.
5: Oui, tout à fait. On est là pour essayer de recruter du monde dans les centres de secours, pas uniquement sur le centre de secours de Mende, c'est surtout le département où on a besoin de volontaires. Et donc, on est là pour essayer de recruter les bonnes volontés qui seraient intéressées pour devenir pompiers volontaires.
4: Alors, j'avais déjà les pompiers de Langogne, effectivement. Ils sont une trentaine, 31, je crois, dans la caserne. Vous pouvez nous décrire un peu la caserne et puis ce rapport entre les professionnels et puis les bénévoles?
5: Alors, le département de la Lozère est un département qui est particulier puisqu'il n'y a aucun pompier professionnel en centre de secours. Sur le département, on est 850 pompiers volontaires qui réalisent la totalité des interventions sur le département. Et au niveau de l'état-major, on est 24 personnels administratifs et techniques et à peu près une trentaine de pompiers professionnels qui s'occupent de répondre aux 18 et la chaîne de commandement au niveau du département.
4: Alors on vous connaît ces derniers temps encore un peu plus, mais on vous connaît toujours en été. Mais ici en Lozère, il n'y a pas tout le temps des feux cette année. Je crois que ce sont 4 hein, feux aux alentours qui ont eu lieu.
5: Oui, on a eu 4 à 5 gros feux sur le département. Ça faisait quelques années qu'on n'en avait pas eu. Là, on a eu à peu près le tout cumulé. On est à 1200 hectares de forêt qui ont brûlé cet été.
4: C'est beaucoup.
5: Et on est même avec 3 pompiers blessés légèrement tout au long de la saison.
4: Alors là, le recrutement se fait pour des bénévoles. Ça se passe comment? Moi, je connais aussi des jeunes qui se lancent. Et c'est vrai parce que ça donne une certaine dynamique. Ça donne une discipline, on le sait. Ça se passe comment pour les jeunes, peut-être les moins jeunes? Ça prend quoi comme temps? C'est toujours la même chose, hein?
5: Alors le recrutement, ça se passe en plusieurs phases. La première, c'est qu'il faut se rapprocher de son centre de secours le plus proche au niveau du département, rencontrer le chef de centre, dire qu'on est intéressé, se donner ses motivations. On est reçu par ce qu'on appelle le conseil de centre avec les représentants du centre de secours.
4: Certains... Dire ses motivations, je vous arrête là, oui. C'est quoi ses motivations? Moi, je ne sais pas, je viens vous voir, c'est parce que j'ai envie de rendre service, non?
5: C'est rendre service, c'est être intéressé par l'aide à la population. Voilà, des motivations, elles peuvent être diverses et variées. Il faut exposer ce qu'on souhaite faire, le pourquoi de la démarche. Et on est reçu par ce conseil de centre où on a devant nous le chef de centre, ses adjoints, les représentants des différents collèges officiers hommes du rang du centre de secours, les élus qui sont sur les communes défendues de notre centre de secours. Et on fait passer comme un petit entretien oral où on réexplique nos motivations et on voit si du coup on peut faire l'affaire en tant que pompier volontaire. De là, on reçoit une validation ou non de notre démarche. Si on est embauché, en gros, par le centre de secours, on passe devant le service de santé où on va faire la visite médicale, voir si on est apte ou inapte. Bien évidemment, il faut qu'on soit pour les vaccins, parce que toutes les personnes qui sont contre la vaccination sont d'office recalées chez nous. De là, on a après ce qu'on appelle la journée d'incorporation, où on va faire un test sportif et plusieurs petits tests où on va regarder le test pour la claustrophobie. On vous met un masque sur le visage.
4: Ah bah oui, on voilà. Imagine, oui.
5: Que du coup,
4: le test pour la claustrophobie, ça peut être important. Ouais.
5: Si du coup, on ne supporte pas d'avoir un masque sur le visage, on ne peut pas faire de feu avec les appareils respiratoires isolants. Le test du vertige, on monte sur la grande échelle. Et le test sportif, du coup, c'est le test du Cooper. où on va tourner autour d'un stade pendant 12 minutes. Si on fait entre 2000 et 2100 mètres, on est apte pour les interventions sanitaires, donc le secours à personne. Et si on fait au-delà de 2100 mètres, on est apte toute mission, ce qu'on appelle donc le feu et le secours à personne.
4: Parce que c'est vrai que le secours à personne, c'est ce qui occupe votre année en général. Hein. Alors on a à côté de nous une dame qui est aussi pompière, hein, puisque ça se dit, je l'ai appris que ça se dit pompière. Vous, alors peut-être votre prénom ?
6: Laetitia.
4: Laetitia, vous êtes engagée en tant que pompière depuis combien de temps ?
6: Ça va faire 7 ans cette année.
4: Et vous vous rappelez un peu des débuts, pourquoi vous étiez venue ? Parce que ça, c'est intéressant.
6: Moi, je suis rentrée pompier, bon, parce que mon mari est pompier, déjà, voilà. Et il a eu un grave accident après, et en fait, je me suis dit que je voulais, moi aussi, aider la population et être là pour les autres. Et du coup, voilà, maintenant, ça fait 7 ans que je suis pompier.
4: Et donc, au bout, on imagine qu'il y a aussi une évolution. Au début, on ne peut pas aller sur les feux, peut-être. Après, on peut... Il y a toute une évolution dans le cheminement pour savoir si vous êtes prêt aussi émotionnellement, parce que ça ne va pas être toujours simple.
6: Après, oui, il y a tout un parcours. Donc, il y a ces formations qui ont lieu sur plusieurs temps. Donc, il y a tant de jours pour le secours à personne, tant de jours pour le feu urbain et tant de jours pour les feux de forêt. Après, la formation est faite pour ça. C'est pour savoir si on est capable de donner et d'agir auprès des autres.
4: Et ça apporte quoi ? Là, on est en train d'en parler à la radio, mais ça apporte quoi quand on s'engage ? Qu'est-ce que ça apporte de plus ? Bah, si ce n'est être au forum des associations entre copains et le partager, mais qu'est-ce que ça apporte plus dans la vie ? Je parle de sens, bien sûr, ou d'utilité.
6: En fait, déjà, on est fiers de soi, hein, parce qu'il faut le dire. Hein.
4: Ah bah, c'est pas rien, ça, madame.
6: on est fiers de soi et de donner de notre temps à la population, c'est quand même une fierté, quoi.
4: Voilà, bah c'est tout dit, hein, on a tout dit. Donc, si on veut s'inscrire pour cette nouvelle saison, parce que c'est un peu, je sais pas si c'est une nouvelle saison, c'est un peu la rentrée des classes, en tout cas, mais si on veut s'inscrire, parce qu'on imagine que dans l'avenir, il y aura peut-être, pour les périodes estivales, encore un travail particulier, on fait comment ?
5: Mais là, du coup, il faut se rapprocher des centres de secours les plus proches de là où on habite et postuler. Le prochain recrutement se fait au mois de novembre cette année. Voilà. Et le suivant sera au mois de mai ou juin l'année prochaine. Le recrutement, c'est ce que je vous expliquais. Du coup, il faut envoyer un mail ou une lettre dans le centre de secours. Après, on est reconvoqué et on passe tout le cursus que j'ai énuméré au tout début.
4: Merci à vous, Ludovic Rome, adjudant, chef des sapeurs-pompiers ici à Mende. Vous avez dit combien vous étiez, au fait, à Mende, à peu près ?
5: À Mende, on est 65 pompiers volontaires.
4: C'est beaucoup ?
5: Oui et non.
4: Il en faut plus.
5: On fait quand même 1200 interventions.
4: Il en faut plus.
5: Ouais, c'est ça, il en faut plus. Ouais.
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chaque jour. 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
1: Dominique Foubert, bonjour.
2: Bonjour.
1: J'ai le plaisir de vous retrouver. On a diffusé il y a quelque temps de cela toute une série d'émissions que nous avons eu l'occasion de faire ensemble sur le castor. Et à cette occasion, en préparant ces émissions, j'ai appris que vous n'êtes pas simplement un spécialiste du castor. Remarquez, je devrais dire que...

0: pense que tous les gardes-moniteurs sont de toute façon des généralistes.
1: Tout à fait. On ne doit pas envisager toujours la nature à partir d'un seul individu, d'une seule espèce. Quand même, la diversité est là, il faut la respecter, il faut essayer de la comprendre.
0: Alors donc, des gardes-moniteurs, vous êtes nombreux à avoir tout d'abord votre zone particulière, et peut-être avec les années que ça a changé d'ailleurs, vous êtes promené d'un côté ou d'autre. Et puis, je pense qu'on a quand même ces passions spécifiques, non ? Ces observations spécifiques ?
1: Moi, je n'ai pas trop changé. J'ai commencé sur la partie la plus haute du parc, enfin presque, parce que bon, c'est le Mont Aigoual n'est pas la partie la plus haute, puisque c'est le Mont Lozère, mais enfin à quelques dizaines de mètres près. Et puis, je suis descendu dans les vallées Cévenoles. Et bon, c'est là que j'ai le plus traîné mes chaussures de marche et mes bottes des fois, et des fois même les waders, c'est-à-dire donc ces grandes cuissardes qui vous ceinturent le ventre pour aller un peu plus loin dans le milieu aquatique.
0: Pas pour pêcher, mais pour regarder, remarquez. Pêcher
1: pour
0: les
1: regarder,
0: informations.
1: Alors, pour regarder même, je dirais, il va falloir qu'on en parle des fois, mais il est bon de mettre les yeux sous l'eau aussi. Et moi, je recommande tout de suite là, aux gens qui écoutent, ça va d'abord les rafraîchir, et puis de ne pas hésiter à prendre un masque et de mettre la tête sous l'eau, même sans nager s'ils ne veulent pas, mais pour regarder ce qui se passe dans l'eau, dans nos rivières des alentours d'Alès, là, il y a toujours plein de choses à voir. Donc on va essayer ensemble de signifier un petit peu ces choses au fur et à mesure de notre descente, puisque nous avons choisi de descendre aujourd'hui la rivière. Donc voilà.
0: Et on part du point le plus haut, donc cette série d'émissions sera consacrée à la rivière, l'observation de la rivière. Alors vous disiez que vous aviez commencé par le massif du Mont Aigoual. Le massif du Mont Aigoual, il y a là les grands animaux. L'année dernière, pendant l'été, à 6h moins le quart du matin, je me retrouvais au lac de Pise en espérant voir des animaux. Je crois que c'était déjà trop tard en été, il faut se lever encore bien plus tôt que ça. Donc je n'ai rien observé d'autre qu'un héron qui s'est apparemment familiarisé avec les lieux. Et j'espérais voir des cerfs et autres biches, mais rien à l'horizon. Donc ça signifie quand même qu'il faut savoir quoi regarder, où regarder, quand regarder et comment regarder. Alors on va apprendre tout cela avec vous, peut-être pas avec ces six grands animaux. J'ai quand même vu un vautour, j'ai été très étonnée, mais j'ai appris ensuite par Jean Séon que les vautours, pas très loin du lac de Pise, c'était tout à fait vraisemblable puisqu'on en trouve dans les gorges de la Dourbie, qui viennent par là en tout cas. Mais avec vous, on va justement, en descendant les rivières, on va apprendre à regarder.
1: Oui, donc les points les plus près des sources sont pas toujours les endroits, en tout cas pour les animaux inféodés au bord de l'eau, sont pas toujours les endroits où il y a le plus d'espèces, parce que à ce moment-là, l'eau est froide, elle est aussi très oxygénée, ce qui est une bonne chose pour certains, et puis il n'y a pas beaucoup de végétation. Donc tout ça fait que effectivement on va avoir certains poissons, certains oiseaux ou certains insectes qui vont aimer ces zones, mais pas d'autres.
0: Alors nous sommes à quelle altitude là quand vous nous parlez du haut de la rivière, un des gardons, n'est-ce pas, de
1: voilà,
0: la région?
1: Voilà, alors là on laisse complètement l'Aigoual et on va aller sur ce qu'on appelle les vallées Cévenoles, c'est-à-dire toute cette partie haute de la vallée Borgne, de la vallée Française ou de la vallée Longue. Donc tous ces plateaux qui peuvent être un petit peu calcaires, des fois un petit peu schisteux, et où la source part tout d'un coup. Très rapidement, on a de l'eau qui s'ouvre et puis ça descend très vite parce que ces vallées Cévenoles, elles ont en général rapidement une pente assez forte qui creuse pas mal un sillon donc, et qui constitue ces départs de gardons. Or, on peut imaginer n'importe quel gardon, c'est à peu près pareil tout le temps. Et là, on va commencer à être dans des milieux rocheux, souvent. Donc, dans ces milieux rocheux, ils sont assez peu propices à une vie aquatique, piscicole, si on peut dire. Hein, parce que il y a assez peu de choses à manger. Et que mangent donc les poissons? Je vous pose la question.
0: Alors, justement, je ne saurais pas vous répondre.
1: Alors, bon, la plupart des poissons qui vont être dans ces eaux froides, ben, c'est des poissons carnassiers, c'est principalement la truite, hein, truite fario, donc, hein, la truite sauvage. Et cette truite, bon, elle est tout à fait armée pour pouvoir nager, vaincre un petit peu le courant et se déplacer très rapidement dans les courants, entre les pierres, et attraper les petits insectes aquatiques qui sont dans l'eau et qui prouvent bien souvent la propreté de l'eau par leur diversité. Alors c'est tous ces petits insectes aquatiques qui passent en fait, ce sont les insectes évidemment qui finiront un jour par avoir des ailes, comme tous les insectes, mais qui passent une grande partie de leur vie dans l'eau, et qui se nourrissent dans l'eau, et qui se déplacent dans l'eau, et qui se cachent dans l'eau aussi d'ailleurs, sous les pierres, contre les rochers, pour ne pas se faire attraper systématiquement par les poissons. Alors on peut y trouver aussi des verrons. Un petit peu plus bas, on va commencer à trouver quelques verrons dès qu'il y aura un petit peu de sable, dès qu'il y aura des endroits où ils pourront se cacher derrière les plaques de schiste. On va trouver un petit peu plus bas encore les écrevisses. Alors ça aussi, c'est une espèce qui quand même est assez intéressante. Quand je parlais de courants forts, l'écrevisse peut vivre dans des endroits où les courants sont relativement forts. Elle profite évidemment quand même aussi des caches, de se mettre sous les rochers ou sous les dalles. Mais on a remarqué qu'après des fortes crues, nos écrevisses sont toujours là. Donc elles ont quand même su résister d'une façon ou d'une autre à ce courant.
0: Alors une petite question sur les écrevisses. J'imaginais, parce que je ne suis pas quelqu'un d'habitué à l'observation des rivières, j'imaginais que les écrevisses étaient plutôt petites. Or, j'ai eu l'occasion de voir, il y a très peu de temps de cela, un de mes amis m'a dit « Regarde, on a vu une écrevisse énorme qui devait faire, je ne sais pas, peut-être 17 cm de long. » Alors finalement, l'écrevisse, c'est petit, c'est grand, c'est comment ?
1: Alors, il faut pas dire l'écrevisse, parce que en France, on a 5 espèces d'écrevisses différentes, et toutes ne vivent pas dans les eaux oxygénées propres des ruisseaux et des zones apicales. Donc, je pense que l'écrevisse que vous avez vue, elle était dans un milieu calme, d'abord, dans un milieu riche, en tout cas, parce que pour arriver à 17 cm, il faut manger. Et puis, il y a aussi des écrevisses qui sont connues pour arriver à grandir beaucoup plus vite que d'autres. Donc moi, quand je parlais de l'écrevisse, c'était notre écrevisse, pas nationale, puisque je vous dis qu'il y en avait plusieurs, mais notre écrevisse Sevenol, qui est pas que Sevenol, qui est dans tous les endroits où encore on a pu lui laisser de l'eau propre, c'est l'écrevisse à pied blanc. C'est une espèce qui, elle, est assez petite, effectivement, qui met, du fait de la froideur de l'eau, du fait peut-être de la difficulté de se nourrir, parce que la plupart des crustacés ou des poissons se nourrissent peu quand les eaux sont froides, donc là, les eaux réchauffent très peu, près des sources. On est toujours dans des eaux qui dépassent guère les 15 degrés. Donc vous imaginez que l'hiver, ça descend quand même assez bas, même voire des fois, ça peut être carrément le gel prononcé. Et à ce moment-là, il peut ne plus y avoir de nourriture. Donc ces écrevisses à pied blanc, on les retrouve sur toutes ces zones qui peuvent être très propres et très oxygénées. Les eaux froides sont en général très oxygénées. L'oxygène se dissout dans l'eau dès que les eaux commencent à atteindre des températures au-dessus de 18-20 degrés. Donc pour les écrevisses à pied blanc, on ne trouve plus d'écrevisses à pied blanc à partir de 20 degrés, ou très rarement.
0: Alors vous parlez d'eau pure, d'eau oxygénée, j'ai remarqué que vous avez employé la même expression pour la truite, les fameuses truites Fario. Ce sont, je pense, j'imagine, aujourd'hui on en parle beaucoup, de bons indicateurs de la pureté de l'eau, ou au contraire, leur absence montre peut-être des signes également de toxicité de l'eau.
1: Oui, tout à fait, la truite et l'écrevisse, encore plus que la truite, sont vraiment des indicateurs très très forts de la pureté de l'eau et de son de sa propreté dans le sens le plus noble du terme, c'est-à-dire de l'eau qu'on peut boire directement au ruisseau, presque.
0: On voit des sourds, on voit des truites et des écrevisses, on pourrait boire l'eau.
1: Ouais, je n'irai pas jusqu'à là, parce que effectivement, il peut y avoir des pollutions très ponctuelles dues à un accident quelconque, et il peut y avoir quand même aussi, à ce moment-là, encore des truites et des écrevisses. Mais très souvent, ça va de pair, oui.
0: Alors, autre question également pour ceux de nos auditeurs qui ont déjà eu l'occasion de m'entendre dans certaines séries d'émissions. Certains savent que je ne fais pas que de la radio. Je m'occupe également d'apiculture, j'ai quelques ruches. Et il y a quelques années de cela, un ami nous avait prêté un petit coin dans les Cévennes pour mettre nos ruches le temps du châtaignier. Et on s'est trouvé en pleine nuit, nez à nez, avec des gens sortis d'un buisson qui nous ont interpellés d'une manière assez agressive en nous demandant ce qu'on faisait. Et nous, on a soupçonné, parce qu'on n'a jamais su le fin mot de l'histoire, que c'était des gens qui étaient la nuit en train de pêcher des écrevisses. Est-ce que c'est vraisemblable ?
1: Tout à fait. L'écrevisse a une activité nocturne assez prononcé, disons, même si on la voit des fois sortir le matin jusqu'à ce que le soleil, disons, atteigne le ruisseau, ou le soir, une fois que le soleil effectivement a commencé un petit peu à être un peu moins fort, on les voit à ce moment-là, si on s'est observé, marcher le long des berges sur les fonds pierreux, sablonneux, ça dépend des endroits. elles ont à ce moment-là une recherche, une activité pour se nourrir.
0: Qu'est-ce qu'elles mangent précisément ?
1: Alors, qu'est-ce qu'elles mangent ? Il aurait fallu demander à vos braconniers, parce que je pense que si effectivement des gens se promènent la nuit, peut-être c'est pour observer les écrevisses avec une lampe, mais c'est pas très recommandé quand même, parce que bon, ça fait douter quand même un petit peu de leur activité. Peut-être vous auriez pu, en observant de plus près, voir ce qu'ils avaient dans leur sac, peut-être pour essayer d'attirer ces écrevisses. Ou alors ils les ramassaient à la main, tout simplement, si c'est un endroit où on peut facilement accéder, s'il n'y avait pas trop d'eau. Alors, bon, pour vous répondre tout de suite, qu'est-ce qu'elles mangent ? Elles sont détritivores. Bon, les détritivores, ça veut dire qu'elles peuvent manger aussi bien des animaux en décomposition que des végétaux en décomposition. Et pour la petite histoire, je vais même vous dire que moi, j'ai vu des écrevisses manger des châtaignes pourrissant au fond de l'eau. Donc, vous voyez, une écrevisse sévenole bien adaptée à ses veines.
0: Et qui fait office, donc, l'écrevisse, un petit peu de balayeur des rues, en quelque sorte. Hein.
1: C'est un peu ça.
0: Fort heureusement, elles sont là pour ça.
1: Elles peuvent même arriver à attraper des petits animaux. Tout à l'heure, je parlais des insectes, dans leur phase de vie aquatique. Tout ce qui est, vous savez, les trichoptères à fourreau, ces petits vers, entre guillemets, c'est pas des vers, mais enfin, qui sont dans un petit fourreau, soit fait avec des branchettes, des aiguilles de pin, soit avec des pierres qui sont collées sur le corps. Elles peuvent attraper ce genre d'insectes aquatiques et se nourrir. Et là, je vais vous donner une petite anecdote. Donc, assez souvent, je fais des incursions sous l'eau. Donc, comme je vous le recommandais tout à l'heure, avec un masque, des fois aussi une combinaison, parce que quand il fait très froid, pour justement continuer à faire de l'éthologie, d'étude de comportement des différentes espèces. Et j'avais plongé une fois dans un ruisseau parce que je depuis un moment, je ne voyais plus d'écrevisses le soir dans ce ruisseau. Donc, il s'est avéré qu'il y avait eu sûrement, non pas une pollution, mais une maladie assez grave de l'écrevisse, là, à cet endroit-là. Et quelques mois après, j'étais vraiment étonné du nombre de trichoptères qu'on pouvait voir là où j'avais justement été mettre mon nez sous l'eau autrefois. Où, à ce moment-là, il y avait des écrevisses et on voyait beaucoup moins de ces insectes. Donc, je pense que la disparition de l'un avait permis à l'autre de progresser.
0: Et ça, c'est ce que je pense. La plupart du temps, les observateurs de la nature peuvent voir cette interactivité entre les animaux. Justement, j'aimerais vous poser une question d'interactivité, en quelque sorte, parce que je l'écrivais le temps que vous parliez. On sait que les animaux ont des territoires, ils défendent leur territoire, on le sait, tout aussi bien des oiseaux ou des espèces, des mammifères naturellement importants. Est-ce qu'on a observé, est-ce qu'on peut dire la même chose de truites ou d'écrevisses avec chacun son territoire défendu ?
1: Ben ça, alors, pour la truite, sans problème, vous avez qu'à demander si vous connaissez un pêcheur de truite, comment il s'y prend et est-ce qu'il espère faire quand il trempe son verre ou quand il essaye de mettre sa mouche. Effectivement, les truites les plus fortes, les plus grosses, peut-être les plus vigoureuses, les plus malines, vont avoir le poste de chasse le plus efficace. Et elles vont le défendre de façon formelle jusqu'à des fois se faire prendre par le pêcheur ou le héron ou la loutre ou n'importe quel prédateur. Mais effectivement, il y a ce phénomène qui se fait chez les poissons, chez les crustacés, donc l'écrevisse, c'est pareil. On s'aperçoit que les gros mâles avec leurs grosses pinces chez l'écrevisse à pied blanc sont très dominants et chassent les plus petits, et les repoussent et font le vide autour d'eux quand ils sont partis à la recherche de nourriture.
0: Voilà,
1: quitte à manger même peut-être des petites écrevisses.
0: Ah, jusque-là même. C'était intéressant parce que c'est vrai qu'on pense au territoire et on nous montre à la télévision en particulier parce que bien entendu c'est bien plus spectaculaire la défense des territoires, que ce soit des loups, que ce soit des grosses espèces, les lions, etc., etc. Mais c'est pareil pour l'écrevisse ou pour la truite. Une dernière question parce que on a déjà dépassé le temps imparti, ça va vite. Vous parliez de braconnage. Alors, il y a des saisons, des lois bien particulières pour ce qui concerne la pêche de l'écrevisse ?
1: Ben pour l'écrevisse à pied blanc, effectivement, les fédérations de pêche, je pense surtout à celle de Lozère, ne veut pas interdire la pêche parce que cette pêche elle est quand même assez particulière et elle intéresse quand même un certain nombre de personnes. Donc pour éviter qu'il y ait du braconnage du fait qu'on n'a plus de possibilité de pêcher, il l'ouvre que 2 jours par an. deux jours fin juillet, donc en général. Et bon, voilà, c'est une des lois, mais en tout cas une des façons de faire pour protéger l'espèce.
0: C'est-à-dire qu'elle est à ce point en voie de disparition qu'on ne puisse s'ouvrir que deux jours, ou bien ?
1: Pas disparition, mais raréfaction. Oui,
0: raréfaction qui est due à quoi, vous le savez ?
1: Pas qu'au braconnage en tout cas, mais aussi au fait que les eaux sont bien souvent moins propres, plus chaudes aussi, hein, il faut aussi penser à ça. On est peut-être dans une période aussi où l'eau commence un petit peu à diminuer plus vite en saison, et à ce moment-là, elles vont se retrouver que dans les endroits où je vous disais, donc de l'eau fraîche et oxygénée. Et à ce moment-là, elles vont être moins ailleurs. Si on interroge les vieux, les vieux pêcheurs, les vieux sévenols, les gens qui ont 30 ou 40 ans derrière eux de pratique, de pêche, peut-être de braconnage aussi, ils vous le diront. Il y a des endroits où ils nous citent la présence d'écrevisses, alors que maintenant, on peut toujours chercher, on n'en trouve plus.
0: Alors, ça serait dû à un réchauffement significatif, disparition de l'eau, sécheresse plus importante?
1: Je pense qu'il va falloir faire une émission là-dessus, parce que ça va nous prendre beaucoup de temps que de discuter là-dessus, de ça. Mais effectivement, il y a une modification. On est peut-être dans une modification. Mais bon, elle va durer combien de temps? On ne sait pas.
0: Je vous remercie, Dominique Foubert. On arrive au temps imparti de cette émission, mais ça n'est pas terminé, parce que je crois qu'on n'a fait que quelques mètres, hein, en partant du haut de la rivière. On a bien des choses à découvrir aujourd'hui. Plus particulièrement, on a parlé de la truite Fario, des écrevisses, et en particulier des écrevisses à pieds blancs. Je ne sais pas comment vous faites pour les voir, les pieds blancs, mais c'est intéressant à savoir. En tout cas, on se retrouve dans une prochaine émission. Au revoir.
1: Au revoir.
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1: Amis auditeurs, bienvenue. Je ne sais pas si vous connaissez Suzanne Noël. La vie de cette femme exceptionnelle est relatée par Leïla Slimani dans un magnifique double album de bande dessinée illustré par Clément Oubrerie sous le titre « À main nue ». Née dans une famille bourgeoise et mariée très jeune à un médecin, Suzanne commence par mener la vie oisive et confortable des épouses de sa condition. Mais la jeune femme rêve d'être utile et d'étudier. Avec le soutien de son mari, elle se lance à son tour dans des études de médecine, à une époque où la présence de femmes était rarissime. D'abord affectée dans le service de chirurgie faciale du professeur Morestin, puis dans celui de dermatologie du professeur Brock, elle devient pionnière dans le domaine de la chirurgie réparatrice et fait des miracles en opérant les gueules cassées de la Grande Guerre. Cette première étape fait l'objet du premier tome. Mais les exploits de cette femme libre et volontaire ne s'arrêtent pas là. Décidée à aider ses consœurs, elle milite pour le droit de vote des femmes et pour que leur place soit reconnue dans la société. Dans les années 20 et 30, elle se lance dans la chirurgie esthétique, qui a pour elle un rôle social important. En effet, Suzanne Noël accepte d'opérer des personnes, hommes, femmes ou enfants, de tous milieux, et les plus pauvres parfois gratuitement, en leur permettant de réparer les malformations de naissance ou des suites d'un accident. Elle leur permet de retrouver leur dignité. Elle opérera Sarah Bernard après un lifting raté aux États-Unis. Alors que les drames se succèdent dans sa vie privée, Suzanne Noël s'investit plus que jamais dans son travail. Contactée par le club féminin des soroptimistes, créé aux États-Unis, elle fonde en 1924 le premier club soroptimiste à Paris, puis une dizaine d'autres dans toute l'Europe, et même ceux de Pékin et de Tokyo. Pour ses deux activités professionnelles et militantes, elle fera le tour du monde, ne cessera jamais de se former et d'entreprendre, et aura à cœur de transmettre sa passion et d'encourager d'autres femmes à suivre sa trace. Pendant la Deuxième Guerre mondiale, elle se lance dans un autre genre d'opération, en modifiant le visage de personnes juives ou de résistants recherchés par la Gestapo. Ce roman graphique fait sortir de l'ombre une femme injustement méconnue. Les deux tomes sont maintenant disponibles sous forme de coffret, idéal pour un cadeau. À main nue, par Leïla Slimani et Clément Oubrerie, est paru aux éditions des Arènes.
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1: Il est minuit.
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3: À Florac où il fait beau, il fait bon vivre aussi avec quelques dizaines d'associations qui sont présentes. Léo, vous allez bien ?
4: Je vais toujours aussi bien, on fait toujours aussi beau, il fait toujours aussi bon, il y a toujours autant de monde, ça fait plaisir.
3: Et une belle collaboration radiophonique entre Radio Bartas qui est bien implantée ici à Florac et puis Radio Intervalle qui est plus sur la région mais qui vient aussi à Florac, on est là depuis quelques dizaines d'années. Alors on va s'intéresser à une monnaie locale, enfin locale, elle prospère quand même dans toute la région, vous m'avez dit jusqu'à l'Est, donc ça va même jusque dans le département du Gard. On est avec Laurent. Bonjour Laurent.
5: Bonjour.
3: Oh là, Laurent, il a la pêche. Laurent, vous venez nous parler de l'Aïga. Alors, Aïga, c'est venant à la Igualinda, c'est l'eau.
5: Si. Et oui, c'est l'eau.
3: Une monnaie locale. Alors, on va revenir à l'origine du projet parce que c'est vrai que ça s'est beaucoup développé, pas qu'en France d'ailleurs, ces monnaies locales, il y a une quinzaine, 15-20 ans, dans un rapport au système monétaire global et à l'économie, on va même dire à un système capitaliste, pour proposer du participatif et du vivre local aussi. On revient à l'origine du programme ?
5: C'est bien ça, oui, des monnaies locales. Même avant la guerre, il y avait le vire en Suisse, a été un système d'échange entre entreprises d'ailleurs, pour éviter la débâcle de la crise de 29 et continuer à s'échanger de l'argent. Mais les monnaies locales en France, en tout cas, sont encadrées par la loi de 2014 qui institue qu'une unité de monnaie locale est égale à 1 euro sans spéculation en pure parité. L'intérêt de la monnaie locale, il y en a 70 en France qui sont en fonctionnement. L'AIGA, elle, est sur ce territoire au bord qui sont pas absolument, enfin qui sont poreuses si on veut, mais qui concernent en gros le territoire Cévenol. Ça a commencé dans le piémont Cévenol il y a 6-7 ans et ça s'est implanté sur Florac il y a 4-5 ans maintenant et c'était assez durable, assez stable. Il y a sur Florac plus de 80 accepteurs, c'est-à-dire commerçants, mais aussi médecins, kinés, etc., qui acceptent l'AIG. On peut payer en AIG sa prestation ou son produit, avec l'idée que ces commerçants ensuite puissent acheter à leurs fournisseurs en AIG, de façon à ce que ça circule dans un territoire donné. Ça permet d'avoir une autonomie du territoire et de ne pas dépendre de ce que font les banques de notre argent.
3: Voilà, et c'est important. Léo, peut-être une réaction ?
4: Oui, je me demandais actuellement, depuis la création de l'AIG, combien du coup d'AIG est en circulation ? On a le chiffre
5: Actuellement, sur les territoires Cévenol, 60 000 euros sont en circulation. C'est l'état des lieux actuel.
3: Alors, on a eu la mondialisation. Bon, on en revient un peu ces dernières années avec ce qui se passe du côté outre-Atlantique. La mondialisation, c'était l'idée qu'on avait une seule monnaie aussi, évidemment. Là, on revient à quelque chose d'un petit peu différent en disant non, on se rend compte que cela a un impact sur le local. C'est-à-dire que d'un coup, on vend plus son petit produit, on fait importer des poulets, etc. Alors, peut-être pas à Florac, évidemment, mais aller un peu plus en précision sur vraiment ce que ça pourrait changer. Parce que c'est vraiment dans une approche de changement, de localisation, de relocalisation d'une certaine manière.
5: Oui, en effet, les rapports de mondialisation et de dépendance que nous avons avec les transports mondiaux sont jugulés par des échanges locaux qui permettent à un territoire d'avoir sa propre circulation de monnaie sans être impacté par les fluctuations d'échanges mondiaux. Pas seulement en produits, mais aussi en services.
3: Et qu'est-ce qui vous empêche aujourd'hui d'aller plus loin ? Parce que vous avez parlé de 80, c'est pas beaucoup 80. Où est-ce que vous êtes bloqué aujourd'hui pour permettre à cette monnaie d'être vraiment diffusée, reçue ? Mais le nombre de commerçants et autres qui l'utilisent ?
5: Le nombre d'AIG en circulation. Alors, ce qui fait que ça se développe pas tant que ça, c'est surtout le manque d'informations. Parce qu'il y a aussi une autre chose qui évolue, c'est que de plus en plus, les échanges se font par carte bancaire. Et là, nous, les monnaies locales, et l'AIGA en particulier, se sont dotées d'outils numériques Et on peut acheter maintenant avec son téléphone portable via une application qui ne passe pas par les banques, qui ne passe pas sur des cartes bancaires, mais qui passe sur des applications qui permettent d'acheter à des commerçants avec de téléphone portable à téléphone portable. C'est en cours d'expérimentation sur le territoire des Cévennes en Aïga à partir des commerçants eux-mêmes. Et très bientôt, nous allons le développer, y compris pour les consommateurs, les acheteurs.
4: Je pense à beaucoup de festivals qui sont en train de créer du coup leur propre système de monnaie sur place pour avoir une certaine gestion de leur entrée, de leur sortie. Est-ce que ce serait simple pour un festival, par exemple, ou pour un événement qui a lieu une fois par an, d'utiliser l'AIGE? C'est difficile. Derrière, on ne peut pas rééchanger en euros, ou on peut rééchanger et il y a une perte? Comment ça fonctionne?
5: Oui, alors, on a déjà eu des expériences lors d'événements, d'avoir une caisse à l'entrée de la zone. On l'a fait à Saint-Germain-de-Calberte il y a un peu moins d'un an, et on l'a fait plus récemment cet été au festival à Chanac, où et les différentes échanges qui pouvaient se passer à l'intérieur de ce festival ou cette fête se faisaient exclusivement en AIGA. Ça a permis surtout à des gens qui ne connaissaient pas l'AIGA de le manipuler. J'ai des très beaux billets, d'ailleurs ils sont très colorés, ils sont très jolis. Ça permettait de le faire connaître.
3: Alors il y a des monnaies, vous parliez du vire il y a quelques minutes de cela, ça c'est en côté suisse, mais le vire, on peut aujourd'hui faire même un crédit en vire, il y a une banque vire avec l'AIGA. Est-ce qu'on va arriver à développer un peu plus? Parce que la monnaie, c'est le problème du fiduciaire depuis l'origine des temps, c'est d'arriver à l'utiliser au maximum, et au niveau local, ça serait intéressant aussi.
5: Oui, c'est intéressant. Il y a deux choses à dire là-dessus. D'une part, du point de vue de la banque, dans l'échange avec un AIGA, qu'une personne qui vient échanger un AIGA contre un euro, cet AIGA va servir à acheter des choses, comme un euro, mais l'euro que l'association que nous tenons, Cévennes en Transition, prend, va le déposer à la NEF, qui est une sorte de banque éthique, qui permet de financer des projets locaux, solidaires.
3: Banque coopérative, voilà.
5: Les banques coopératives. Mais il y a aussi, c'est pas sur l'AIGA, mais en région parisienne, il y a une société coopérative qui se constitue en banque pour développer la monnaie locale, la pêche, qui est en région parisienne.
3: Et quand même, Léo, ce qui serait bien, c'est de savoir comment on peut se procurer des AIGA quand on n'est pas forcément à Florac aujourd'hui sur le forum et qu'on vous rencontre. Alors, bien sympathiquement, oui. Mais vous m'avez dit à l'Est, le Vigan, etc. Mais on fait comment? Parce que est-ce qu'il y a un bureau quelque part?
5: Alors,
3: où on peut
5: oui,
3: sortir?
5: Mais bien sûr, c'est très important. Il y a des comptoirs d'échange qui se trouvent souvent lors d'organisations de fêtes, mais aussi dans des locaux spécifiques. À Florac, par exemple, à La Pompe, il y a un comptoir d'échange qui se tient plusieurs fois par semaine.
3: Donc La Pompe, c'est pas La Pompe à essence, c'est l'association Un Tiers La Pompe, hein. Juste pour ceux qui nous écoutent et qui sont un peu plus loin. Oui, bien sûr, on vous écoute.
5: À Florac, mais aussi dans d'autres territoires, à Alès, au Vigan, il y a des lieux qui sont des comptoirs d'échange qui permettent d'échanger AIGA contre euros.
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1: Amis auditeurs, bonjour. Nous avons démarré la dernière fois une nouvelle parabole. Il s'agit de la parabole du riche insensé. Si vous souhaitez la suivre avec nous dans votre Bible, vous la trouverez dans l'Évangile de Luc au chapitre 12 et à partir du verset 16. Christophe Selma, bonjour.
2: Bonjour Dani.
1: Bienvenue à ce micro. Nous avons besoin de vos lumières, de votre approche aussi de la vie au quotidien. Je crois que vos qualités de psychologue sont importantes pour voir de quelle manière le message biblique s'applique à notre vie d'homme et de femme dans notre quotidien.
2: Oui, parce que l'Évangile est un humanisme, dans la mesure où Dieu devient homme pour nous expliquer ce qu'est un homme, comment il doit vivre, ce qu'il doit penser, parce qu'il est image de Dieu. Je crois qu'il nous faut concevoir le message de l'Évangile comme un message qui nous touche, comme vous le dites, au quotidien, dans nos rapports avec nous-mêmes, avec nos semblables, dans notre couple, dans notre famille, dans notre santé. Le message de l'Évangile est un message intégral qui touche toute la personne humaine, tout son être, corps, âme, esprit. Dans la Bible, tout est sacré. Ce n'est pas seulement la spiritualité qui est sacrée, mais aussi la santé, la nourriture, le travail. Car l'apôtre Paul dira, quoi que vous fassiez, faites tout pour la gloire de Dieu. Alors je crois en un évangile, en une bonne nouvelle qui touche tous les aspects de la vie et toutes les dimensions de notre être.
1: Alors la dernière fois, vous nous avez présenté Jésus qui répondait à une requête d'un homme, une requête que l'on pourrait entendre de nos jours tout aussi bien. Aide-moi à obtenir justice, en quelque sorte, dis à mon frère de partager l'héritage avec moi. Je pense que dans toutes les familles,
2: Et toujours sur les problèmes d'argent. C'est là-dessus qu'on se divise, qu'on se bat comme si c'était le seul Dieu de ce monde.
1: Voilà. Alors effectivement, justement, Jésus lui répond par une parabole, une histoire qui va lui permettre de concrétiser sa pensée en remettant à sa place la vraie valeur de l'argent. Je crois que c'est important.
2: La démarche de cet homme était une démarche d'avarice, car suite à l'interpellation de Jésus par cet homme qui lui demande de trancher un problème d'héritage, il va dire à la foule aussi, car cet homme sort de la foule pour l'interpeller sur son problème personnel, il dira « Gardez-vous avec soin de toute avarice ». Parce que justement l'avarice
1: gagne c'est
2: tellement,
1: dangereux.
2: Tellement rapidement notre cœur. Pourquoi ? Parce que l'argent, voyez-vous, c'est un symbole
1: de pouvoir,
2: d'orgueil,
1: de réussite,
2: de réussite personnelle. On mesure le succès de notre vie par rapport au salaire que l'on gagne. Et Jésus va finalement bouleverser notre conception de voir les choses par cet enseignement qui est donné, car la vie d'un homme ne dépend pas de ses biens. Car Jésus est venu nous apporter la vie. Il est venu nous sauver. Et le message est clair. Ce n'est pas par l'argent que nous gagnons, par nos possessions matérielles, que nous pourrons nous gagner le ciel. Quand bien même, à un moment donné de l'histoire du christianisme, des gens ont pensé que l'on pouvait, par de l'argent et par des messes payées, gagner plus facilement le ciel ou sortir du purgatoire. Jésus nous dit que l'argent n'a aucun pouvoir
1: pour
2: gagner la vie et tout particulièrement la vie éternelle dans le royaume des cieux.
1: Alors il est particulièrement important de voir l'approche de Jésus par rapport à ses richesses, et c'est ce qu'on va voir dans un instant.

0: Christophe Selma, vous nous avez présenté des hommes que l'on trouve dans le texte biblique et qui étaient particulièrement riches. Et cela nous a permis de mieux comprendre que la richesse en soi n'est ni bénédiction ni malédiction, mais cela peut être un outil au service de Dieu.
1: Alors, ce que vous dites est très important, parce que ce n'est pas tant la richesse en soi qui est bonne ou mauvaise, c'est l'attitude du cœur et de l'esprit vis-à-vis de cette possession-là. Et je voudrais, pour expliquer à nos amis auditeurs cette notion capitale, rappeler un épisode de la vie du Christ. Un jour, à Capernaum, il y a un homme riche qui vient voir Jésus et qui lui dit que faut-il faire pour avoir la vie éternelle. Et Jésus lui dit observe les commandements, c'est-à-dire finalement ait une relation d'amour vis-à-vis de Dieu, vis-à-vis de l'autre et vis-à-vis, bien sûr, de toi-même. Et Jésus, voyant que cet homme avait un sérieux problème vis-à-vis des biens matériels, et comme il veut suivre Jésus, Jésus lui dit « Va ». Vends tout ce que tu as et donne-le aux pauvres. Parce que c'était son problème. Il était très attaché au bien matériel. Et le texte nous dit que comme il était très riche, il s'en alla tout triste. Et les disciples furent scandalisés par l'attitude de Jésus qui, devant un homme qui désire le suivre, un homme qui a une véritable recherche spirituelle, lui posait une telle condition de service, à savoir se débarrasser de ses biens matériels, sans troubler. Ils sont inquiets même, parce qu'ils avaient choisi de suivre eux aussi Jésus pour aussi être récompensés et avoir des biens matériels. Et voici ce qui se passe suite à cet homme très riche qui s'en alla tout triste, car il avait de grands biens. Jésus, regardant autour de lui, dit à ses disciples, suite à cette interview avec cet homme à Capernaum, qu'il sera difficile à ceux qui ont des richesses d'entrer dans le royaume de Dieu. Il ne dit pas que c'est impossible, il dit que c'est difficile. Alors voici la condition. Les disciples furent étonnés de ce que Jésus parlait ainsi. Pourquoi ? Parce qu'on pensait à l'époque que la richesse était le signe, la preuve de l'approbation divine, de la bénédiction de Dieu. Alors, face à l'étonnement des disciples, Jésus reprend la parole et leur dit « Mes enfants, qu'il est difficile à ceux qui se confient dans les richesses d'entrer dans le royaume de Dieu. » Vous voyez la différence ? Ce n'est plus
0: ceux qui être riche, mais de se confier.
1: Mais ceux qui se confient, c'est-à-dire ceux qui mettent leur confiance dans la richesse comme valeur en soi, comme recherche personnelle de glorification, de pouvoir, de savoir. Et alors, il y a cette fameuse parole qui a souvent été mal interprétée. Jésus dit, il est plus facile à un chameau de passer par le trou d'une aiguille qu'à un riche d'entrer dans le royaume de Dieu. Alors le trou de l'aiguille, il est vrai qu'aucun chameau ne peut passer par le trou d'une aiguille. Alors à Jérusalem, il y avait dans les murailles qui entouraient la ville des passages très étroits, très très bas, qui permettaient d'entrer. Les commerçants pouvaient aller et sortir. Et il est vrai qu'un chameau, alors ces passages étroits, ça s'appelait le chat, C-H-A-S, c'est-à-dire le trou de l'aiguille. Mm-hmm. Et c'est vrai que les chameaux ne pouvaient pas passer s'ils étaient chargés de tout leur sac, de tout leur marchandise, tout leur paquetas. Et que donc, par contre, si le commerçant, si le propriétaire du chameau acceptait de délester le chameau de
0: tout
1: son chargement, il pouvait passer. Mm-hmm. Alors le message est clair Hein. Le chameau peut passer par le trou de l'aiguille à condition de déposer ses charges. Alors la même chose pour chacun d'entre nous. L'image peut-être n'est pas très belle, je voudrais pas comparer ici un croyant à
0: un chameau.
1: Mais cela veut dire que nous devons tout simplement accepter que la richesse que nous avons ne doit pas s'identifier à la valeur de notre personne. Et ce n'est pas parce que nous sommes riches que nous aurions sur nous une bénédiction particulière, à moins que l'on soit riche pour Dieu et que cette richesse, nous la concevions comme étant une bénédiction que Dieu nous donne afin de nous utiliser comme un canal et la faire rejaillir aussi sur les autres. Et c'est ainsi que l'on doit comprendre ce message de Jésus. Il est impossible à quelqu'un qui se confie dans les richesses d'entrer dans le royaume des cieux, mais des hommes riches, comme nous l'avons vu, comme Abraham, comme Job, comme le roi David, qui était extrêmement généreux pour son peuple, étaient bien sûr des fils de Dieu, et le père de la foi, Abraham, était bien sûr très riche. Alors, je voudrais terminer sur ce point. On nous dit que les disciples furent encore plus étonnés et ils se dirent les uns aux autres, « Et qui peut être sauvé ?» Jésus les regarda et dit, « Cela est impossible aux hommes, mais non à Dieu, car tout est possible à Dieu. » Autrement dit, Dieu est capable de changer le cœur d'un avare, d'un possessif, d'un jouisseur, pour l'amener à déposer ses fardeaux, ses richesses à ses pieds et de le rendre riche pour Dieu. Il peut et il doit continuer à toujours amasser des trésors, mais il les amasse dans le ciel pour servir à la gloire de Dieu. Je me rappelle encore dans les évangiles d'une petite histoire qui est très forte. Jésus se trouvait dans le temple et il observait la façon dont les gens mettaient de l'argent dans le tronc. Et à un moment donné, il interpelle ses disciples, il dit, regardez, cette veuve a mis plus d'argent que tous les autres. Or, elle avait mis la plus petite pièce de monnaie
0: qui existait à l'époque.
1: Une pite, la plus petite pièce de monnaie de l'époque. Pourquoi ? Parce que et Jésus dit aux disciples, elle a mis plus que tous les autres parce que elle a donné tout ce qu'elle avait. Alors voilà la véritable attitude du cœur. Il nous faut, vis-à-vis de l'argent, être capable de donner à Dieu tout ce que nous avons. Et Dieu nous bénira. Et c'est tout le message de ce que nous verrons dans l'émission suivante sur le sens de la dîme. Pour les musulmans aussi, il y a un des piliers de la foi qu'on appelle la zakat, la dîme. C'est le don de ce que l'on est et de ce que l'on a au bénéfice de ceux qui en ont besoin.
0: Une approche biblique donc de ces richesses et de la manière dont nous pouvons les percevoir. Je vous remercie Christophe Selmar. Je vous dis à bientôt.
1: Au revoir.
0: C'était Parabole, une rencontre avec Christophe Selmar, professeur de théologie et psychologue. Amis auditeurs, je vous rappelle que des résumés de ces rencontres sont à votre disposition. Si vous souhaitez avoir une trace écrite de ces émissions, vous nous écrivez. À bientôt.

pour chaque jour. Dominique avec vous. La terrasse de la cathédrale de Bâle, en Suisse, domine le Rhin, toujours impressionnant. De cette terrasse, on peut observer les allées et venues d'une grosse barque qui sans cesse transporte bêtes et gens d'une rive à l'autre du fleuve. Pas de moteur, pas de voile, pas de rame. Simplement, la barque se place obliquement par rapport au courant de l'eau et c'est ce courant qui la chasse vers l'autre bord. En fait, ce n'est pas tout à fait aussi simple que ça. En réalité, mais on ne le voit pas tout de suite, il y a un câble jeté à bonne hauteur en travers du fleuve. Et c'est parce qu'elle est liée à ce câble par un système à poulies que la barque peut utiliser pour sa traversée la force du courant et arriver ainsi sur l'autre rive au point où on l'attend. Sans le câble, la barque évidemment serait emportée au hasard et pour rien. Et si ce fleuve, c'était notre vie qu'il représentait ? Ne faudrait-il pas aussi à nos barques un câble tendu au-dessus d'elles ? Alors, au lieu d'être malheur, nos jours deviendraient traversés.

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Bienvenue à l'écoute de Contre toute attente, c'est Christine qui va vous piloter tout au long de cette émission. Aujourd'hui, contre toute attente, autour d'un personnage très célèbre dont je vous dirai deux mots après cette chanson de Michael Jones, Guitar Man.

C'était donc Michel Dupont, ou pardon, en anglais Michael Jones, mais enfin, ça revient au même. Je vous parlais il y a quelques instants d'un illustre personnage. En 1985, on a commémoré le tricentenaire de la révocation de l'édit de Nantes, puis le 450e anniversaire de la Réformation à Genève en 1986. Et par la suite, l'occasion s'est présentée de rencontrer un historien très qualifié en général et particulièrement calé en ce qui concerne un homme respecté par les uns et contesté par d'autres, Jean Calvin.

0: Cargo, No More Trouble par Bill Derem. Une chanson sur l'espoir parfois un peu fou des opprimés. Ce qui nous ramène à Calvin, qui s'est beaucoup occupé des déshérités, comme nous allons le découvrir. Mais auparavant, j'aimerais vous présenter notre invité, Gabriel Mützenberg, historien et journaliste résidant à Genève depuis de longues années. Il est passionné par Calvin, auquel il a consacré déjà quelques ouvrages, et il a accepté de répondre aux questions de Philippe Malédor sur l'institution chrétienne, sans doute le livre central dans l'œuvre du réformateur. Mais commençons par un peu d'histoire.
1: Oui, je pense qu'il est important de fixer quelques points concernant cet ouvrage, qui est au fond une espèce de catéchisme, on pourrait dire, à certains égards. Enfin, c'est un exposé de la religion chrétienne, telle que la comprend Calvin, et qui a été rédigé très peu de temps après ce qu'on pourrait appeler sa conversion, qui n'est pas très précise dans le temps d'ailleurs, parce que Calvin est toujours un homme assez discret sur lui-même, sur ses propres conditions, et qu'il n'a pas fixé d'une manière précise dans le temps le moment de sa conversion. Mais enfin, c'est dans les années 33, sans doute, 32-33, qu'il a fait le pas décisif concernant son changement d'orientation, ayant été en somme très attaché lui-même à l'Église catholique romaine. C'était pas un homme qui était, disons, contre l'Église, a priori, au contraire. Mais enfin, au bout d'un certain temps, après avoir examiné les problèmes qui se posaient à l'époque, après avoir été un humaniste aussi, il a compris que l'Église de son temps était dans l'erreur, qu'elle ne suivait pas la parole de Dieu. Et alors il a fait ce pas décisif. Il semble bien qu'à l'époque où son ami très cher, le recteur de l'Université de Paris, Nicolas Cop, a prononcé un discours qui a été assez flambant et qui a assez remué l'opinion à l'époque à Paris, il était déjà gagné, on peut dire, à cette fois nouvelle, puisqu'il a copié de sa main ce discours. Et alors, il a dû quitter Paris, d'ailleurs, précipitamment à cette occasion, parce que tout de suite après ce discours, il y a eu beaucoup de remue-ménage, enfin, à l'université. On a discuté beaucoup de ce discours. Et puis, par la suite, le Parlement a pris des mesures policières, en somme. Il a voulu arrêter les gens qui étaient les fauteurs de ce texte. Nicolas Cop s'est enfui à Bâle et Calvin a dû quitter précipitamment son domicile au collège Fortet. On est venu perquisitionner, il n'y avait personne, il était parti, en catastrophe peut-être d'ailleurs. On a dit parfois qu'il avait dû quitter cette chambre par la fenêtre, il s'est caché dans les environs, et puis ensuite il a pris le chemin du midi de la France, du sud-ouest plus exactement, puisqu'il est allé à Angoulême, chez un de ses amis, du Tillet, qui était un chanoine de cette cité épiscopale.
2: Mais c'est dans cette période qu'il a commencé à réunir quelques notes, peut-être, pour l'institution ?
1: Alors, c'est précisément à Angoulême, où il s'est donc réfugié près de son ami, qu'il a rédigé, enfin, qu'il a médité sur, au fond, sur ce qui était sa conviction profonde sur le plan de la foi, et qu'il a pris des notes. Il n'a pas encore rédigé à ce moment-là, mais on a l'impression qu'il a travaillé à cela pendant peut-être 5 ou 6 mois à Angoulême, avant d'aller plus au sud à Nérac, à la cour de Marguerite de Navarre. Et puis après cette incursion dans le midi de la France, où il rencontre entre autres Lefèvre d'Étaples, ce vieil humaniste évangélique qui n'avait pas eu le courage de passer véritablement à la réforme et qui s'en accusait en quelque sorte devant Calvin. C'est un vieillard, enfin, qui disait après tout, ceux qui m'ont suivi ont été brûlés, un certain nombre d'entre eux, et moi je n'ai pas eu le courage de manifester vraiment mon opinion. Je suis encore vivant, bien que très âgé. Bref, il y a là un témoignage assez émouvant de ce vieil homme que Calvin reçoit justement à ce moment-là, lors de son séjour à Nérac, à la cour donc de Navarre. Et puis, il reprend ensuite le chemin de Paris. Un nouvel événement l'année suivante, donc en 1534, va l'obliger à quitter alors définitivement en tout cas pour presque toujours, la France, après la fameuse affaire des placards, qui en somme ameutent la cour, et en particulier le roi, puisque ces fameux placards qui critiquaient très violemment la messe avec des termes un peu exagérés peut-être, qui ont fait bondir le roi François Ier, puisqu'il avait trouvé de ces placards jusque sur la porte de sa chambre à coucher, voire dans le bol où il mettait son mouchoir. Donc tout cela a provoqué une persécution extrêmement dure de sa part, si bien que Calvin a quitté la France, il est allé à Bâle, il s'est installé alors à Bâle pour un certain temps, dans un des faubourgs de Bâle, où il a rencontré, il a retrouvé enfin des hommes qu'il connaissait déjà, en tout cas certains d'entre eux, des humanistes, des réformateurs aussi, et il a rédigé à ce moment-là alors son institution de la religion chrétienne à Bâle.

0: C'est là, au fond, qu'il a mis la main à cette œuvre, avec aussi la, la fameuse épître au roi qui précédait donc le texte lui-même et qui appelait, au fond, le roi à plus de justice, parce qu'au fond, on accusait les protestants d'être des séditieux, d'être des gens qui voulaient renverser toute autorité, qui étaient, au fond, des révolutionnaires.
1: Et ce dont Calvin s'est défendu par la suite dans ses écrits.
0: Aussi, mais déjà à ce moment-là, dans l'épître au roi, donc il prend une position très nette en disant que le roi n'a pas de serviteur plus fidèle que les réformés, mais qu'ils aimeraient qu'il accepte tout de même leur vue des choses, enfin qu'il les laisse libres de célébrer leur culte comme ils l'entendent, enfin d'adorer Dieu comme ils l'entendent, alors qu'ils ne veulent que le bien, en définitive, et en tout cas pas la révolution. Et puis donc, il rédige tout le reste de cet ouvrage, qui sera publié un peu plus tard, au début de 1536, en latin. Il n'y a à ce moment-là que 6 chapitres en tout, c'est donc un petit ouvrage qui paraît en 1536, un petit livre, enfin qui a quand même 513 pages, mais enfin, c'est très différent de ce qui va se faire par la suite, puisque la dernière édition, en somme, c'est un très gros in-folio. Le contenu a été très amplifié, il contient 4 parties avec une quantité importante de chapitres. L'ouvrage sera très vite traduit en français. Il y a une deuxième édition qui paraît donc pendant le séjour de Strasbourg de Calvin en 1539, toujours en latin, et en 1541, alors Calvin a traduit lui-même en français le texte que nous avons maintenant entre les mains, qui sera encore donc amplifié par la suite, comme je viens de le dire. Ce qu'il veut faire, en somme, c'est un exposé systématique. Il a en somme la formation nécessaire pour cela. C'est un juriste, c'est un homme qui, à la différence d'un Luther par exemple, est un théologien qui plus systématique. Et alors il était vraiment l'homme tout à fait à la hauteur pour faire cet exposé systématique de la religion chrétienne qui aura un très grand retentissement immédiatement en Europe, par tous les lettrés, bien sûr, d'abord, puisque c'est écrit en latin, mais par la suite, bien sûr, le peuple français, enfin le public francophone, pourra accéder à cet ouvrage.
2: George Hamilton IV partage la même confiance dans la Bible que Jean Calvin. Il le chante à l'américaine : « Je me sers de ma Bible comme d'une carte routière. »

0: entrons immédiatement dans les problèmes métaphysiques, c'est-à-dire dans le vif des sujets abordés par Calvin. Vous constaterez vous-même qu'ils ne sont absolument pas démodés et que la pensée de Calvin est très appropriée à notre temps. Je laisse la parole à Philippe.
1: Je voudrais commencer par le problème de la souveraineté de Dieu, qui chez Calvin est exprimé dans un style sans concession, ce dont ses détracteurs lui ont fait reproche, peut-être pas toujours à tort. Et je voudrais juste donner quelques citations. Qu'on n'aille pas prétendre que Dieu aurait bien mieux pourvu à notre salut en préservant Adam de la chute. L'audace et la témérité d'une telle objection la fera rejeter par tout homme fidèle. Et voici plus imbuvable encore, si on peut dire, les impies objectent que si l'homme a été créé tel qu'il a été ensuite contraint de faire tout ce qu'il fait, on ne saurait l'incriminer pour des actes qu'il ne peut éviter et auxquels il est astreint par la volonté de Dieu. Alors, donc Calvin critique cette opinion-là, et puis il écrit tranquillement « Dieu ordonne librement les choses, de telle sorte que certains soient dès le ventre de leur mère destinés à la mort éternelle, afin que son nom soit glorifié en leur perdition. Cette ordonnance de Dieu est équitable, quoique inconnue de nous, cette équité n'en est pas moins certaine. » Alors après ces longues citations, ma question est la suivante, la doctrine biblique de la prédestination est-elle si épouvantable que ça? Ou bien est-ce que les Écritures autorisent au moins quelques nuances?
2: Pour Calvin, le principe fondamental de sa pensée, c'est précisément le fait que Dieu est souverain. Et la grande doctrine réformée de la justification par la foi n'est en somme qu'un corollaire de cet élément qui est le plus central. Parce que pour Calvin, c'est Dieu qui fait tout, tout vient de Dieu, tout est par lui aussi, l'univers aussi bien que l'histoire, les guerres et les révolutions, qui sont des jugements de Dieu d'ailleurs. Cela veut dire aussi que Dieu domine totalement la vie des hommes, que dans l'épreuve, c'est Dieu seul qui peut soutenir aussi l'homme en difficulté, l'homme dans la souffrance, l'homme qui ne comprend pas son sort. Et c'est pourquoi dans ces lettres, par exemple, on retrouve toujours aussi cette

0: qui domine toutes les conditions humaines. Et ses ennemis, ce peut être les hommes, bien sûr, ce peut être aussi Satan, qui écument si grand rage, ne feront rien, quoi qu'ils s'efforcent, sans le congé du souverain maître. Donc même ce que font les ennemis, ceux qui nous veulent du mal, ceux qui nous tentent, ceux qui nous persécutent ou qui vont jusqu'à prendre notre vie, ne peuvent rien faire sans le congé, donc sans la permission du souverain maître. Il dit aussi par exemple ceci, il est bien certain que si Dieu ne lâchait la bride à Satan et à ses suppôts, il ne vous pourrait ainsi molester. Il écrit cela précisément à quelqu'un qui est en grande épreuve, qui est persécuté. Quand il le veut, il les tient enchaînés comme bêtes sauvages, dit encore le même texte, n'est-ce pas, de Calvin. Donc c'est toujours Dieu qui est au centre, et Dieu pour Calvin, bien sûr, n'est pas une idée, n'est pas un principe, n'est pas une force aveugle, c'est le Dieu actif, présent et vivant, le Dieu de la Bible.
1: Mais le Dieu capable éventuellement de négocier avec l'homme. Je pense au marchandage d'Abraham sur les 10 justes qui resteraient dans Sodome. Je pense à des passages où il est dit « Dieu se repentit du mal qu'il avait fait sur la terre, notamment par le déluge ». Est-ce que cette souveraineté, disons, n'est pas entamée par les supplications de l'homme, si on peut dire ?
0: Je ne pense pas que la souveraineté soit entamée par les supplications de l'homme, mais Dieu se laisse fléchir parce que tout en étant souverain, et ça fait partie de sa souveraineté, il y a cet amour de Dieu pour l'homme et pour la création tout entière, qui est un élément qui entre aussi dans ce jeu de la souveraineté de Dieu. Et Calvin, évidemment, est bien persuadé qu'en toute chose, dans les bénédictions comme dans les malédictions, en somme, Dieu est là et sa volonté s'accomplit en dépit des méchants et par les méchants eux-mêmes quand il le faut.
2: Tel fut le cas de Judas, celui qui a trahi Jésus et dont l'Écriture dit que la trahison était nécessaire pour que le plan de Dieu s'accomplisse, à savoir le sacrifice de Jésus-Christ pour les péchés de l'humanité. Vous êtes à l'écoute de Contre toute attente et notre invité est Gabriel Mutzenberg, un historien passionné de la Réforme et de Calvin plus particulièrement. Il répond aux questions de Philippe Malédor, notamment ce qui concerne la souveraineté de Dieu.
0: L'homme, au fond, ne s'appartient pas. D'ailleurs, Calvin le dira à plusieurs reprises, c'est presque un cantique à certains moments dans sa bouche, n'est-ce pas, quand il dit « Nous ne sommes point nôtres ». Oublions-nous donc nous-mêmes. Donc c'est toujours cette vision de Dieu qui domine toute chose, qui domine la vie de l'homme et qu'il faut glorifier, qu'il faut honorer, qui doit être préféré, n'est-ce pas, à tous les liens, même aux liens de la famille, même à sa propre vie, même à son propre salut en définitive, parce que on peut faire du salut le centre de la religion et si on le fait, pour finir, c'est de nouveau mettre l'homme au centre, alors que pour Calvin, c'est toujours Dieu qui est au centre, quoi qu'il arrive.
1: Calvin parle d'une loi naturelle, universelle, qui donne à tout homme une idée de la volonté de Dieu. Je cite « Car notre conscience n'est pas si endormie qu'elle ne se réveille par moments pour nous rappeler ce que nous devons à Dieu, pour montrer la différence entre le bien et le mal, et nous accuser quand nous nous écartons du devoir ». Dans ce cas, s'il y a une loi naturelle qui existe, pourquoi est-ce que l'Écriture est nécessaire ? Ou en quoi l'Écriture est-elle nécessaire ?
0: Dieu, en somme, se révèle par le spectacle de la nature, mais il se révèle d'une manière évidemment très, très partielle et très obscure. C'est un peu comme un aveugle qui tâtonne que cette révélation de la nature, c'est insuffisant. Et l'aveugle, évidemment, quelquefois, il sent une main qui le prend, qui peut le conduire. Mais qui est cette main ? Qu'est-ce que c'est que cette main ? Il ne peut pas le savoir s'il n'y a pas une parole qui vient lui dire, qui vient à son oreille et qui permet d'aller un peu plus loin que cette simple sensation d'être aidé et conduit. Alors, l'image vaut ce qu'elle vaut, elle n'est peut-être pas tout à fait adéquate dans ce cas-là.
1: Mais on pourrait dire aussi que la rédaction de la Bible a été rendue nécessaire.

0: par le brouillage de la relation entre l'homme et Dieu, causée par le péché originel. D'ailleurs, Calvin dit que ce n'est pas l'homme qui a inventé la religion, mais que c'est le besoin d'adorer le Créateur qui a été rendu confus par la corruption humaine. Est-ce que c'est toujours vrai aujourd'hui, d'ailleurs, malgré l'athéisme ambiant, que la religion est vraiment un besoin fondamental et non pas une invention superficielle ?
1: Bon, je crois que la religion est un besoin fondamental. Enfin, on essaye de comprendre tout de même la situation dans laquelle on se trouve. On voit au fond que le vide qui existe par le fait que le christianisme est contesté et qu'il y a une déchristianisation très forte de la population aujourd'hui, ce vide est remplacé par d'autres religions, d'autres idéologies éventuellement. Bien sûr que les idéologies politiques peuvent aussi tenir lieu plus ou moins de religions, pensons au marxisme par exemple.
0: Est-ce qu'on peut parler d'une connaissance implicite d'une part et d'une connaissance explicite de la volonté de Dieu ?
1: Je dirais plutôt de Dieu, enfin connaissance de Dieu. Sa volonté, c'est peut-être encore quelque chose d'un peu différent. Mais bien sûr que pour Calvin, il y a effectivement une espèce de connaissance implicite, c'est-à-dire celle qu'on peut obtenir en observant le monde, en quelque sorte l'univers, enfin le monde qui a été créé par Dieu, nous donne déjà une connaissance. On peut voir le Créateur et on peut penser que le Créateur s'occupe de sa création et de sa créature aussi par conséquent, qu'il soutient sa création par sa puissance, qu'il la gouverne par sa sagesse, qu'il la conserve par sa bonté. Donc un Dieu qui reste présent dans l'univers et non pas un Dieu absent, n'est-ce pas ? On a parfois, enfin aujourd'hui, une vision des choses assez étrange quand on attribue au hasard toute chose. Ça me paraît d'ailleurs pas très intelligent et pas très normal de penser que le hasard aurait fait cette merveille qu'est l'univers, si minutieusement, en quelque sorte, réglé l'homme lui-même, n'est-ce pas, avec ses millions de cellules. Donc, il y a une connaissance qui peut nous être donnée ainsi, dans une certaine mesure, par ce moyen-là, mais pour Calvin, bien sûr, cette connaissance-là est extrêmement partielle, enfin pour Calvin et pour la Bible, parce qu'il faut bien dire que Calvin suit toujours la parole de Dieu. Pour lui, la connaissance de Dieu n'existe pas véritablement en dehors de l'Écriture. Et on ne connaît le vrai Dieu, et j'insiste évidemment sur ce terme, le vrai Dieu, que par une révélation. Autrement, on peut dire que même au travers de la nature, de l'univers, Dieu reste très largement l'inconnaissable, celui qu'on ne peut pas approcher et qu'on ne voit pas du tout d'une façon réelle. Tandis que l'Écriture nous apporte alors une révélation véritable. Et il dit ceci, par exemple, qui je crois est très, très révélateur, « Il faut aussi être persuadé qu'il n'est pas une seule étincelle de lumière, de sagesse, de justice, de puissance, de droiture, de vérité, qui se trouve ailleurs qu'en lui, ailleurs qu'en Dieu donc, et dont il ne soit lui-même la cause. Ce qui nous doit enseigner à attendre toutes ces choses de lui seul, et à les lui demander ensuite, et à lui rendre grâce après les avoir obtenues. » On revient à ce que nous avons dit il y a un instant, bien sûr, de la souveraineté de Dieu, qui est cette idée, enfin cette pensée très centrale de Calvin dans toute son œuvre. Et alors, ce sentiment des perfections de Dieu, pense Calvin, pousse l'homme à une certaine piété. Bien sûr qu'il peut déjà voir peut-être un tout petit peu, n'est-ce pas, ces perfections dans la nature, c'est vrai, mais d'une façon, on l'a déjà dit, très imparfaite et très partielle et sans comprendre grand-chose, tandis que la parole de Dieu lui donne alors la clé de ce mystère de la nature et de tout ce qu'il peut voir. Il dit ceci, par exemple, « Dieu, pour se faire connaître d'une manière salutaire, a ajouté aux œuvres de la création la lumière de sa parole. » Donc, on revient ici aux deux sources de la révélation, mais il fallait, en plus de la création, la lumière de sa parole. L'Écriture, dit-il encore, rassemble dans nos esprits les rayons de la connaissance de Dieu confusément dispersés dans l'univers. Et encore plus loin, c'est donc une faveur du ciel toute particulière quand Dieu, pour instruire son Église, ne se contente pas d'employer ce maître et ses docteurs muets, je veux dire ces beaux et admirables ouvrages qu'il nous met devant les yeux dans ce grand théâtre du monde, mais daigne encore ouvrir lui-même sa bouche sacrée. Donc il ouvre la bouche, il est au fond celui qui nous parle directement dans l'Écriture.
2: Rares sont les musiciens qui atteignent une qualité telle que leur musique se passe de paroles. Et c'est pourtant le cas de Koinonia, un groupe de jazz dont tous les membres sont chrétiens. Je vous laisse écouter sans plus de bavardage Graceful, avec en écho les propos de Gabriel Mützenberg sur la beauté de la création.

0: Calvin insiste sur l'autorité de l'écriture. Il lui fait une place vraiment privilégiée quand il écrit « C'est une erreur fréquente et pernicieuse de prétendre que l'écriture sainte tient son autorité de l'Église. Les fondations viennent avant la maison », ajoute-t-il. Est-ce qu'il est encore besoin de rappeler ça ? Dans la ligne de ce que vous venez de dire et aussi par rapport à l'Église.
1: « Dieu s'est manifesté à nous dans l'écriture, dit Calvin, comme l'architecte du monde, et il nous y a déclaré ce qu'il faut connaître de lui, de peur que notre esprit ne s'égare ou ne s'embarrasse dans la recherche de quelque divinité incertaine ou imaginaire. » On voit toujours ici, n'est-ce pas, que la parole de Dieu, l'écriture, en somme, nous apporte un complément qui nous sort des imaginations débridées qui peuvent se manifester en face de la seule nature. Et alors, pour en venir plus précisément à la question précise que vous avez posée, est-ce que c'est l'Église qui est au fond maîtresse, en quelque sorte, de l'écriture ? Calvin dit ceci, « Il y a une erreur par trop commune, d'autant qu'elle est pernicieuse, c'est que l'écriture sainte a autant d'autorité que l'Église, par avis commun, lui en octroie. Comme si la vérité éternelle et inviolable de Dieu était appuyée sur la fantaisie des hommes. » Voilà ici évidemment une déclaration qui est assez forte, n'est-ce pas ? Parce que ce que pourrait dire l'Église à ses yeux, c'est la fantaisie des hommes, ce n'est pas l'autorité de Dieu.

Calvin, évidemment, ira plus loin pour nous montrer le rôle que peut jouer l'Écriture quand il dit « C'est pourquoi il est nécessaire que le même esprit qui a parlé par la bouche des prophètes entre en nos cœurs et les touche au vif pour les persuader que les prophètes ont fidèlement mis en avant ce qui leur était commandé d'en haut. » Donc ici, on mesure l'autorité qu'a précisément la Bible, parce que c'est le Saint-Esprit lui-même qui parle par la bouche des prophètes qui ont écrit. Et là, disons que Calvin insiste beaucoup et d'une manière très judicieuse, pour notre temps comme pour les temps anciens, en montrant le rôle de la parole et de l'esprit. Parce qu'au fond, il ne faut pas que la parole soit sans l'esprit ou l'esprit sans la parole. C'est là une règle d'or, on pourrait dire, que Calvin relève. D'ailleurs, elle est biblique, bien sûr. Et il dit ceci, par exemple, dans sa fameuse épître au cardinal Sadolet, ce cardinal français qui, après le bannissement de Calvin et de Farel de Genève, lors de leur premier séjour, donc entre 1536 et 1538, a voulu profiter de la situation, puisque Genève avait chassé son réformateur, n'en voulait rien encore pour l'instant, enfin l'avait banni avec Farel. Calvin, le cardinal Sadolet, à ce moment-là, a écrit aux Genevois une lettre où il cherchait à les récupérer pour l'Église romaine, bien sûr. Et Calvin a répondu par cette fameuse épître. Chrysostome, donc le fameux père de l'Église, a bien conseillé de rejeter tous ceux qui, sous couleur de l'esprit, nous veulent retirer de la simple doctrine évangélique. Vu que l'esprit est promis, non pas pour susciter quelques doctrines nouvelles, mais pour écrire au cœur des hommes la vérité de l'Évangile.

0: Ouvre le livre, c'était le trio Toupin. Quant à Gabriel Mutzenberg, nous lui accordons quelques temps de repos avant la suite de son entretien avec Philippe Malidor, dont le prochain contre toute attente. C'était un plaisir de vous piloter au travers de cette émission et mon souhait, c'est de vous avoir donné l'envie de connaître davantage Jean Calvin. Nous lui consacrerons encore 3 émissions. Ne les manquez pas. Christine vous salue et vous dit à bientôt.
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chaque jour. C'est bien connu, un homme, c'est des poumons, c'est là qu'il respire. À l'étage au-dessus, c'est une cervelle, c'est là qu'il est intelligent. Eh bien, c'est tout faux. En réalité, on respire avec toute la surface de sa peau et on est intelligent avec tout son corps. Par exemple, 40 km, ce n'est pas avec sa tête que l'on peut savoir combien cela fait, c'est avec ses pieds. Ce n'est pas le cerveau qui comprend la douleur des parents devant leur enfant mort, c'est le cœur. Et une journée de maçon, ce n'est pas dans la cervelle qu'on peut éprouver ce que c'est bien dans les bras. Croire aussi, c'est une affaire de l'être entier. La pensée y va de son élan, mais les mains doivent la traduire en actes qui, à leur tour, éclairent la pensée. Et les jambes qui marchent à cause du cœur qui aime, aident la tête à être intelligente.

Aujourd'hui, avec ce coin classique, amis auditeurs, je vous emmène dans une suite pastorale. Avec l'ambiance des fêtes de village, nous entendrons tout d'abord un premier mouvement qui s'appelle Idylle, suivi de danse villageoise, sous-bois et Tscherzowals. Sachez que c'est Emmanuel Chabrier, mais en 1841, mort en 1894, il est mort tout jeune, il avait 53 ans. Emmanuel Chabrier qui est à l'origine de cette composition, interprétée par l'Orchestre Philharmonique de Vienne, dirigé par John Eliot Gardiner.